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Je m'appelle Mathieu Guimond. C'est un plaisir de passer cette soirée en votre compagnie avec le meilleur de la musique en Montérégie-Saint-Hyacinthe sur O106.5. 12 et 13 septembre, à mettre à votre agenda, les artistes s'invitent à Chouette à voir. C'est de 9h30 à 16h. Il y a plusieurs artistes qui seront sur place pour exposer leurs œuvres qui ont pour thème les oiseaux de proie, qui sont en vedette, bien sûr, chez Chouette à voir. Les activités régulières qui sont maintenues. On a les spectacles des oiseaux de proie, les sentiers d'observation, les activités familiales. Alors, allez faire votre tour. Longue fin de semaine, pourquoi pas? Une Moses de belle idée pour aller faire un tour à Saint-Jude, à Chouette à voir, pour pouvoir profiter des différentes activités qui vous sont proposées là-bas. Puis d'ailleurs, on a plein d'activités à vous proposer, hein. Demain, 16h45, dans le trafic avec Julie. Ne ratez pas la chronique de Dominique Provost de Tourisme Montérégie. Il y a plein de propositions à vous faire pour vous occuper durant le long week-end en Montérégie.

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1: On est le mardi 1er septembre 2026, première soirée de ce nouveau mois qu'on passe ensemble avec le meilleur de la musique en Montérégie Saint-Hyacinthe sur 1065. Je m'appelle Mathieu Guimond. Ce soir, on va entre autres vous proposer quelques activités à venir au cours des prochains jours, des prochaines semaines dans la région. On a également économie qui pourrait vous rapporter encore plus à vous proposer, mais pas mal une odeur de la scale qui règne là-dessus ce soir. Je vous donne les détails un peu plus tard ce soir. Et bien sûr, aussi, de vous inviter à nous faire signe. Que vous soyez sur la route à la maison ou encore au travail, peut-être même encore en vacances. 1er septembre, ça se peut, hein? Il y en a qui prennent des vacances tard. Faites-nous donc signe via le 1-855-40-RADIO. On va prendre de vos nouvelles. Qu'est-ce qui se passe de bon pour vous en ce mardi soir?

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Jeudi, vendredi, le service de sécurité incendie de Saint-Hyacinthe qui vous invite à sa collecte de sang d'Emma Québec va vous attendre aux galeries Saint-Hyacinthe de 13h à 20h. Et vous le savez, faire un don de sang, c'est faire un don de vie, littéralement. Vous n'avez pas idée la quantité de gens que vous pouvez aider juste en vous troussant la manche quelques minutes, faire votre don de sang ou encore, hey, le truc que moi je donne, là, pour faciliter les choses pour votre collecte de sang, là, pour votre don de sang quand vous y allez, ben, c'est allez-y donc, mange-toi. C'est tellement moins compliqué de cette manière-là. Alors, allez vous inscrire dès maintenant.

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m'appelle Mathieu Guimond. C'est un plaisir de passer cette soirée en votre compagnie avec le meilleur de la musique en Montérégie Saint-Hyacinthe sur O 106.5. 12 et 13 septembre à mettre à votre agenda. Les artistes s'invitent à Chouette à voir. C'est de 9h30 à 16h. Il y a plusieurs artistes qui seront sur place pour exposer leurs œuvres qui ont pour thème les oiseaux de proie, qui sont en vedette, bien sûr, chez Chouette à voir. Les activités régulières qui sont maintenues. On a les spectacles des oiseaux de proie, les sentiers d'observation, les activités familiales. Alors, allez faire votre tour. Longue fin de semaine, pourquoi pas. Une Moses de belle idée pour aller faire un tour à Saint-Jude, à Chouette à voir, pour pouvoir profiter des différentes activités qui vous sont proposées là-bas. Puis d'ailleurs, on a plein d'activités à vous proposer. Demain, 16h45, dans le trafic avec Julie. Ne ratez pas la chronique de Dominique Provost de Tourisme Montérégie. Il y a plein de propositions à vous faire pour vous occuper du durant le long week-end en Montérégie.

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mardi 1er septembre 2026, première soirée de ce nouveau mois qu'on passe ensemble avec le meilleur de la musique en Montérégie Saint-Hyacinthe sur O106.5. Je m'appelle Mathieu Guimond. Ce soir, on va entre autres vous proposer quelques activités à venir au cours des prochains jours, des prochaines semaines dans la région. On a également économie qui pourrait vous rapporter encore plus à vous proposer, mais pas mal une odeur de la scald qui règne là-dessus ce soir. Je vous donne les détails un peu plus tard ce soir. Et bien sûr, aussi, vous inviter à nous faire signe. Que vous soyez sur la route à la maison ou encore au travail, peut-être même encore en vacances. Pour nous, cette heure, ça se peut. Hein? Avec ce des vacances tard, faites-nous donc signe via le 1-855-40-RADIO. On va prendre de vos nouvelles. Qu'est-ce qui se passe de bon pour vous en ce moment?

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Jeudi, vendredi, le service de sécurité incendie de Saint-Hyacinthe qui vous invite à sa collecte de sang d'Emma Québec. On vous attend aux galeries Saint-Hyacinthe de 13h à 20h. Et vous le savez, faire un don de sang, c'est...

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0: Salut, bienvenue dans vos 100 000 matins. Merci d'être là ce mercredi 2 septembre de l'heure de grâce 2026. Fred Côté, salut.
1: C'est bol.
0: Ça fait officiel.
1: Ça commence fort, la pouette.
0: Ouais, ben non, mais c'est good.
1: De l'an de grâce.
0: De l'an de grâce 2026. J'essaie de surveiller mon langage. Mais, et ça, c'est drôle. Des fois, dans les travers de la radio, il y a des gens qui s'expriment vraiment, vraiment bien à la radio. Des gens que vous entendez à gauche et à droite, des fois sur d'autres chaînes. T'sais, majoritairement, des fois, à Radio-Canada.
1: Oui.
0: Et là, t'es croises à l'épicerie ou à Guincaillerie. Et là, toi et Saint descendent du ciel. Ouais, à peu près. Et moi, ça, ça me fait beaucoup rire. J'ai travaillé avec Gilles Proulx à la radio il y a plusieurs années. Et ben, je suis pro, un français international, un bon parler, puis M. Proulx milite beaucoup pour l'utilisation des mots justes, des mots exacts.
1: Avec raison, quand même.
0: Oui, avec raison. Mais j'ai déjà croisé M. Proulx dans des situations où il n'était pas heureux. Là, tu fais, mon Dieu, c'est Michel Chartrand ou Gilles Proulx? Ça arrive.
1: Michel Chartrand. Il parlait un peu du dé, Michel Chartrand. Ouais. Baguette de tabarouette, vous avez le gouvernement. T'es passé.
0: C'est un vrai. OK, 5h59. Ça me fait juste rire.
1: Ça part drôle, hein?
0: Ça part drôle, là, mais c'est vrai que ça me fait rire. Tu sais, des fois, là, avez-vous ça, mettons, des amis ou des membres de votre famille qui sont dans le domaine des ventes? Je vous pose la question, c'est parce que il y a des gens autour de moi qui ont des voix de vendeurs. Dans une autre station de radio où je travaillais, j'avais un gars, je n'aimerais pas au complet, mais il s'appelle Kevin.
1: On se salue.
0: Kevin avait sa voix de vendeur. Fait que, mettons, il appelait des clients pour la station. C'est oui, bonjour, c'est Kevin, ça va bien, oui, passez un beau mardi, oui, ah, quelle belle journée, ah, vous savez, la campagne des vœux de Noël est sortie, vous êtes là, ah oui, là, il raccroche, hey, on va-tu dîner, guys, ben, c'est vraiment comme un autre tournevoie, une autre affaire, pis tu veux ça, de la merde, là,
1: c'est comme un club.
0: Ouais, c'est comme, ouais, oh. C'est pas la même personne qui est au téléphone. Ça me fait, en avez-vous dans votre entourage? Ça me fait beaucoup rire. Plein de choses pour aujourd'hui. Vanessa Boulay s'amène à 7h40 ce matin pour sa chronique comme à chaque mercredi. C'est super intéressant son sujet. La solitude. Puis pas la solitude. Tu cherches à être absolument en relation. Plus la solitude de... T'as pris une décision délibérée et éclairée d'attendre d'avoir la bonne personne avec toi parce que tu veux faire des choses avec cette personne-là, mais le temps que tu trouves cette personne-là, même si t'es vraiment, vraiment confiant que t'es bien tout seul, je suis bien tout seul, ça peut-tu arriver à certains moments que la solitude frappe? Tu sais que ça frappe et que ça fasse comme, OK, ouais, là, j'aimerais ça peut-être avoir quelqu'un avec qui partager telle ou telle affaire.
1: Ouais.
0: On va en parler avec Vanessa tantôt, ça va être vraiment bon. Et manquez pas, Gilbert Delorme dans la game ce matin, 7h05, comme à chaque matin de semaine. J'ai fait de quoi de ridicule hier. Mon père a réussi un truc que je suis pas capable de faire. J'ai passé l'après-midi à me pratiquer hier, mais quand vous allez savoir c'est quoi...
1: Es-tu plus capable, là?
0: Non.
1: Non, t'as pratiqué, puis t'as pas... Non. Pas de résultat concret.
0: Non, je vais vous le raconter.
1: C'est sûr que c'est niaiseux.
0: 41 ans et bébé comme...
1: Ah, c'est sûr que c'est niaiseux.
0: Francis de Grand Prix, si j'avais su dans vos 100 000 matins de suite.

0: Mon père, c'est un ancien sportif de haut niveau. Il a 72 ans, il a joué au baseball, il a joué au hockey d'élite très très haut, dans l'équivalent de la Ligue de hockey junior majeur du Québec dans le temps. A joué à 14 ans, il jouait junior. Je vais vous donner un exemple. A fait les camps juniors et retourné dans le midget pour se faire tuer dans le junior, justement, puis a joué junior.
1: Oui, à cette époque-là, ça brossait.
0: Ah, puis ça brossait. Ça brossait. C'était pas comme aujourd'hui.
1: Surtout s'il jouait en ville, à Montréal.
0: Non, il jouait à Montréal, dans le square. Non, c'est ça. Joue au baseball, fait le camp des expos au baseball. Fait qu'il a une facilité dans les sports.
1: Il a peut-être affronté un de mes mononcles.
0: Ah, ça, c'est qui ton mononcle?
1: Jacques Côté.
0: Ça, il y a des chances. Puis c'est drôle parce que, tu sais, mon gars fait beaucoup de sport, moi aussi, la famille, on a une famille de sportifs. Puis dans les activités d'après l'école, nous autres, il y a beaucoup de gens, on fait du vélo, on joue au hockey, on se lance la balle. C'est souvent des affaires de même. T'sais, c'est bien, bien rare que c'est du dessin, pour vous dire, là.
1: T'es brûle, toi.
0: Ouais, faut les brûler. Fait que l'autre jour, mon père s'en vient souper, puis Milan après l'école, disait, on peut-tu jouer au hockey dans la rue avec papy? C'est beau, pas de trouble. Là, j'ai acheté à Milan des cibles au Canadian Tire, mettre dans le net pour qu'ils se pratiquent. Parce que là, il a vu ça à TV puis il veut le faire pis tout ça. Fait que j'ai acheté les quatre cibles en mousse.
1: Comme
0: là,
1: les tests là, ouais, qui font là, des concours d'habilité.
0: Concours d'habilité.
1: Parfait.
0: On fait ça. Fait que là, mon père arrive à la maison. Papy, viens jouer, on fait un concours, les trois. Parfait. Mon père s'exécute Raymond Bourque. Pow, 4-4. Regarde le bonhomme, fait. Pour vrai? Tabarouette, ben, t'as peu là. Fait que là, moi. Je prends mes balles. On a 6 balles chaque qu'on détermine. Je fais 1-6.
1: Oh boy!
0: Ouais. Je fais 1-6. Milan le fait, il fait 1-6 et on le laisse aller plus proche aussi. On recommence, on a du fun, là, on se fait des passes, on rit. Mais moi, je suis comme 4-4. Oh, bête à barouette. Fait qu'hier après-midi, j'arrive à la maison vers 1h30.
1: Seul.
0: J'avais fait mes affaires la journée, là. Je me restais plus, j'avais des affaires à faire, mais tu j'avais comme un temps pour moi. Là.
1: Oui.
0: Fait que je m'en vais sur le côté de la maison, je prends le filet. Mets le net dans la rue. Drop les balles à terre. Bing, bing, bing. Pas capable, fait 4-4. Fait 2-4. Fait 3-4. Hein? Pogne la barre horizontale. Elle recommence. 1-4, 1-1, 2-2, 3-3, je l'ai, manque la net. 2-4, 3-4. Puis là, maintenant, mon voisin passe à côté de moi, puis il baisse sa fenêtre, puis il fait, tu te pratiques? Oui. Ah, c'est le fun, ça, c'est d'habitude, tu joues avec ton gars. Oh, ouais, c'est ça, là, c'est, j'ai une compétition dans pas long, là, live à la télé, là, avec... Les ça va. Là, maintenant, il fait 1 heure, je suis dans la rue à tirer des balles sur mon net avec les cibles en mousse, puis je suis là, bon. J'ai 41 ans. Mes amis ont tous des jobs qui requièrent que l'après-midi, ils travaillent avec des grosses responsabilités. Moi, je suis en short.
1: Puis j'essaye de pogner 4-4.
0: Ouais, j'étais en short avec des Crocs dans la rue. Puis j'essaye de pogner un filet, des cibles, des filets à 40 piastres. Je me questionnais hier.
1: Ouais.
0: Me questionnais sur mes priorités, moi, te le dire.
1: Ton père, il t'a pas fait le coup de, je suis même pas de mon bon bord, tu sais. Tu sais, les pères, des fois, ils se gonflent le chess en plus.
0: Un hockey gaucher, pas de sa grandeur en plus, là, qui a pris, genre, des hockey d'over qu'on a à la maison. Ping, ping, ping, ping, ping.
1: Non, l'affaire, moi, je suis même pas de mon bord, hein.
0: Non, mais c'est une autre affaire, là. Puis, tu sais, d'habitude, c'est héréditaire, ces affaires-là. Ben, non.
1: Pas, ça a sauté une génération.
0: C'est pas nous. Ça a sauté une génération. Milan est bon, le petit maudit, mais moi, dans le milieu, ça arrive. Non, mais pour vrai, y a-t-il des affaires que vos parents sont excellents à que vous essayez puis que vous l'avez pas? Ça se peut, là. Il y a plein d'affaires, des fois, là, sur lesquelles, mettons, vos parents peuvent être super forts puis vous autres, vous faites comme, j'essaye, mais ça marche pas. 1-855-407-2346.
1: Son père utilise-tu des trucs de mental quand il est en train de perdre?
0: Non.
1: Non? Le mien, oui.
0: C'est bien rare qu'il perd.
1: Nous autres, on joue, c'est ça. Moi, on joue au golf ensemble, puis c'est pas arrivé souvent que je l'ai battu. Mais quand je menais, à un moment donné, là j'avais le droit à la guerre psychologique.
0: Ben ouais.
1: Le sacrament. C'est pas que ça me mette en moi. Je le savais que c'est... À un moment donné, tu sais, je suis là, mais OK, là, j'ai trop coup d'avance. Parfait, on s'en va là. Je dis rien. Ouais. Ne réveillons pas la bête qui dort. Mais à un moment donné... Ouais, ça va bien ta game?
0: Ouais, c'est ça.
1: Ouais, tu joues un petit peu au-dessus de ta tête,
0: oh,
1: là.
0: C'est difficile, cette pote-là.
1: Ouais, mais ta gueule, papa.
0: Hey, mais pour vrai, là, tu sais, mon père, mettons, joue au golf ensemble. Une fois sur deux, il va gagner. Une fois sur deux, je vais gagner. Mais depuis que j'ai 18-19, que je frappe plus loin que lui, ça, ça le fatigue. Ça, oh, puis tu sais, c'est un bon joueur de golf. Ouais. J'ai toujours frappé loin, là, mais depuis que j'ai 18-19, là, puis là, je frappe 50-60 verges par-dessus lui, là. Ça... ça le fatigue. Moi, te le dire, puis là, des fois, je passe à côté de sa balle, je fais, ah ouais, juste là. Je continue. Je me reprends pour les cibles, ok. Les vieux chums, Joe Pinchot, tout ça, dans vos 100 000 matins. Vous allez également entendre Marrakech des trois accords. Et manquez pas la chronique financière de Francis Frappier à venir également. Dans les prochaines, votre tolérance au risque, c'est quoi? Ce sera le sujet de sa chronique à Francis Arnaud.

0: Plein de choses à venir dans vos 100 000 matins, notamment la chronique de Francis Frappier dans les prochaines. Là, votre tolérance au risque, c'est quoi? Tu sais, dans l'investissement, des fois, là, tu peux être plus enclin à investir dans des affaires qui peuvent t'en donner beaucoup, mais qui peuvent aussi t'en faire perdre. Faut juste que tu sois bien conseillé. Francis va nous parler de ça dans les prochaines. Puis restez là, parce que dans à peu près une vingtaine de minutes, magasinez-vous avec l'intelligence artificielle. Je vais vous donner la stats. C'est pas une question pour toi, Fred.
1: Parle-moi pas.
0: Non, je le sais. Non, mais ça s'en vient. J'ai eu un article dans le Journal de Montréal ce matin, puis la stat, c'est frappant du nombre de Québécois qui magasinent avec l'IA. Puis quand je dis magasiner avec l'IA, c'est « Salut, j'aimerais ça acheter un cadeau à mon collègue de travail, Fred. Je te parle un peu de lui. Peux-tu me donner des suggestions pour que... tout ça. Ouais. » Magasiner de cette façon-là. C'est quoi la stat? Je vous donne ça dans les prochaines minutes. Vous allez voir, c'est frappant. Puis c'est pas une mauvaise idée. Des fois, ça peut juste t'enligner et ou te faire sauver du temps. On fait son retour dans vos 100 000 matins.
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3: Bon mercredi, ici Louis-Philippe Arnoirel. Le chef du Parti conservateur du Québec, Éric Duhaime, s'est joint à la manifestation organisée hier soir à Saint-Pie, demandant la conservation de la piste Saner. Il a soutenu que ces infrastructures sont essentielles puisque les routes et les autoroutes ne sont pas des circuits de vitesse. Duhaime fait un rapprochement entre ce dossier de développement d'une possible école secondaire à cet endroit et ce qu'il qualifie de guerre à l'automobile. Des centaines de personnes se sont réunies sur place, selon le Journal de Montréal. La chef de la coalition Avenir Québec, Christine Fréchette, a choisi Jean Lacroix comme candidat d'Ensanguinet en Montérégie aux prochaines élections. Il est un promoteur du secteur de l'énergie et de l'environnement depuis plus de 20 ans. Jusqu'à tout récemment, il était aux commandes de Syntec Agroalimentaire depuis plus de 5 ans. Les autres candidats sont le péquiste Alain Terrien, la libérale Pinouton, le conservateur Serge Benoît et la solidaire Virginie Bernier. Rappelons que Christine Fréchette s'est présentée dans le comté de Sanguinet qui comprend Saint-Constant en 2022, mais brigue cette année la circonscription de Trois-Rivières en Mauricie. Et pour terminer, du côté de Belleuil, la ville autorise la négociation et la signature d'une entente visant la restauration et la mise aux normes de l'église Saint-Mathieu que l'on retrouve dans le vieux Belleuil. Cette démarche vise également à transformer le lieu en un espace communautaire accessible et utile à la collectivité. Les analyses réalisées ont confirmé la nécessité d'intervenir rapidement afin d'assurer sa conservation. Sans intervention, le bâtiment continuerait de se détériorer, entraînant des coûts de réhabilitation toujours plus élevés selon la municipalité. Le projet prévoit l'acquisition de la bâtisse par Protec Construction, qui assumera la réalisation du chantier prévoyant l'accessibilité universelle, la sécurité incendie, l'amélioration des installations mécaniques et électriques, ainsi que la restauration de plusieurs composantes du bâtiment. La rédaction finale de l'entente et la conception des plans et devis se poursuivront au cours des prochains mois. C'est ce qui complète vos actualités Arsenal Média. Passez une bonne journée sur nos ondes.
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4: Montérégie va peut-être avoir un petit peu de soleil ce matin, mais ça durera pas bien ben longtemps. Là, ça sent nuage, puis ça va rester gris là, toute la journée. C'est quand même confortable aujourd'hui avec un maximum à 24. Présentement, on a 13 degrés pour Saint-Hyacinthe et les environs. À partir de ce soir, cette nuit, ben, des averses et risques d'orage, puis de la pluie, on en attend pas mal. Là. 20 à 30 mm sont attendus sur la région. Ça devrait cesser ça demain matin. Demain, ben, ça va rester alternance soleil-nuage avec un 30% de probabilité d'averses, risque d'orage aussi. Ça va être gris pour vendredi. 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
6: Le bon choix, Gabriel Fredette, ça s'en vient à musique dans les prochaines secondes. Francis Frappier s'amène, lui, dans les prochaines minutes. On va parler de tolérance au risque. Vous avez de l'argent à investir. Vous prévoyez vos investissements pour cette année. Ça se mesure, la tolérance au risque. Comment on fait ça? On fait ça avec Francis Frappier. Au retour dans vos 100 000 matins. Tout de suite après Gabriel Fredette et le bon choix.
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1: On le retrouve comme à chaque semaine, Francis Fabi de chez Fidexia. Salut Francis.
2: Ouais, salut les gars.
1: Comment tu vas?
2: Ça va super bien, vous autres?
1: Ah, ça va très bien. J'aime beaucoup le sujet de cette semaine parce que ça permet de se valider en tant que personne qu'est-ce qu'on est prêt à tolérer où on est capable d'aller avec nos finances. Parce que quand on va voir un conseiller financier pour investir, pour placer des sous, on se fait souvent poser la question suivante. C'est quoi ta tolérance au risque? Puis ça peut déterminer quel genre de profil d'investisseur on a.
2: Oui, exactement. En réalité, c'est une loi, c'est un questionnaire qu'on est obligé pour bien connaître notre client, donc de bien comprendre sa tolérance au risque, oui. Et c'est toujours basé sur les objectifs du client aussi à travers ça. Puis l'objectif est-tu à court terme, à moyen terme, à long terme. Fait que c'est sûr et certain que risque versus volatilité, ça a son importance, puis ça fait une différence à ce niveau-là.
1: Oui, parce que c'est important aussi de comprendre que c'est pas parce que c'est risqué que tu vas faire pas mal plus d'argent plus vite, là.
2: Non, exactement. Puis, tu sais, moi, c'est comme j'aime dire aussi, tu sais, c'est comme la météo, ça, c'est volatile. Tu sais, hop, c'est surtout au Québec, là. Ah, il fait beau, il pleut de, ah, il neige, tu sais, dans la même journée. Ça, mais ça affecte pas grand chose à part certaines personnes leur humeur, là. Mais sinon, ça change rien. Versus que le risque, c'est de dire, hey, je suis dans un climat qui peut avoir des ouragans, des incendies. Ça, c'est risqué. Fait qu'il faut faire la différence entre les deux, puis dans le placement, c'est la même chose.
1: Ouais, absolument. Fait que comment on fonctionne, mettons, pour valider c'est quoi notre profil? Comment ça se passe pour choisir vers quoi on devrait s'en aller?
2: Ben, première des choses, c'est toujours l'objectif est voulu. Donc, c'est-tu pour des études, c'est-tu pour acheter une maison, c'est-tu pour la retraite, c'est-tu pour acquérir une entreprise d'immobilier? Bon, fait que pour déterminer à la base l'objectif. Puis sur le questionnaire, souvent, ce qu'on va regarder, c'est le fameux questionnaire de tolérance au risque. Ben, c'est un, l'horizon de temps. Si je veux acheter, exemple, ma maison dans 2 ans ou je veux, c'est pour une retraite qui est dans 20 ans.
1: Ouais, c'est sûr.
2: Je suis certain que ça sera pas le même objectif, donc ça sera pas le même horizon de temps. Parce que dans l'effet de temps, ben, en règle générale, c'est sûr qu'il y a plus de détails, mais tu sais, à court terme, ben, le risque de perdre est toujours plus grand qu'à long terme. Et ça dépend dans qu'est-ce qu'on a investi, bien entendu, puis on va le voir au niveau des autres types de risques. Mais dans le questionnaire, on va poser des questions. Est-ce qu'on a la capacité à prendre du risque? Ah oui, l'immobilier, c'est bon. Ben, ça peut être bon, effectivement, de bien analyser comme n'importe quoi. Mais si tu as tout mis en ligne ton argent dans l'immobilier, puis tu as 2 locataires qui ne te payent pas, qui s'en vont,
1: ouais,
2: t'es rendu que c'est toi qu'il faut qu'il assume le 1 200 $, c'est de loyer non payé, t'as-tu la capacité de le faire? Donc là, on tombe avec un risque à court terme. T'sais, si tu n'as pas la capacité à court terme, ben là, tu vas te faire avoir les pilotes baissées à ce moment-là. Mais si tu es capable de le supporter, c'est dommage, c'est plate, mais on en est là.
3: Est-ce que vous pouvez être appelé, Francis, à modifier, dans le fond, pas le résultat, là, parce que le résultat, il est là sur papier, mais une fois que tu as le résultat, toi, tu dis, bon, la façon dont mon client veut investir, où il veut aller, son risque est pas bon, il faut qu'il change ça. Donc, à ce moment-là, toi, c'est de le convaincre d'augmenter son facteur de risque.
2: Augmenter ou diminuer, effectivement, ouais. C'est comme, ouais, mais là, je veux le mettre dans le marché, ça monte, mais je veux m'acheter une maison dans 1 an et demi, 2 ans. Oh, attends, là, c'est parce que t'as-tu pensé, tu sais, c'est le fun, là, tu sais, d'appât du gain, d'en vouloir plus, puis tantôt, vous parlez de Paris, j'ai fait, wow, le timing est écœurant aujourd'hui, mais fais en sorte que, ben, c'est ça, c'est comme, hey, je veux acheter une maison dans 1 an, 2 ans, oups, le marché baisse de 10%, une correction, ça peut arriver. Je retarde mon projet d'un an.
1: Ben oui.
2: Ça commence à être plat. Fait qu'il faut le faire voir au client autant positif de dire, hey, t'es un peu trop bas, tu veux acheter des certificats de placement garantis, les fameux CPG. Ouais, mais l'inflation est presque aussi haute. Quand on rentre la fiscalité là-dedans, donc payer de l'impôt, l'inflation qui augmente, ben, c'est des produits qui peuvent être corrects pour ce court terme. Mais les gens qui ont 100% de leur portefeuille là-dedans pour du long terme, ben là, c'est le risque de s'appauvrir, et c'est le risque d'appauvrissement à long terme. Fait que tu sais, hey, mon argent est sécur. Tu viens de me parler que c'est risqué parce qu'à long terme, tu perds de l'argent. Fait que oui, on va guider les clients à ce moment-là à peut-être augmenter leur risque dans leur tête à eux. En réalité, c'est qu'on augmente la volatilité en réalité. De dire, hey, tu vas connaître un peu de vague, là, mais ton trajet, là, tu sais, je veux dire, il change pas, là. Tu s'en vas du point A au point B. Ça se peut que tu aies un peu de vague, un peu de vent, mais ton objectif est toujours aligné en ligne droite.
1: Mais pour les gens qui suivent ça au quotidien, mettons, là, qui ont un portefeuille d'investissement, qui sont un brin nerveux, les journées où ça crache des fois, puis ça peut arriver une très, très mauvaise journée, une très mauvaise semaine, un très mauvais mois, faut se dire que ça va remonter éventuellement. Tu sais, il y a des gens qui vivent mal avec ça, le fait d'ouvrir leur portefeuille, de faire, oh mon Dieu, aujourd'hui, j'ai perdu 2000 global dans mon portefeuille, que t'avais peut-être gagné 80 dans les trois dernières années ou à peu près, là, t'es descendu. Tu sais, ça fluctue tellement. Fait que c'est pour ça que c'est important de l'établir d'avance, que, mettons, personnellement puis émotivement, t'es capable d'endurer, je pense.
2: Ouais, puis ce qui est là-dedans, puis c'est de faire un plan. T'sais, vous faites un plan avec votre professionnel.
1: Ah, c'est sûr.
2: C'est sûr, certain de travailler l'autonome, l'investisseur autonome, ben, tu sais, il sera peut-être pas en mesure de se faire son propre plan et de gérer son risque, son anxiété, comme tu disais. Mais quand t'as un plan, tu sors de ton conseiller, puis c'est souvent là-dessus, que, ah, on paye, ouais, les gens nous payent bien plus, dans un certain sens, quand ça baisse. C'est là qu'on travaille plus fort. Fait, quand ça baisse, on travaille plus fort. Quand ça monte, comme les dernières années, on travaille un peu moins fort. Mais donc, si on dit comme ça, on travaille autant, mais on a travaillé psychologiquement pour rassurer les gens quand les marchés sont plus négatifs ou quand il y a de la turbulence. Ben, c'est là que le rôle d'un conseiller faisait, hey, on a fait un plan de marche, je t'en souviens, ça va arriver qu'il y ait des vagues, avec des vents de côté, mais notre objectif est toujours de s'aligner vers là. Ça se peut qu'il faut dévier un peu la route à gauche par droite à cause des courants, mais notre objectif est de se rendre au point B. Ben, on va s'y rendre, l'objectif, le plan il était bien monté, ben, suivons les choses, suivons le plan de match, puis on va rassurer les gens beaucoup de cette façon-là.
1: Ouais, puis c'est la bonne façon de le faire, puis il faut aller voir un professionnel comme toi, Francis. Merci de ton temps ce matin.
2: Ouais, merci à vous deux.
1: Merci. Salut, Francis Frappy de chez Finexia, très facile à trouver sur les moteurs de recherche.
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0: Les colocs avec tellement longtemps dans vos 100 000 matins, 6h39 minutes. Utilisez-vous l'intelligence artificielle pour des affaires dans votre vie de tous les jours? Ça a l'air que le magasinage, moi je m'en sers de plus en plus honnêtement, c'est tellement facile, c'est tellement pratique pour tellement de choses. Juste hier, j'avais besoin d'une présentation PDF. Puis au lieu de faire un PDF plate, j'ai toutes mes informations dans ChatGPT. J'ai dit, chat, peux-tu me mettre ça dans un beau PDF, le fun? Puis après 3 minutes, j'ai reçu mon PDF, tout est parfait, il n'y a pas d'erreur, tout est clean, tout est fait, tout est beau. Merci, bonsoir. Fait que ça, j'aime ça. Mais pour d'autres affaires, à quoi ça peut servir? Magasiner. Les Québécois utilisent beaucoup l'intelligence artificielle pour magasiner, puis je vais vous donner des stats dans les prochaines minutes. C'est très, très, très populaire. On fait ça au retour. Fred, m'a te convaincre.
1: Ah non, non, non. Mêle-moi pas à ça, s'il te plaît.
0: Ça s'en vient dans les prochaines minutes. Restez là.
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0: Clément Jacques avec les espaces sans réponse, l'excellent Clément Jacques. Magasinage avec l'intelligence artificielle, c'est la grosse affaire présentement. C'est la grosse affaire. Puis, il y a bien des gens qui se rabattent justement sur l'intelligence artificielle pour aller chercher des conseils. Puis la stat, c'est quand même intéressante, mais juste avant, je vous explique un peu le scénario. C'est que maintenant, tu sais, des fois, tu cherches des idées cadeaux, tu veux comparer des produits, là, faut que tu fasses 3 magasins, là, tu trouves ça long un peu, là, te promener de place en place, puis tu sais pas trop, puis hein, qu'est-ce qu'on fait? Magasiner avec l'intelligence artificielle, ça fait en sorte aujourd'hui qu'on sauve du temps et qu'on sauve de l'argent, et qu'on se fait même rediriger par l'intelligence artificielle, des fois, par des plateformes en ligne. Je sais que c'est, pour certains commerçants, un peu dommageable parce qu'on se rend plus en magasin. Parce que si tu vas pas en magasin, tu croises pas d'autres choses, tu crées pas des besoins, tu fais pas comme « Ah, m'en prendre ça ». Tu sais, t'allais chez Costco, mettons 3 affaires, tu sors de là avec un panier de 400$. Là. Il y a 24% des gens, présentement, ce qui est énorme, se tournent vers ChatGPT, Gemini ou encore Claude pour prendre leur décision d'achat. Quand vient le temps là, de « Qu'est-ce que je prends? Je prends-tu la Milwaukee ou la DeWalt? » ChatGPT, je suis au Rona dans la section des perceuses. J'hésite entre celle-là puis celle-là. Toi, tu prendrais laquelle? Fait que Pierre-Olivier, 17 ans, qui te conseille ses perceuses, chez Rona, il prend le bord. C'est ouais, ChatGPT.
1: C'est là que tu fais une erreur, tu sais, dans le sens où tu demandes à Pierre-Olivier ou à, tu sais, arrête-toi n'importe où, là, tu vois un truc de construction, là, tu vas voir le gars, regarde qu'est-ce que c'est, ces outils. Tu vas avoir une bonne idée de qu'est-ce qu'il faut acheter.
0: C'est peut-être pas un bon exemple, la perceuse. Mais pour vrai, ça économise du temps et de l'argent. Mathis, Charlemagne, un étudiant de 19 ans, lui, il était rencontré à Montréal et au cours des dernières semaines, il a utilisé ChatGPT pour trouver un cadeau à sa mère. Une démarche qui a permis d'utiliser, de sauver beaucoup de sous. Il se rendait dans une quincaillerie, achetait un système de rideaux. Il a choisi les rideaux avec l'aide de ChatGPT. C'est la nouvelle fois que l'intelligence artificielle l'a aidé à magasiner. L'IA, c'est beaucoup plus populaire chez les 35 à 44 ans, 30%, que chez les 55 ans et plus. Que tu ne fais pas encore partie, Fred.
1: Merci.
0: C'est juste que j'ai pas ta tranche d'âge dans le milieu. Là. En fait, les 45-54, vous êtes 18% à utiliser l'intelligence artificielle. Les 35-44 ans, on est 30%. Les 25-34, on est 24. Et les 18-24 ans sont 27%. Puis les 65 ans et plus sont encore en train de se demander comment ça marche. Non, mais... Quand j'anime des événements corporatifs, là, je fais tout le temps le même gag. Alors, vous allez pouvoir vous inscrire pour ce soir pour le concours. Il y a un code QR sur vos tables. Si vous avez, c'est super simple, le code QR, là, vous scannez avec votre téléphone. Puis si vous avez 60 ans et plus, vous savez pas comment ça fonctionne, demandez à quelqu'un qui est plus jeune que vous. Je fais tout le temps ça. Tout le même gag, ça marche.
1: Ça marche, ça forge
0: du monde. Là,
1: quelqu'un à part voir.
0: Dans une soirée. J'aime tout le temps ça. Mais pour vrai, il y a 1038 répondants qui ont répondu à ce sondage-là sur l'intelligence artificielle. Et c'est vraiment pour confirmer son choix. Évidemment que ça fait du magasinage controversé. Quelqu'un dit « Je n'utilise pas l'IA pour magasiner pour des raisons environnementales. Je pense personnellement que ce type de décision d'achat ne justifie pas les conséquences sur l'environnement. » Parce qu'on parle vraiment évidemment des conséquences sur l'environnement, l'intelligence artificielle, les serveurs que ça requiert, tout ce que ça amène. Mais on s'en va vers là. J'utilise l'IA de Gemini et de Google quand je magasine dans les friperies pour connaître l'origine et la valeur des vêtements. Mmh. Témoigne une dame de 28 ans qui a dit même les meubles usagés, tu sais, j'achète beaucoup d'usagers. Ça, combien ça vaut? Moi, une chose que je fais beaucoup, là, tu sais, récemment, j'ai mis des affaires en vente sur Marketplace, là, je les prends en photo. Combien ça se vend, ça, présentement? Tu sais, parce que tu vois sur Marketplace, mettons, oui, combien ça se vend, mais neuf, ça se vend combien? Ouais. Ça, c'est tellement simple, c'est tellement facile pour ça. Et honnêtement, ça change pour bien des gens la façon de magasiner, de consommer justement des produits ou de mettre en vente des produits. Temu et Shine continuent de séduire les Québécois. 70% de leurs clients sont attirés par les bas prix sur Temu et sur Shine. Et c'est souvent ça, les bas prix, qui vont faire en sorte que les gens vont acheter. Puis la raison pour laquelle je vous parle de ça, c'est que des fois, l'intelligence artificielle va vous servir à valider certains sites. Tu sais, mettons que tu veux t'acheter, je sais pas, une montre. Là, tu vois que, oh, il y a telle marque de montre que j'aime bien, mettons, les Tissot sur tel site. Ça s'appelle luxury.co.quelque chose dedans. Et 40% off. T'as jamais vu ça, ce site-là de ta vie. Tu prends le site, tu rentres dans ChatGPT. Est-ce que je peux faire confiance à ce site-là? Là, lui va faire tout, des vérifications pour te dire, moi, j'irai, moi, j'achèterai pas, pis tout ça. Fait qu'il y a beaucoup de sites comme ça qui, ou des demandes comme ça auxquelles on a recours à cause de l'intelligence artificielle.
1: J'y crois, l'intelligence artificielle, puis que ça peut aider dans certains. Ouais. Mais les sites de cochonnerie, là, ça, arrêtez ça, là.
0: Oh, non,
1: ça, c'est mauvais. Ça, c'est mauvais pour l'environnement. Oh, les serveurs, tu sais, c'est moins de déplacer en auto pour aller dans les magasins.
0: Ouais.
1: Sauve un petit peu sur l'environnement. Bon, les serveurs viennent compenser. Mais tu sais, ça s'égalise en bout de ligne.
0: Ah, c'est sûr que
1: mais
0: ça
1: d'acheter
0: s'égalise.
1: De la maudite cochonnerie là, qui finit aux poubelles après un mois, puis t'en rachètes, puis t'en rachètes, puis t'en rachètes, ça, c'est vraiment pas bon pour l'environnement.
0: Non, ça c'est vraiment
1: pas bon. Ça, tu perds ton argent.
0: Bleu Jeans Bleu, voici Scotch and Poche tout de suite dans vos 100 000 matins. Manquez pas Gilbert Delorme dans la game. Ça s'en vient vers 7h04 dans vos 100 000 matins.
1: Gilbert Delorme, les codes QR, lui, il pogne ça?
0: Pense pas, non. Pense pas, il demande à Diane.

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0: est-ce que Kevin Goulet est déjà blessé? Scène inquiétante hier sur la patinoire à Brossard. Et on va s'en parler dans les prochaines minutes dans la game avec Gilbert Delhomme. Manquez pas ça comme à tous les matins. À vos 100 000 matins.
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4: Bon mercredi, ici Louis-Philippe Arnoirel. Hier, la chef libérale Charles Milliard et la caquiste Christine Fréchette ont tous deux demandé aux fédéralistes de se rallier à leurs partis respectifs. Au sixième jour de la campagne électorale, Mme Fréchette s'est adressée aux libéraux déçus de leur chef pour bloquer l'élection du Parti québécois aux ambitions souverainistes. Le chef libéral a tourné en dérision le fait que la chef caquiste courtise les électeurs des deux formations politiques. Ces commentaires interviennent alors qu'un nouveau sondage léger paru hier matin dans les médias de Québecor place la CAQ au deuxième rang des intentions de vote, juste derrière le PQ avec 5 points d'écart. Le PLQ arrive au troisième rang. Les négociateurs américains ont adopté une attitude qui aurait contraint les industries canadiennes à devoir soit devenir des filiales de compagnies américaines, soit être démantelées. C'est ce qu'a affirmé le premier ministre du Canada, Mark Carney, hier, alors qu'il revenait sur l'échec des négociations visant à conclure un nouvel accord commercial. Monsieur Carney a discuté avec les syndicats canadiens majeurs qui s'entendent pour dire que la décision de quitter la table de négociation était la bonne. Toutefois, les syndicats s'inquiètent pour les impacts que subiront les travailleurs touchés par les droits de douane. Ils demandent au gouvernement de réfléchir à des plans pour améliorer l'assurance emploi et les mesures de soutien pour les travailleurs des industries concernées. Et pour terminer, toujours en économie, la Banque du Canada doit prendre ce matin sa sixième décision de l'année concernant les taux d'intérêt. La plupart des économistes et des marchés financiers s'attendent à ce que la Banque centrale conserve ses taux inchangés. La Banque du Canada maintient son taux directeur à 2,25% depuis la fin de l'année dernière, alors que l'économie fait face à l'incertitude. L'inflation a atteint 3% en juillet, mais l'indice des prix à la consommation s'est montré volatile depuis le début du conflit au Moyen-Orient. C'est ce qui complète vos actualités Arsenal Media. Passez une bonne journée sur nos ondes.
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6: Saut dans la Ligue majeure de baseball hier parce que les Blue Jays commençaient une série importante contre les Guardians à Cleveland. Pourquoi importante? Parce que les Blue Jays tentent de se qualifier pour les séries éliminatoires. Ils étaient à un match et demi des Guardians, justement, qui occupent la dernière place qui donne accès aux séries éliminatoires. Et il fallait pas la perdre, celle-là. Ils l'ont perdu. 6-1 hier, défaite des Blue Jays. Ça se poursuit là, cette série-là, toujours du côté de Cleveland aujourd'hui, match et ce soir. Sinon, les Alouettes ont annoncé hier la prolongation de contrat pour les deux grandes têtes dirigeantes de cette équipe-là, oui. Danny Machocha et Jason Moss. Honneur pleinement mérité. J'en parlais avec des amis en fin de semaine. Tu sais, depuis que Machocha est arrivé avec les Alouettes, c'est drôle de hasard, hein? Les Alouettes fonctionnent, ça marche, on est compétitif année après année, on a gagné une coupe. Tu sais, il était temps à Tabarouette que ce gars-là arrive, c'est pleinement mérité. On a fait aussi un petit peu le point là, sur l'état de santé d'Alexander, le corps arrière. Il est magané, mais semble-t-il qu'il serait prêt à jouer là en fin de semaine. Et du côté de Flushing Meadows, on va surveiller aujourd'hui le Canadien Denis Shapovalov qui est en action. Et du côté des dames, Leila Annie Fernandez va affronter, attention, Mancha White. Yasawangwa.
7: Ah, c'est ça que tu pratiquais
6: c'est
7: tantôt.
6: Tantôt ouais. C'est ça de...
7: Je t'entends.
6: J'ai eu... Ben, est-ce que je pense...
7: Es-tu correct?
6: Il faudrait que quelqu'un voit si... parlez-vous le philippinois?
7: Le philippinois, ouais. C'est ça. C'est des prononciations des
6: merci,
7: fois.
6: Merci, merci. Fait qu'on surveille ça aujourd'hui pour vous autres. Et hier, ben, il a 40 ans. Il a eu 40 ans hier sur le court central. C'est Gaël Monfils. Continue son parcours d'adieu du côté de Flushing Meadows.
7: OK. C'est la saison des promesses électorales. On va en parler avec Michel Scarpino parce que là, c'est parti. Toi, je te donne ça, puis toi, je te donne ça, puis toi, je te promets ça, puis toi, tu vas avoir ça, puis ça, ça va être gratis, puis ça, on va vous donner ça. On va faire le tour avec Michel Scarpino à 7h30 ce matin, soyez là. Kaylin Goulet a été aperçu en solitaire, pas en habit de joueur, en track suit. Est-ce que ça veut dire qu'il est déjà blessé? On va en parler avec Gilbert Delorme tout de suite après Talk et Time Machine, tout de suite, dans vos 100 000 matins.

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2: il a l'air dangereusement en forme. J'ai hâte de l'homme, salut.
3: Comment ça va, les boys, ce matin?
2: Ça va, toi?
3: Hey, moi pis Fred, on vient de régler le problème du Canadien, là. On va descendre ça, nous autres, les joueurs, les trios, toute la patente, là.
2: Ah, mais c'est souvent à ces heures-là que ça se règle. Le matin, à l'entour d'un bon café, là, on trouve les meilleures solutions pis c'est réglé.
3: Exactement, exact. On a réglé ça, ça n'a pas été trop long. On n'est pas du GM, là, mais tabarouette, on est des gérants de salon à ce moment-là.
2: Il y en a là-dedans, tabarouette.
3: Oui, monsieur.
2: Hey, mais je veux pas alarmer personne ce matin, mais hier, Pat Guillet, du site Dans les coulisses, a relevé la situation. Au complexe d'entraînement CN à Brossard, il y a deux patinoires. Les gars patinaient avec Adam Nicholas, habillés en hockey seul, tu sais, en gang, tout le monde ensemble, en habit de hockey. Et seul, sur la glace 2, il y avait Caden Gourley en track suit.
3: Hey boy.
2: Qui faisait des petits exercices. Là, je le redis, je veux pas alarmer personne, mais on est en mesure de se poser la question, pourquoi tout le monde est habillé de la tête aux pieds? Et de l'autre côté, Gourley est en track suit. Hey, s'il fallait qu'il soit déjà blessé, là.
3: Non. Alors, tu veux pas ça, Max. Puis, Fred, tu veux pas ça en début de saison. Tu veux arriver. Normalement, les gars arrivent, là. Leur meilleure forme physique, les boys, c'est là. C'est pas c'est pas comme moi quand je jouais, là, tu sais, Fred, quand je jouais, là, les gars arrivaient en shape au mois de novembre parce qu'il y avait une couple de livres d'over quand ils arrivaient au camp d'entraînement. Puis ça, là, les gars.
2: Sortaient de la saison avec les chevaliers au kiff, là.
3: Ben, c'est ça, tu sais, la tournée des Canadiens de balle molle, là, je peux te dire une affaire qu'il y avait de la balle molle, mais il y avait de la bière qui revolait aussi en ce moment.
2: Bon,
3: mais c'est ça, ils sont en forme, se sont entraînés tout l'été, puis normalement, ils ont pas de bobos, ils ont plus de bobos. Tu sais, ils arrivent au camp d'entraînement, plus de bobos. Fait que, Caden Gourley, c'est peut-être un petit inconfort. Il est peut-être arrivé quelque chose quand il a patiné avec les boys cette semaine ou la semaine passée. Tu sais, il y a peut-être une petite douleur à l'aine ou quelque chose. On souhaite que ça soit pas grave parce que, tu sais, avant de rentrer en onde, tu sais, j'en parlais avec Fred, là. Si on regarde la profondeur du Canadien, tu sais, si Caden Gourley ne joue pas, mais il va arriver quoi pour tes quatre premiers défenseurs? Là, on va souhaiter que David Reinbacher arrive au camp d'entraînement puis qu'il soit tout feu, tout flamme puis qu'il prenne un spot puis qu'il soit extraordinaire. Mais moi, les gars, j'ai des doutes. Fait que, tu sais, on... Encore une fois, la profondeur va être testée si on a des blessés tôt dans la saison.
2: Puis, tu sais, l'année passée, il y en a eu. New York s'est cassé la jambe. Kirby Doc a manqué une partie de la saison. Gourley s'est blessé l'année passée. Tu sais, New York, c'était malheureux. Puis là, lui, on a tout oublié ça avec ce qu'il nous a donné en série, là, vraiment, parce qu'il a été électrisant, ouais. Il était exceptionnel. Mais, puis encore une fois, je souhaite pas de malheur à personne, mais si Gourley se reblesse, si Dak se reblesse cette saison, je sais pas, dans une organisation professionnelle, à un moment donné, là, oui, il y a des êtres humains impliqués, oui, il y a des feelings, mais maintenant, il y a des conversations difficiles à avoir avec des gars qui call-in. Tu sais, rappelle-toi Ben Brunet dans le temps, ça y courait après, ouais. Pauvre Benoît.
4: Oh, c'est bon.
3: Ah, absolument. Non, t'as raison, tu sais, puis qu'est-ce qu'on va faire avec ces gars-là, tu sais, on les garde-tu, on les échange-tu, on va souhaiter que les gars restent en santé, tu sais, parce que même si tu regardes les joueurs d'avant, moi je regarde les trios rapidement, tu sais, puis si Slavkovski qui est blessé, tu sais, qui se fait mal à un genou, puis il est parti un mois, là, on fait quoi, là, ça veut dire qu'on chamboule toute la patente, ça veut dire qu'on monte Demidov à l'aile avec Suzuki et Caulfield, mais là, qui va combler le deuxième trio, on monte du Texier, qu'est-ce qu'on fait, tu sais, fait que... Il faut que tout le monde reste en santé. C'est pour ça que ça aurait été le fun. Tu sais, puis je sais que c'est difficile là. Tu sais, puis on parle, puis c'est facile de régler les problèmes quand on est assis puis qu'on jase de même là. Ça aurait été le fun d'avoir un petit peu plus de profondeur pour aller chier. Tu sais, on parle du deuxième centre, on parle d'un gros défenseur droitier. Ouais. T'sais, est-ce que David Reinbacher, Fred, on en parlait tout à l'heure, là, est-ce que David Reinbacher peut arriver au camp d'entraînement puis il va dire comme ma grand-mère encore une fois écartiller des yeux?
2: Oui.
3: mais je sais pas. Moi, David Reinbacher, j'ai des doutes.
2: On a-tu trop d'attente parce que c'est un cinquième au total, Gilbert? Tu sais, mettons que Reinbacher sort. Ouais. Haut de deuxième ronde, mettons, puis que le Canadien se commet pas sur un défenseur à ce moment-là, avec cette place qu'ils ont là dans le repêchage. On arrête-tu de tant le vouloir à Montréal que ça, Reinbacher?
3: Écoute, Max, tu sais, l'avenir va nous le dire, tu sais, les dépisteurs du Canadien l'ont pris au cinquième rang, ils doivent avoir vu quelque chose dans ce gars-là. C'est un gros bonhomme. Moi, personnellement, tu sais, on l'a vu jouer. Je peux pas dire que je l'ai vu 80 games l'année passée, mais on l'a vu jouer. On l'a vu jouer à Laval. On l'a vu jouer ici un petit peu. C'est son côté physique, moi, que j'ai... Je sais pas, c'est un gros bonhomme, mais y a-tu du chien dans le corps? Y a-tu ça dans lui? Y est-tu mine? Tu sais, y est-tu un avant du net? Décolle mon tabarnane, puis tu sais, tu casses un Sherwood sur le bras. Y a-tu ça dans lui? Je le sais pas. Peut-être qu'avec la maturité, avec un année de plus, ça va peut-être arriver. Puis à un moment donné, un gars se rend compte aussi, les gars, que qu'est-ce qu'il faut que je fasse pour rester dans la ligue?
2: Ouais.
3: T'sais, pour rester dans la ligue, qu'est-ce qu'il faut que je fasse? Moi, je pense que Ryan Backer, ça sera jamais un défenseur à la Cale Makar, là. Oubliez ça, là. Ça sera pas ça. Mais il peut avoir une place comme un défenseur, un bon défenseur overall, tu sais, un two-way defenseman qui va bien relancer l'attaque, qui va être tough, qui va prendre la, tu sais, qui va donner des mises en échec, qui va clairer le devant du net. Tu sais, on attend juste ça. S'il pourrait faire ce job-là, Colin DeBin, s'il pouvait faire, excusez-moi, ce job-là avec Lane Hutson, ça serait extraordinaire. T'sais, droitier gaucher, ben ça serait extraordinaire. Puis là, si Goulet est en santé, mais là, tu te ramasses sur une troisième paire, t'as Goulet avec Carrier. Puis là, t'as comme septième Jack High ou quelque chose. T'sais, on serait plus en business. Fait que j'ai hâte de voir. On espère que c'est pas grave. Puis on espère surtout que David Reinbacher arrive au camp d'entraînement en bonne forme. Puis qu'il épate pas mal un petit peu tout le monde.
2: Tu sais, encore une fois, là, je veux pas alarmer personne parce que il y a pas de communication officielle qui sont sorties de chez Canadien Montréal. Sauf que c'est normal que les partisans qui voient ça fassent comme « Hey, comment ça, il est en tracksuit, comment ça que... Ouais. » Puis tu sais, des blessures, les gars s'entraînent tellement dur dans l'entre-saison. Gilbert, il y en a des blessures. Regarde, là, présentement, Frederick Anderson commence même pas la saison avec les Oilers d'Edmonton, un nouveau gardien de but, il s'est blessé à l'entraînement. Tu sais, il y a cette... Pis on le sait, tu t'entraînes fort, puis encore aujourd'hui, puis tu t'es toujours entraîné fort.
3: Ben, je suis cassé une jambe en entraînement l'été, moi.
2: Sérieux, comment t'as fait ça?
3: Moi, c'est un stress fracture, là, une fracture de stress, là, en effectuant des jumping squats. Je me suis brisé un petit os de la jambe, puis écoute, ça a été, j'ai pas rejoué après. Écoute, ça a été vraiment là. Pour moi, ça a été le début de la fin. Là, ça a été deux opérations parce que ça voulait pas guérir et tout ça. Fait que, c'est important de d'être en shape, mais aussi c'est important de peut-être pas sur-travailler la machine, je te dirais, peut-être que ça va, tu sais, sur-travailler la machine, puis tu sais, prendre des moments de repos quand c'est le temps de prendre des moments de repos, ça, puis mais moi, ça a été ça, Max, ça a été ça, en faisant des jumping squats, puis ouh, que c'est ça, puis là, finalement, les radiographies, ça, ils ont révélé l'os, pas le gros os de la jambe en bas, l'autre os, là,
4: le péroné, le tibia puis le péroné.
3: C'est ça, le tibia, celui de la groupe, il a c'est ça, exact. Ça a tardé à guérir, puis ça a été deux opérations, puis finalement, tu sais, quand tu manques du temps, quand tu manques une saison, quand tu approches 30 ans ou t'as 30 ans, mais c'est plus, moi j'étais pas un défenseur élite, moi c'était au pic par appel, tu sais, moi je fais ma job, j'étais au pic par appel, puis je reste dans le line-up au pic par appel et tout ça, puis tu sais, malheureusement, les autres gars qui étaient là, ils faisaient la job.
2: Ben oui.
3: C'est de même, ça marche, là. OK, c'est ingrat. Mais en même temps, c'est ça. Fait que, on souhaite qu'ils soient en santé, parce que Caden Goulet, moi, écoute, moi, je le vois comme, un petit peu comme un général en arrière. Tu sais, c'est un gars qui a une présence physique. Puis tu sais, il est clair, là, devant du net et tout ça. Il est capable de relancer l'attaque. Fait que, on souhaite que ça soit pas grave.
2: Ouais, vraiment bas, puis on va voir avec le Canadien s'il y a des communications qui vont émaner très bientôt. Ouais. Gilbert, merci de ton temps ce matin, on se parle plus tard, puis on te retrouve un peu plus tard dans l'émission.
3: Toujours un plaisir les boys.
2: Yes, salut Gilbert.
3: Salut les gars.
2: Gilbert Delorme pour la game, on le retrouve demain, même heure, dans vos 100 000 matin. En musique, voici Jetlag. Oh, la version avec Marimé en plus.
4: Certain.
2: Voici Simple Plan, toute la belle gang de Jeff Stinko, Pierre Boudreau, toute la gang.
4: On n'est pas cheap à haut tabarouette.
2: Non, mais le meilleur de la musique, c'est haut. On les écoute tout de suite dans vos 100 000 matins.

0: Marie, Simple Plan avec Jet Lag dans vos 100 000 matins. Michel Scarpineau de la salle des nouvelles d'Arsenal Média Semaine dans les prochaines. On petit chaque jour, d'ici la fin de la campagne électorale, on va se pencher sur ce qui a retenu l'attention dans la journée précédente, puisqu'on va surveiller aujourd'hui dans la campagne. Là, c'est la saison des promesses.
1: Ah oui, c'est, toi, c'est sûr.
0: Tout le monde devient Oprah Winfrey. Là. You got a car, you got a car, you got a car. Toi, t'as une croisière, toi, envoie d'autres.
1: Ah, je suis allé, du coup.
0: Ouais, puis là, on va parler de l'abolition de la TVQ sur certains produits. Une promesse électorale qui a été lancée hier par un des chefs d'une des formations politiques. Les détails au retour avec Michel Scarpineau dans vos 100 000 matins.
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7: Bon mercredi, ici Louis-Philippe Arnoirel. Le chef du Parti conservateur du Québec, Éric Duhem, s'est joint à la manifestation organisée hier soir à Saint-Pie, demandant la conservation de la piste Saner. Il a soutenu que ces infrastructures sont essentielles puisque les routes et les autoroutes ne sont pas des circuits de vitesse. Duhem fait un rapprochement entre ce dossier de développement d'une possible école secondaire à cet endroit et ce qu'il qualifie de guerre à l'automobile. Des centaines de personnes se sont réunies sur place, selon le Journal de Montréal. La chef de la coalition Avenir Québec, Christine Fréchette, a choisi Jean Lacroix comme candidat dans Saguenay en Montérégie aux prochaines élections. Il est un promoteur du secteur de l'énergie et de l'environnement depuis plus de 20 ans. Jusqu'à tout récemment, il était aux commandes de Syntec Agroalimentaire depuis plus de 5 ans. Les autres candidats sont le péquiste Alain Terrien, la libérale Pinouton, le conservateur Serge Benoît et la solidaire Virginie Bernier. Rappelons que Christine Fréchette s'est présentée dans le comté de Saguenay qui comprend Saint-Constant en 2022, mais brigue cette année la circonscription de Trois-Rivières en Mauricie. Et pour terminer, du côté de Belle-Oeil, la ville autorise la négociation et la signature d'une entente visant la restauration et la mise aux normes de l'église Saint-Mathieu que l'on retrouve dans le vieux Belle-Oeil. Cette démarche vise également à transformer le lieu en un espace communautaire accessible et utile à la collectivité. Les analyses réalisées ont confirmé la nécessité d'intervenir rapidement afin d'assurer sa conservation. Sans intervention, le bâtiment continuerait de se détériorer, entraînant des coûts de réhabilitation toujours plus élevés selon la municipalité. Le projet prévoit l'acquisition de la bâtisse par Protec Construction, qui assumera la réalisation du chantier prévoyant l'accessibilité universelle, la sécurité incendie, l'amélioration des installations mécaniques et électriques, ainsi que la restauration de plusieurs composantes du bâtiment. La rédaction finale de l'entente et la conception des plans et devis se poursuivront au cours des prochains mois. C'est ce qui complète vos actualités Arsenal Média. Passez une bonne journée sur nos ondes.
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8: Montérégie, 15 degrés, c'est ce qu'on a présentement pour Saint-Hyacinthe et les environs. Inquiète-toi pas, ça va continuer de monter, là. On prévoit quand même un maximum à 24 aujourd'hui. Mettons que les prochains jours, ça va être pas mal tendance gris, parce que aujourd'hui, c'est des nuages. La pluie qui devrait commencer au courant de la soirée, au courant de la nuit prochaine. On prévoit quand même pas mal, là, 20 à 30 mm qui sont attendus, là, sur la région. Demain, ça reste gris avec 30% de probabilité d'averse, risque d'orage en fin de journée. On devrait revoir le soleil, là, pour le week-end. 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
10: Michel Scarpino, ça mène dans les prochaines minutes, c'est la saison des promesses. 1000$ dans le riz des nouveaux bébés selon la CAQ. On a plus de TVQ, c'est bien usagé selon le PQ. Éric Duhem, lui, les camions de cash reculent. C'est honnêtement, ça va coûter cher. On va décortiquer tout ça avec Michel Scarpino après Agnès Barclay. Voici Crazy dans vos 100 000 matins.

0: La saison des promesses. En campagne électorale, c'est merveilleux, puis c'est tellement plaisant de suivre ça, puis de regarder de partie en partie à qui on dirige nos promesses, qu'est-ce qui nous intéresse. On va en parler avec Michel Campino dans la salle des nouvelles de l'Arsenal Média. Salut Michel!
1: Salut messieurs!
0: Les portefeuilles sont ouverts, Michel.
1: Là, c'est parti. Ouais. On peut dire ça comme ça.
0: Ah oui, bien, Christine Fréchette, commençons par elle. Mesure hier qui touche les familles. On sait, on en parle des fois avec Francis Frappier, notre conseiller financier ici le R3E, qui est un programme, le régime enregistré d'épargne études, qui permet aux familles d'économiser et de recevoir des redevances du gouvernement ou des investissements du gouvernement en vue d'envoyer les enfants à l'école. Là, Christine Fréchette a ciblé directement ça.
1: Effectivement, hier, la première ministre sortante et chef de la CAQ, Christine Fréchette, qui a promis de verser 1 000 dans les R3E là, de chaque enfant qui vont naître à partir de l'automne 2027. C'est important de mentionner que c'est une mesure qui durerait 3 ans, là, donc jusqu'à la fin du prochain mandat. Alors, puis on disait aussi que le montant serait bonifié de 200 par le fédéral. Ça ferait donc 1 200 par année. En 2025, là, il y a 78 000 bébés qui ont vu le jour au Québec. C'est ce qu'on mentionnait. Et justement, c'est une promesse là, qui permettrait d'investir 200 tout près de 220 millions sur 4 ans dans cette mesure-là. Puis si le jeune ne fait pas d'études postsecondaires, les 1 000 seraient donc retournés à l'État en plus des intérêts. Là. Ce qu'on disait au niveau de la CAQ, c'est que ça devient une façon d'encourager les parents à souscrire à des fonds d'études pour leurs enfants. Mmh. Et ça peut aussi être un incitatif pour les jeunes de continuer leurs études le plus longtemps possible, justement s'ils ont des fonds pour le faire. C'est ce qu'on mentionnait. Ça, c'est ce que je vous fais là, c'est le topo de ce qui a été dit hier dans les médias là, à ce niveau-là.
0: Pas mal tout le monde a l'air d'accord sur la taxe de vente du Québec. La TVQ, le Parti québécois, les conservateurs, les solidaires sont prêts à l'abolir sur les biens usagés. Exemple, tu vas à la friperie, tu t'achètes un coton ouaté qui a déjà été vendu à quelqu'un sur la taxe de vente, a déjà été payé. On enlèverait la taxe de vente sur certains produits. Ça, c'est une mesure qui semble faire l'affaire de tout le monde présentement.
1: Et tu sais que les mesures, justement, qui sont d'envergure économique, les mesures qui vont aider les citoyens, là, les gens comme vous et moi, là, ce sont les plus populaires. On l'a dit, on est au début de la campagne électorale, ben oui. Déjà, les promesses pleuvent, là, et des fois, il y en a des spectaculaires. Effectivement, là, ce que propose le Parti québécois, puis il y a d'autres partis qui le proposent aussi, avec cette taxe de vente-là, ben, évidemment, les électroménagers, on l'a dit, les vêtements, les jouets. On disait que sur un véhicule usagé de 28 000 $ ça représente une économie de 2 800.
2: C'est
1: si tu prends une taxe
2: rien.
1: De 10%, c'est pas rien, là! C'est pas rien.
0: Mais on commence à réaliser que les gens sont pris à gorge. On commence à réaliser que le prix des loyers est en augmentation, que l'épicerie est en augmentation, puis qu'il y a même une famille qui, avant, mettons, à 100 000, 120 000 à deux, 130 000 à deux, c'est plus assez aujourd'hui.
1: Ah non, exactement. Puis là, on parle du prix de l'essence aussi, qui, ben, dans certaines régions, s'est augmenté d'une douzaine de cents. Et là, la date de lundi prochain, là, le 7, avec la fête du travail, c'est l'arrêt du congé de 10 cents du gouvernement fédéral. Là, ça va remonter encore de 10 cents. Alors, veut pas, tu sais, les gens qui font beaucoup de routes, ça vient gruger le budget aussi, là.
0: Assurément.
1: Puis la mesure du Parti québécois, on disait qu'elle pourrait coûter entre 500 et 700 millions par année. Évidemment, c'est de l'argent bon que tu donnes, c'est sûr, les gens sont contents de ça, mais faut pas que tu oublies que faut que tu ailles chercher cet argent-là. Il faut d'autres mesures pour aller chercher ces fonds-là pour justement équilibrer le budget. Mais il reste une chose, justement, cette mesure-là, elle est très, très populaire. Il y a des sondages qui l'ont dit.
0: Ouais.
1: Et justement, ça permettrait là de pouvoir alléger, si on veut, le fardeau de plusieurs personnes des contribuables moyens, on va dire ça comme ça.
0: Éric Duhaime serait probablement le plus généreux des chefs de parti et des premiers ministres. Le chef du Parti conservateur du Québec a annoncé à venir jusqu'à présent, puis ça on appelle ça des engagements électoraux, pour 63,5 milliards de dollars en promesses. Là-dedans, il y a la baisse d'impôts des particuliers, 30 milliards, la baisse d'impôts des sociétés, 23 milliards, abolir la taxe carbone, 5,2 milliards. Ça commence à faire beaucoup.
1: Ben, ça fait beaucoup d'argent. Monsieur Duhaime, qui l'a dit souvent, veut justement dégraisser l'appareil gouvernemental. Effectivement, puis on l'a dit tantôt, hein, la campagne ne fait que commencer. Qu'est-ce que ça va être dans les prochaines semaines? J'ai bien hâte de voir, effectivement. Et 64 milliards, c'est un montant qui est vraiment phénoménal.
2: Surtout que lui, il tape souvent sur la tête de Christine, de Mme Fréchette en disant la CAQ a été dépensière, même pas à faire avec M. Legault. Ça nous a coûté une fortune, puis lui, déjà, le montant est assez élevé.
0: Là-dedans, il a éliminé dans ses promesses éliminé 20 000 postes dans la fonction publique, ça a permis d'économiser 3 750 millions. Et ça, quand on touche à la fonction publique, à l'appareil gouvernemental, c'est tout le temps une affaire de mœurs, de comment t'as grandi. Si t'as grandi dans une famille de fonctionnaires, une famille de ou des gens, ou que vous avez des gens dans votre entourage qui travaillent pour l'État, vous regardez ça, vous faites, ouais, mais là, t'as vu, pas que mon oncle perde sa job, pas que mon père perde sa job. Ah, ouais. Puis t'as des gens qui sont de l'autre côté ouvriers dans le domaine professionnel qui, pour eux, à leur œil, c'est la chose à faire parce que l'État est trop pesant. Fait qu'il y a tout le temps cette dichotomie-là entre de où tu viens puis de comment on t'a élevé aussi.
1: Puis la question de la qualité des services aussi, tu dis, ben si on coupe des postes dans la fonction publique, moi quand je vais appeler au gouvernement, est-ce que c'est un être humain qui va me répondre? Est-ce que je vais pouvoir avoir des services de façon aussi efficiente que je l'ai toujours eu? Ça aussi, c'est une question que les gens vont se poser.
0: Ah, sûrement, puis on va terminer avec celle-là, parce qu'il y a beaucoup de partis présentement là, qui donnent le nombre d'immigrants qu'on accueillerait. Là, comme le Québec solidaire hier, il dit, nous, on abaisserait le seuil à 70 000. Ouais. Je trouve ça tellement abstrait, Michel, là, quand on nous donne des chiffres. Moi, ça serait 50, moi, ça serait 70. C'est tellement dur à imaginer pour le commun des mortels. Qu'est-ce qui est trop? Qu'est-ce qui est passé? Où on devient de une mauvaise terre d'accueil? Où, jusqu'où on a le droit de se rendre pour faire, ben, nous, on, quand on a fini de s'occuper du monde d'ici, il nous reste ces ressources-là pour s'occuper de tant de nombre de personnes qui viennent d'ailleurs, t'sais.
1: Exactement. Puis là, t'entends les dirigeants d'entreprise qui disent, hey, nous autres, les immigrants, on en a besoin parce que c'est eux qui permettent à notre entreprise de tourner. On parle notamment dans période de pénurie de main-d'œuvre.
0: Ben oui.
1: Où, justement, ils ont été très utiles. Alors, tu parles à ces gens-là, puis ils vont dire, non, tu sais, on continue. D'autres vont dire, non, c'est assez. Tu sais, il y a tout un débat autour de ça, effectivement. Puis, tu le mentionnais, Max, c'est vrai. C'est arbitraire. Hein, le nombre, 70 000, 50 000. Qu'est-ce qui est approprié? Qu'est-ce qui est justifié? C'est difficile à dire. J'aurais de la misère à me prononcer.
0: C'est souvent pour frapper

0: imaginaire, puis ouais. Montrer de quel côté de la clôture on se trouve là-dedans. Très bon, Michel, on se reparle demain, même heure.
1: Ben, super, merci à vous.
0: Merci, Michel. Salut, amusez-vous tout de suite. C'est Young Again, voici Shine Down dans vos 100 000 matins. Vanessa Boulay, ça mène dans les prochaines, on va parler de solitude avec elle. Parce que oui, on est dans le mindset, dans la façon de vivre, dans l'entraînement. Des fois, ça vient avec beaucoup, beaucoup de discipline. Mais ça vient aussi avec des moments seuls. Comment gérer ça, cette solitude-là? Des fois, on l'a choisi, la solitude. Mais est-ce que ça se peut, des fois, qu'on ait des downs dans cette solitude-là? Puis qu'on va essayer...
2: Ça se peut.
0: Prendrait...
3: un peu de réflexion.
0: Il y a un grand shine down tout de suite.

0: Young Again de Shinedown dans vos 100 000 matins dans les prochaines. Vanessa Boulet s'amène. On va jaser de solitude avec elle. Et j'aime beaucoup ce sujet-là parce que des fois, on peut aimer la solitude, on peut choisir d'être seul, mais des fois, on peut trouver ça long aussi. Puis on a le droit de trouver ça long. On va en jaser avec elle dans les prochaines minutes. Manquez pas ça parce que ce matin, j'ai une bébelle techno à vous proposer vers 8h. Je sais que c'est jeudi, François Charon, mais là, je vais en profiter parce que lui, il va trouver ça niaiseux. Moi, le faire quand t'es pas là. Une nouvelle brosse à dents qui vient de sortir, je trouve c'est
1: carré. Ah bon.
0: Je trouve ça écœurant.
1: T'es-tu en train de la tester là ou...
0: Non, mais là, j'ai vu ce matin. Là, j'ai même demandé si je m'en procure une ou pas. Là.
1: Non, c'est quand tu vas te la procurer. C'est plus ça la question.
0: C'est plus ça. Fait qu'il y a tout ça qui s'en vient dans vos 100 000 matins. Restez là.
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0: il est là.
1: Vanessa Boulay, salut.
2: Bon matin.
1: Content de te retrouver, Vanessa, cette semaine. Le sujet est très bon parce que ça touche bien des gens à plein de paliers différents. On va parler de solitude parce que ça nous est tous déjà arrivé à un moment donné dans nos vies d'être tout seul à quelque part puis de faire « Ah, mais on est-tu bien tout seul? » Et ou de se dire à certains moments où on est seul « Hey, ça commence à être tannant un peu à être tout seul. » Et toi, il y a des gens qui t'ont peut-être trouvé un peu émotif dans le rayon des yogourts à l'épicerie cette semaine.
2: Ouais, exactement. Je pense que ça fait un moment que j'ai pas partagé quelque chose aussi vulnérable. Puis tu sais, bon, je racontais que j'avais passé une super belle journée, puis le soir, ben c'est ça, j'ai complètement crashé, puis c'est arrivé devant les yogourts à l'épicerie. Super glamour.
1: Oh oui.
2: Mais ce qui m'a surprise, Max, évidemment, c'est pas pleurer devant les yogourts, mais c'est vraiment le nombre de messages que j'ai reçus après, parce que bon, tu le sais, sur les réseaux sociaux, je partage plein de choses de mon quotidien, puis des fois j'hésite à le faire, puis je l'ai fait avec plein de vulnérabilité, puis ça a touché énormément de gens. J'ai eu beaucoup de messages. Puis je pense qu'il y a une phrase qui a surtout beaucoup résonné. Tu sais, c'est justement, c'est être bien seul. Ça veut pas dire nécessairement que la solitude n'est jamais lourde.
1: Ouais.
2: Parce que on parle beaucoup d'indépendance, puis j'en parle beaucoup aussi sur mes réseaux, d'apprendre à être bien seul. On a parlé de vide aussi, même en ondes. Puis tu sais, je pense qu'on n'a pas besoin d'avoir quelqu'un dans notre vie pour être complet. Je suis super d'accord avec ça, mais tu sais, je pense que des fois, à force de valoriser justement l'indépendance, on oublie parfois de parler de toute la nuance qui vient avec, parce que on peut être fucking bien dans notre vie,
1: oui,
2: seul, mais trouver que c'est lourd parfois à porter, tu sais. Puis je pense que les deux peuvent être vrais, là.
1: Puis tu sais, c'est fou parce que tu peux être seul, tu peux être bien seul sur certains aspects de ta vie, mais avoir besoin de présence pour d'autres aspects de ta vie, puis personne en personne, ça peut être vraiment différent. Mais ça devient pas mané difficile d'admettre qu'on se sent seul quand on n'arrête pas de se dire en même temps qu'on est bien seul.
2: Ben c'est sûr qu'il y a une dichotomie qui résonne, puis tu sais, qui résonne, mais en même temps, je pense qu'on mélange souvent certaines choses, tu sais, parce qu'on peut être seul, on peut se sentir seul, puis on peut se sentir un peu incomplet, tu sais.
1: Ouais.
2: Moi, par exemple, dans ma vie, tu sais, je suis célibataire, je suis seule, mais tu sais, pour vrai, j'ai construit une vie dans laquelle j'ai pas besoin de quelqu'un pour me sentir complète. J'ai travaillé très fort là-dessus. T'sais, j'aime ma liberté, mon espace, mon silence. Puis tu sais, j'ai pris des décisions qui vont dans ce sens-là aussi pour protéger cette paix-là que je voulais. Mais puis je préfère sincèrement être seule. On est mieux seul que mal accompagné.
1: Oh oui, oh oui.
2: Ou avec quelqu'un qui nous convient pas. Mais ça veut pas dire qu'il y a certains jours que j'aimerais pas ça avoir une présence. Que puis ça veut pas dire que c'est contradictoire non plus, parce que tu sais, comme tu l'as dit, on est humain, tu sais, on a beau être indépendant, à un moment donné, on a besoin de connexion, de présence, de soutien, puis de se faire dire, hey, laisse faire, je m'en occupe.
1: Puis, ah oui, mais tu sais, des fois, des niaiseries, genre, tu sais, partir une fin de semaine, hey, occupe-toi de rien, là, je m'occupe de l'hôtel, je m'occupe des restos, je m'occupe de ci, je m'occupe de ça, tu sais, se faire prendre en charge, des fois, ça fait du bien, là.
2: Hey, my God, pour vrai, quand t'es habitué de te gérer toi-même, là, cette phrase-là, ça vaut de l'or.
3: Ouais, puis ah, il y a tout le côté aussi tendresse un peu, tu sais, oui, dans la vie, mais tu sais, on a besoin d'un peu de tendresse quand même là, en tant qu'être humain.
2: Oui, absolument. Puis en même temps, on va le chercher avec certains individus. T'sais, c'est pas toujours dans une relation amoureuse. On a notre famille, nos amis, ouais. nos enfants. T'sais. Mais t'sais, je pense que ce qui me confronte le plus personnellement, t'sais, c'est justement parce que j'ai été super bonne pour remplir ce vide-là longtemps.
1: Ouais.
2: T'sais, on en a parlé aussi souvent. Puis je pense qu'on a toute tendance à le faire un peu. On remplit notre horaire, on va remplir notre temps, nos silences, l'espace avec du travail, des projets, des entraînements pour ma part, des voyages, des gens, des relations. T'sais, toujours quelque chose, c'est comme si des fois c'est même pas conscient, mais je pense que justement avec du recul, on peut être tellement occupé à remplir notre vie qu'on n'a jamais vraiment à ressentir l'espace qui reste. Puis depuis un certain temps, c'est ce que je fais dans ma vie. T'sais, j'arrête de remplir ce vide-là. Puis je pense que c'est à ce moment-là qu'on le ressent d'une façon vraiment différente, qui peut être super confrontante aussi. T'sais, parce que quand on arrête d'anesthésier ce vide-là, ben je pense qu'on le ressent vraiment davantage.
1: Ouais, puis tu sais, des fois en plus, on le fait avec nos enfants. On les conditionne, on les book comme si c'était des premiers ministres. Puis eux, après ça, dans leur parler, qu'est-ce qu'on fait après? Qu'est-ce qu'on fait quand on arrive à la maison? Qu'est-ce qu'on fait quand on vient de voyage? On fait quoi à soir? On dirait qu'on les habitue puis qu'on habitue nos enfants à jamais faire rien. Tu sais, qu'est-ce qu'on fait aujourd'hui? Rien. Comment ça, rien? J'ai dit ça à mon gars samedi passé. On avait rien. Ce qu'on fait samedi, on fait rien. Là, il me regarde avec des points d'interrogation. On fait rien? Non, on fait rien. Ça vient avec de l'inconnu, ça vient avec une... On dirait cette partie-là qu'on est, ça nous confronte à nos émotions.
2: Ben c'est ça, parce qu'on dirait que ça crée un genre de vide, puis ce vide-là, on dirait, devient inconfortable quand t'es pas habitué justement de ralentir d'une certaine façon. Puis c'est comme si on était confronté un peu à fixer nos émotions. Tu sais, fait que tu sais, bon, ok, je me sens ça, ben là, je devrais peut-être me trouver quelqu'un, je m'ennuie, ok, il faut que je fasse quelque chose. Tu sais, je me sens triste, ok, il y a un problème, il faut que je règle ça. Tu sais, à un moment donné, ça veut pas dire qu'il y a un vide, qu'il y a un espace qu'il faut nécessairement justement le remplir. Tu sais, c'est comme si on n'avait pas toujours quelque chose à faire avec ce qu'on ressent.
1: Ouais, totalement. Puis c'est fou parce qu'il y a bien des gens qui sont confrontés à ça ben différemment. Dans ton cas, cette semaine, tu penses-tu que le fait d'être plus vulnérable physiquement parce que tu sors d'une opération, ça a amplifié ça?
2: Définitivement, parce que bon, premièrement, j'ai pas le post-workout qui vient avec. Fait que mon corps est un peu il comprend pas trop ce qui se passe. Mais je pense que le fait justement d'avoir certaines limites à respecter, puis tu sais, moi je suis vraiment une personne qui s'organise pour gérer ces trucs. J'ai toujours une solution, j'organise, je porte mes affaires, je suis habituée comme ça, tu sais. Mais le silence a pas eu le même son cette semaine. Puis tu sais, je pense que justement, ça dépasse largement mon histoire. C'est quand j'en ai parlé avec les gens, tu sais. On est tous un peu dans cette situation-là. Je pense que malheureusement, quand on est confronté à ralentir justement parce qu'on n'a pas nécessairement le choix, c'est quelque chose qui nous est imposé. Ben là, c'est ça. On est confronté un peu à ce vide-là. Puis je pense qu'il faut apprendre à l'accueillir. C'est probablement la chose la plus difficile à faire dans tous les cas. Puis de pas chercher justement à le remplir, tu sais, parce que ça. Puis d'accepter que ça peut être lourd parfois, puis qu'il y a un malaise, puis que c'est inconfortable, mais qu'il n'y a pas directement quelque chose à régler, une problématique ou qu'on est brisé, là, tu sais.
1: Ouais, puis il y a deux vérités qui peuvent coexister aussi. Là, tu peux. Dans la même journée, être heureuse, malheureuse, il peut s'en passer beaucoup dans peu de temps, là.
2: Non, absolument. Puis tu sais, je pense que finalement le cœur de tout ça, puis de ce que j'avais envie de partager, c'est que oui, les histoires peuvent être simples. T'sais, au final, on peut être heureuse et malheureuse, on peut être forte et vulnérable. Tu sais, on peut être hyper indépendante puis avoir quand même le besoin d'avoir quelqu'un ou d'avoir quelque chose pour nous aider. Tu sais, je pense que la vie est beaucoup plus nuancée que ça. On en a parlé souvent.
1: Ouais, ben oui.
2: Puis tu sais, c'est ça à un moment donné. Tu sais, on peut être très très heureux puis quand même avoir des remises en question. Puis c'est correct aussi. Une émotion n'invalide pas nécessairement une décision non plus. Des fois, on va tendance à remettre en question nos choix à cause d'une décision. Mais tu sais, je pense que ce qui est important, c'est justement de cohabiter un peu avec ces contradictions-là qui, au final, ne sont pas vraiment. T'sais.
1: Alors, on va terminer avec ça parce que les gens veulent le savoir puis c'est important avant qu'on se quitte. As-tu choisi ton yogourt finalement quand même?
2: J'ai réussi à choisir mon yogourt.
1: Parfait, c'est la bonne nouvelle.
3: Pour merci moi, Vanessa, de ton temps. Un chum grec ou quelque chose du genre.
2: Ça aurait bien fini, hein, le segment.
1: Ouais, le yogourt grec, ça me rappelle mon voyage. Je trouve ça incroyable. Vanessa, on te suit sur les plateformes sur Instagram, vanessa.boulet, B-O-U-L-A-I-S, et on se reparle la semaine prochaine.
2: Yes, bonne semaine.
1: Salut, c'était Vanessa Boulet, 7h56. Tu sais, des fois à l'épicerie, là, pour X raison, des enfants te font passer « Ah, mon voyage en Italie, franchement, t'es devant les pizzas congelées de sens à terre. » OK.
3: Il y a pas ça à Milan, des pizzas pochettes.
1: Hey, je suis tombé sur un gadget techno.
3: Ah, ça, c'est sûr.
1: Ah non, non, comprends pas, là. Tu comprends pas, ça vient changer ma vie, là. C'est une brosse à dents. Faut que je me retienne à deux mains pour l'acheter, Fred, quand tu vas savoir ce qu'elle fait, cette brosse à dents-là.
3: Elle brosse les dents? Wow!
1: M'a tout expliqué ça, t'es de mauvaise foi, Fred Côté. On revient, bougez pas.
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4: Bon mercredi, ici Louis-Philippe Arnoirel. Hier, la chef libérale Charles Milliard et la caquiste Christine Fréchette ont tous deux demandé aux fédéralistes de se rallier à leurs partis respectifs. Au sixième jour de la campagne électorale, Madame Fréchette s'est adressée aux libéraux déçus de leur chef pour bloquer l'élection du Parti québécois aux ambitions souverainistes. Le chef libéral a tourné en dérision le fait que la chef caquiste courtise les électeurs des deux formations politiques. Ces commentaires interviennent alors qu'un nouveau sondage léger paru hier matin dans les médias de Québecor place la CAQ au deuxième rang des intentions de vote, juste derrière le PQ avec 5 points d'écart. Le PLQ arrive au troisième rang. Les négociateurs américains ont adopté une attitude qui aurait contraint les industries canadiennes à devoir soit devenir des filiales de compagnies américaines, soit être démantelées. C'est ce qu'a affirmé le premier ministre du Canada, Mark Carney, hier, alors qu'il revenait sur l'échec des négociations visant à conclure un nouvel accord commercial. Monsieur Carney a discuté avec les syndicats canadiens majeurs qui s'entendent pour dire que la décision de quitter la table de négociation était la bonne. Toutefois, les syndicats s'inquiètent pour les impacts que subiront les travailleurs touchés par les droits de douane. Ils demandent au gouvernement de réfléchir à des plans pour améliorer l'assurance emploi et les mesures de soutien pour les travailleurs des industries concernées. Et pour terminer, toujours en économie, la Banque du Canada doit prendre ce matin sa sixième décision de l'année concernant les taux d'intérêt. La plupart des économistes et des marchés financiers s'attendent à ce que la Banque centrale conserve ses taux inchangés. La Banque du Canada maintient son taux directeur à 2,25% depuis la fin de l'année dernière, alors que l'économie fait face à l'incertitude. L'inflation a atteint 3% en juillet, mais l'indice des prix à la consommation s'est montré volatile depuis le début du conflit au Moyen-Orient. C'est ce qui complète vos actualités Arsenal Media. Passez une bonne journée sur nos ondes.
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6: Et que les Blue Jays en ont échappé une importante hier. Ils ont perdu contre les Guardians de Cleveland. Là, je vous entends dire, ouais, mais pourquoi ce match-là est important? On n'est pas en séries éliminatoires. Non. Mais les Blue Jays, eux, tentent de se qualifier pour les séries éliminatoires. L'équipe qui doivent dépasser, ben, une des équipes qui doivent, ou à peu près la seule qui peuvent dépasser, c'est les Guardians de Cleveland. Donc, c'est une série super importante qui s'amorçait hier. Et finalement, ben, les Blue Jays ont perdu 6-1. Bonne nouvelle, au moins, c'est qu'on peut se reprendre dès aujourd'hui de la série, ces 3 matchs. Donc, ça, c'est le match numéro 2 de cette série-là. Encore une fois, importante. Les Blue Jays sont à 2,5 matchs, là, d'une participation aux séries éliminatoires. Grosse nouvelle chez les Alouettes, ben, grosse nouvelle. Je dirais, une bonne nouvelle parce qu'on a prolongé le contrat de Danny Machocha et aussi celui de Jason Moss. Ces gars-là sont grandement responsables.
7: Ils ont prolongé le contrat qui était déjà prolongé.
6: Oui, c'est ça. Mais ça va tellement bien. Et tu sais, il n'y a pas d'hasard dans la vie, là. Puis pourquoi les Alouettes qui étaient dans les bas-fonds, ça allait pas bien, il n'y a rien qui marchait avec les Alouettes. Puis là, soudainement, on engage Danny Machocha, que tout le monde disait qu'il devrait être là depuis... Tu sais, ça faisait 10 ans que les gens espéraient que Danny Machocha s'en vienne avec les Alouettes. Toutes les Alouettes engagent Danny. Puis finalement, ça a été fait. Puis depuis ce temps-là, ben, tout va très, très bien. Les Alouettes ont une coupe grée. Ils sont compétitifs à toutes les années, puis ça va très bien. Hier, on a adressé un peu la situation de Davis Alexander. Il s'est blessé le week-end dernier. Il est amoché, me semble-t-il, qu'il serait prêt à jouer là, pour le match du week-end. Et sinon, on se déplace du côté de Flushing Meadows, dernier tournoi majeur de la saison dans le monde du tennis. On est du côté de New York. Aujourd'hui, on va surveiller le Canadien Denis Shapovalov qui est en action. Du côté des dames, c'est Leila Annie Fernandez qui va jouer son match de deuxième tour. Félix Auger ne joue pas aujourd'hui. Et hier, c'est Gaël Monfils qui a retenu l'attention. Gaël Monfils a eu 40 ans hier et il était sur le cours central. Il célébrait son anniversaire. Il a gagné. Incroyable. On sait qu'il est en tournée d'adieu, là. Ce gars-là a annoncé sa retraite, là, après le...
7: 40 ans, c'est le début de la fin. Vous l'annoncez?
6: Oui, oui. Ben, surtout dans le monde du sport professionnel.
7: Hey, écoute, j'ai fait un High Rocks dimanche, j'ai encore mal aux cuisses. Des fois, il y a des athlètes professionnels, tu fais comme, mon Dieu. Ouais. Ça, Brent Burns, 41 ans dans la Ligue nationale de hockey. Oublie ça. Je suis prêt à un slap shot, mais débarque l'épaule. Moi, c'est
6: bon. Lionel Messi, encore un des meilleurs joueurs de soccer au monde, à près de 40 ans aussi, fait que...
7: Oh. Ça arrive, hein, ces affaires-là. J'ai pas de l'homme, ça va dans la game vers 8h30. Ce matin, on va lui jaser de Kaden Gooley. Il était vu en tracksuit sur la glace, seul, à Brossard. Qu'est-ce que ça veut dire dans le cas de Kaden Gooley? On est en droit de se poser des questions. On en parle avec Gilbert au retour.
6: Il a déménagé à New Jersey, quoi?
7: Écoute, je suis tombé sur une affaire techno, Fred. Je te parle de ça. Tu vas capoter. Ben, peut-être pas, non. En fait, tu vas pas capoter. Moi, je capote. Toi, tu capoteras pas. Même que tu vas dire, c'est bien niaiseux, si tu payes ce prix-là pour cette brosse à dents-là, t'es cave.
6: Probablement. Ouais. Ben, j'irai pas à dire que t'es cave, là, mais...
7: Mais tu vas le penser.
6: Oui. Oui.
7: On fait ça après Capital Cities. Non, c'est Creed.
6: Oui, oui.
7: Avec,
6: excuse, on était un petit peu
7: droit. Creed, qui nous chante. One arms, one open.
6: Ah,
7: la meilleure de la musique.
6: Mets-la dans ta liste de bonnes imitations.
7: Oui. Ça, c'est parfait. C'est pareil.

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2: Oh. Et que j'ai pas mes bons réflexes. Parce que j'aurais fait jouer brosse, brosse, brosse, je me brosse les dents de passe-partout.
3: Que t'aurais pu. Parce que pour la modique somme de 499 $ US, donc à peu près 625 $ canadiens, mettons, vous pouvez vous procurer la toute nouvelle brosse à dents de la compagnie Dyson. Dyson nous propose ce qu'on appelle la Camera Jet, la nouvelle brosse à dents au sommet de la technologie, Fred. C'est une caméra qui est intégrée dans la brosse à dents, qui vous permet en temps réel, pendant que vous vous brossez les dents, de voir sur votre téléphone ce que vous avez dans la bouche. De voir que t'es tout en train de bien enlever de belle façon. Mais là, tu te dis, ouais, mais c'est cher, 600 $ pour ça. Mais c'est pas tout! Grâce à une minuscule caméra placée sur la tête de la brosse, tu peux voir justement à l'intérieur de la bouche, une connexion Wi-Fi, tout ça, c'est pas ça. C'est parce que il y a un système d'intelligence artificielle capable d'identifier les espaces entre les dents en temps réel. Dès qu'un espace est détecté, la brosse projette automatiquement un petit jet de rince-bouche pour nettoyer la zone.
2: La version bidet d'une brosse à dents.
3: C'est ça. L'idée, c'est de combiner le brossage et l'utilisation de la soie dentaire dans une seule manœuvre. Affirme que son algorithme analyse jusqu'à 28 images par seconde, repère les espaces interdentaires en moins de 100 millisecondes. La marque précise également qu'aucune image n'est enregistrée ou envoyée dans le nuage. La photo de votre bouche, la tête de la brosse combine les poils souples à l'extérieur pour le nettoyage de la ligne des gencives, des poils fermes au centre pour les taches superficielles sur les dents. Avant, il fallait que je me fasse la soie dentaire moi-même. Là, la brosse à dents le fait tout seul. Système de nettoyage qui utilise un jet conçu uniquement pour éliminer la plaque dentaire tout en étant plus doux pour les gencives et l'émail qu'un hydropropulseur traditionnel. Fred, c'est pas merveilleux?
2: La seule chose, moi, qui me rassure là-dedans, c'est que c'est la compagnie Dyson qui l'a fait,
3: c'est
2: qui est une compagnie qui est réputée.
3: C'est pas un excellent dans son garage. Là.
2: C'est une bonne réputation, c'est mais... ça. 650 $ pour une brosse à dents.
3: Dyson Camera Jet, là, c'est l'affaire.
2: Si je fais le calcul vite, là, une bonne vieille Oral-B.
3: C'est 35 $.
2: À peu près, plus un petit rouleau de soie dentaire. Mettons que j'achète pas le rouleau parce que ça m'écœure de me mettre des doigts dans la bouche, mais j'achète les petits pics, là, faits exprès. Non, à peu près. Mettons que ça va me coûter 12 $ pour mon entretien buccal.
3: À peu près, mettons 12.
2: Ouais. Mettons.
3: Mais là, c'est ça l'affaire, c'est que... Nous autres, on est dans à la maison, là, c'est, on est dans une affaire de, on dépense plus, là. On arrêtait de dépenser, là, on m'a annoncé ça, la semaine passée. Ah. Ça te dérangerait-tu de l'acheter à ma place, pour m'en rembourser? Pourrais-tu en faire livrer chez vous? Ça te dérangerait-tu, ben, gros, me l'amener ici? Juste ça comme ça, là.
2: Oui.
3: Pour un ami.
2: Oui, parce que, c'est ça.
3: C'est ça.
2: Que,
3: c'est ça
2: parce que, il y a des directives serrées chez les Lalonde.
3: Oui, c'est ça. On dépense plus.
2: Oui. Ben, c'est-à-dire, cette décision-là vient pas de Lalonde.
3: Non, mais c'est ça. Mais
2: Lalonde,
3: c'est ça. Parce que, c'est important de faire des consensus. Moi, je dis que c'est pas grave. Elle a dit qu'on dépense trop. Fait que là, on dépense plus.
2: C'est ça, un des compromis de couple, hein?
3: C'est des compromis. C'est ça.
2: Exactement, Max.
3: Tu sais, des fois, c'est des décisions qui se prennent à deux, elle et sa mère.
2: Ou elle avec elle seule.
3: Ah, c'est correct, mais ouais. C'est pour le mieux de... C'est vrai que je dépense pour des affaires des fois qui sont inutiles.
2: Ça, c'en est une.
3: Ça, c'en est une.
2: Je t'avertis tout de suite. Ça passe pas au conseil, Max.
3: Ça,
2: je connais pas ta blonde.
3: Elle va m'en lancer. Si tu l'achètes, elle va m'en lancer.
2: Ah, elle va être découragée. Ça, c'est sûr et certain.
3: À Paradis City, avec Jean Leloup tout de suite. On s'en met le matin.

0: Jean-Leloup avec Paradis City dans vos 100 000 matins. Gilbert Delorme s'amène dans la game dans les prochaines. On commence à aimer ça pas mal, nos petits rendez-vous avec Gilbert le matin. On va parler un peu de Caden Gourley. Il a été aperçu à Brossard sur la glace, mais en track suit, pas en habit de joueur de hockey, juste les petits pantalons en nylon avec les patins puis les gants. Est-ce que c'est de mauvais augure? On va en parler avec Gilbert au retour dans vos 100 000 matins. Restez là.
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18: Bon mercredi, ici Louis-Philippe Arnoirel. Le chef du Parti conservateur du Québec, Éric Duhaime, s'est joint à la manifestation organisée hier soir à Saint-Pie, demandant la conservation de la piste Saner. Il a soutenu que ces infrastructures sont essentielles puisque les routes et les autoroutes ne sont pas des circuits de vitesse. Duhaime fait un rapprochement entre ce dossier de développement d'une possible école secondaire à cet endroit et ce qu'il qualifie de guerre à l'automobile. Des centaines de personnes se sont réunies sur place, selon le Journal de Montréal. La chef de la coalition Avenir Québec, Christine Fréchette, a choisi Jean Lacroix comme candidat d'Ensanguinet en Montérégie aux prochaines élections. Il est un promoteur du secteur de l'énergie et de l'environnement depuis plus de 20 ans. Jusqu'à tout récemment, il était aux commandes de Syntec Agroalimentaire depuis plus de 5 ans. Les autres candidats sont le péquiste Alain Thérien, la libérale Pinouton, le conservateur Serge Benoît et la solidaire Virginie Bernier. Rappelons que Christine Fréchette s'est présentée dans le comté de Sanguinet qui comprend Saint-Constant en 2022, mais brigue cette année la circonscription de Trois-Rivières en Mauricie. Et pour terminer, du côté de Belleuil, la ville autorise la négociation et la signature d'une entente visant la restauration et la mise aux normes de l'église Saint-Mathieu que l'on retrouve dans le vieux Belleuil. Cette démarche vise également à transformer le lieu en un espace communautaire accessible et utile à la collectivité. Les analyses réalisées ont confirmé la nécessité d'intervenir rapidement afin d'assurer sa conservation. Sans intervention, le bâtiment continuerait de se détériorer, entraînant des coûts de réhabilitation toujours plus élevés selon la municipalité. Le projet prévoit l'acquisition de la bâtisse par Protec Construction, qui assumera la réalisation du chantier prévoyant l'accessibilité universelle, la sécurité incendie, l'amélioration des installations mécaniques et électriques, ainsi que la restauration de plusieurs composantes du bâtiment. La rédaction finale de l'entente et la conception des plans et devis se poursuivront au cours des prochains mois. C'est ce qui complète vos actualités Arsenal Média. Passez une bonne journée sur nos ondes.
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4: Montérégie, la journée qui avait bien commencé avec du soleil, mais malheureusement, là, les nuages s'installent, puis s'installent pour une couple de jours. Ça va être nuageux aujourd'hui. Quand même confortable avec un maximum à 24. Présentement, on a 19 degrés pour Saint-Hyacinthe et les environs. Des averses devraient commencer au courant de la soirée avec risque d'orage aussi. Puis on prévoit pas mal de pluie, 20 à 30 mm qui sont attendus là sur la région jusqu'à demain matin. Où là, après ça, ça va rester alternance soleil-nuage. On a un petit 30% de probabilité d'averse quand même demain en fin de journée avec un risque d'orage. Julie Desjardins vous attend dans l'émission de trafic à compter de 15h.
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0: Dans vos 100 000 matins, Gilbert Delorme s'amène dans les prochaines avec Gilbert. On va explorer la possibilité que le Canadien commence sa saison avec des blessés. Kevin Goulet était vu à Brossard, mais en track suit, pas en équipement complet, patine en solitaire, c'est jamais de bon augure. Qu'est-ce que ça voudrait dire pour le Canadien? On en parle au retour dans vos 100 000 matins.

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2: Il a l'air dangereusement en forme. J'ai hâte de rendre salut.
3: Comment ça va les boys ce matin?
2: Ça va, toi?
3: Hey, moi pis Fred, on vient de régler le problème du Canadien. Là. On va descendre ça, nous autres, les joueurs, les trios, toute la patente. Là.
2: Ah, mais c'est souvent à ces heures-là que ça se règle. Le matin, ouais. À la tour d'un bon café, là, on trouve les meilleures solutions pis c'est réglé.
3: Exactement. On a réglé ça, ça n'a pas été trop long. On n'est pas du GM, là, mais tabarouette, on est des gérants de salon en ce moment.
2: Il y en a là-dedans, tabarouette.
3: Oui, monsieur.
2: Hey, mais je veux pas alarmer personne ce matin, mais hier, Pat Guide, cite dans les coulisses, a relevé la situation. Au complexe d'entraînement CN à Brossard, il y a deux patinoires. Les gars patinaient avec Adam Nicholas, habillés en hockey seul, tu sais, en gang, tout le monde ensemble, en habit de hockey. Et seul, sur la glace 2, il y avait Caden Goulet en track suit.
3: Hey boy.
2: Qui faisait des petits exercices. Là, je le redis, je veux pas alarmer personne, mais on est en mesure de se poser la question, pourquoi tout le monde est habillé de la tête aux pieds? Et de l'autre côté, Goulet est en track suit. Hey, s'il fallait qu'il soit déjà blessé, là.
3: Non. Alors, tu veux pas ça, Max, puis Fred, si tu veux pas ça en début de saison, tu veux arriver. Normalement, les gars arrivent, là. Leur meilleure forme physique, les boys, c'est là. C'est pas c'est pas comme moi quand je jouais là, tu sais Fred, quand je jouais là, les gars arrivaient en shape au mois de novembre parce qu'il y avait une coupe de livres d'over quand ils arrivaient au camp d'entraînement. Puis ça là les
2: gars de la saison avec les chevaliers au kiff là.
3: Ben, c'est ça, tu sais, la tournée des Canadiens de balle molle, je peux te dire une affaire qu'il y avait de la balle molle mais il y avait de la bière qui revolait aussi en ce moment.
2: Bon,
3: ben, mais c'est ça, ils sont en forme, se sont entraînés tout l'été puis normalement ils ont pas de bobos, ils ont plus de bobos. Tu sais, ils arrivent au camp d'entraînement, plus de bobos. Fait que, Caden Goulet, c'est peut-être un petit inconfort. Il est peut-être arrivé quelque chose quand il a patiné avec les boys cette semaine ou la semaine passée. Tu sais, il y a peut-être une petite douleur à l'aine ou quelque chose. On souhaite que ça soit pas grave parce que, tu sais, avant de rentrer en onde, tu sais, j'en parlais avec Fred, là. Si on regarde la profondeur du Canadien, tu sais, si Caden Goulet ne joue pas, mais il va arriver quoi pour tes quatre premiers défenseurs? Là, on va souhaiter que David Reinbacher arrive au camp d'entraînement puis qu'il soit tout feu, tout flamme puis qu'il prenne un spot puis qu'il soit extraordinaire. Mais moi, les gars, j'ai des doutes. Fait que, tu sais, on... Encore une fois, la profondeur va être testée si on a des blessés tôt dans la saison.
2: Puis, tu sais, l'année passée, il y en a eu. New York s'est cassé la jambe. Kirby Dach a manqué une partie de la saison. Goulet s'est blessé l'année passée. Tu sais, New York, c'était malheureux. Puis là, lui, on a tout oublié ça avec ce qu'il nous a donné en série, là, vraiment, parce qu'il a été électrisant, ouais. Il était exceptionnel. Mais, puis encore une fois, je souhaite pas de malheur à personne, mais si Goulet se reblesse, si Dach se reblesse cette saison, je sais pas, dans une organisation professionnelle, à un moment donné, là, oui, il y a des êtres humains impliqués, oui, il y a des feelings, mais maintenant, il y a des conversations difficiles à avoir avec des gars qui call-in. Tu sais, rappelle-toi Ben Brunet dans le temps, ça y courait après, ouais. Pauvre Benoît.
4: Oh, c'est bon.
3: Ah, absolument. Non, t'as raison, tu sais, mais qu'est-ce qu'on va faire avec ces gars-là, tu sais, on les garde-tu, on les échange-tu, on va souhaiter que les gars restent en santé, tu sais, parce que même si tu regardes les joueurs d'avant, moi, je regarde les trios rapidement, tu sais, puis si Slavkovski qui est blessé, tu sais, qui se fait mal à un genou, puis il est parti un mois, là, on fait quoi, là, ça veut dire qu'on chamboule toute la patente, ça veut dire qu'on monte Demidov à l'aile avec Suzuki et Caulfield, mais là, qui va combler le deuxième trio, on monte du Texier, qu'est-ce qu'on fait, tu sais, fait que... Il faut que tout le monde reste en santé. C'est pour ça que ça aurait été le fun, tu sais, puis je sais que c'est difficile, là, tu sais, puis on parle, puis c'est facile de régler les problèmes quand on est assis puis qu'on jase de même, là. Ça aurait été le fun d'avoir un petit peu plus de profondeur pour aller chier, tu sais. On parle du deuxième centre, on parle d'un gros défenseur droitier. Ouais. T'sais, est-ce que David Reinbacher, Fred, on en parlait tout à l'heure, là, est-ce que David Reinbacher peut arriver au camp d'entraînement puis il va dire comme ma grand-mère encore une fois écartiller des yeux?
2: Oui.
3: mais je sais pas. Moi, David Reinbacher, j'ai des doutes.
2: On a-tu trop d'attentes parce que c'est un cinquième au total, Gilbert? Tu sais, mettons que Reinbacher sort. Ouais. Haut de deuxième ronde, mettons, puis que le Canadien se commet pas sur un défenseur à ce moment-là, avec cette place qu'ils ont là dans le repêchage. On arrête-tu de tant le vouloir à Montréal que ça, Reinbacher?
3: Écoute, Max, l'avenir va nous dire, les dépisteurs du Canadien l'ont pris au cinquième rang, qu'il doit avoir vu quelque chose dans ce gars-là. C'est un gros bonhomme. Moi, personnellement, on l'a vu jouer. Je peux pas dire que je l'ai vu 80 games l'année passée, mais on l'a vu jouer à Laval, on l'a vu jouer ici un petit peu. C'est son côté physique, moi, que j'ai... Je sais pas, c'est un gros bonhomme, mais y a-tu du chien dans le corps? Y a-tu ça dans lui? Y est-tu mean? T'sais, y est-tu un avant du net d'école, mon tabarnane, puis tu sais, tu casses un Sherwood sur le bras? Y a-tu ça dans lui? Je le sais pas. Peut-être qu'avec la maturité, avec un année de plus, ça va peut-être arriver. Puis à un moment donné, un gars se rend compte aussi, les gars, qu'est-ce qu'il faut que je fasse pour rester dans la ligue?
2: Ouais.
3: T'sais, pour rester dans la ligue, qu'est-ce qu'il faut que je fasse? Moi, je pense que Ryan Backer, ça sera jamais un défenseur à la Cale Makar, là. Oubliez ça, là. Ça sera pas ça. Mais il peut avoir une place comme un défenseur, un bon défenseur overall, tu sais, un two-way defenseman qui va bien relancer l'attaque, qui va être tough, qui va donner des mises en échec, qui va clairer le devant du net. Tu sais, on attend juste ça. S'il pourrait faire ce job-là, Colin DeBin, s'il pouvait faire, excusez-moi, ce job-là avec Lane Hutson, ça serait extraordinaire. T'sais, droitier gaucher, ben ça serait extraordinaire. Puis là, si Goulet est en santé, mais là, tu te ramasses sur une troisième paire, t'as Goulet avec Carrier. Puis là, t'as comme septième Jack Eye ou quelque chose. Tu sais, on serait plus en business. Fait que j'ai hâte de voir. On espère que c'est pas grave. Puis on espère surtout que David Reinbacher arrive au camp d'entraînement en bonne forme. Oui. Puis qu'il épate pas mal un petit peu tout le monde.
2: Tu sais, ben encore une fois, là, je veux pas alarmer personne parce que il y a pas de communication officielle qui sont sorties de chez le Canadien Montréal. Sauf que c'est normal que les partisans qui voient ça fassent comme « Hey, comment ça, il est en tracksuit, comment ça que... Ouais. » Tu sais, des blessures, les gars s'entraînent tellement dur dans l'entre-saison. Gilbert, il y en a des blessures. Regarde, là, présentement, Frederick Anderson commence même pas la saison avec les Oilers d'Edmonton, un nouveau gardien de but, il s'est blessé à l'entraînement. Tu sais, il y a cette, on le sait, tu t'entraînes fort, puis encore aujourd'hui, puis tu t'es toujours entraîné fort.
3: Ben, je suis cassé une jambe en entraînement l'été, moi.
2: Sérieux, comment t'as fait ça?
3: Ben, moi, c'est un stress fracture, une fracture de stress, là, en effectuant des jumping squats. Je me suis brisé une petite os de la jambe, puis écoute, ça a été, j'ai pas rejoué après. Écoute, ça a été vraiment, là, pour moi, ça a été le début de la fin, là. Ça a été deux opérations parce que ça voulait pas guérir et tout ça. Fait que, c'est important de d'être en shape, mais aussi c'est important de peut-être pas sur-travailler la machine, je dirais, peut-être, parce que ça va, tu sais, sur-travailler la machine, puis, prendre des moments de repos quand c'est le temps de prendre des moments de repos, ça, mais moi, ça a été ça, Max, ça a été ça, en faisant des jumping squats, puis ouh, que c'est ça, puis là, finalement, les radiographies, tout ça, ils ont révélé, mais là, l'os, la, comment t'appelles, pas le gros os de la jambe en bas, là, l'autre os, le
4: péroné, le tibia puis le péroné.
3: C'est ça, le tibia, celui de la groupe, c'est ça, exact. Ça a tardé à guérir, puis ça a été deux opérations, puis finalement, tu sais, quand tu manques du temps, quand tu manques une saison, quand tu approches 30 ans ou t'as 30 ans, mais c'est plus, moi j'étais pas un défenseur élite, moi c'était au pic par appel, tu sais, moi je fais ma job, j'étais au pic par appel, puis je reste dans le line-up au pic par appel et tout ça, puis t'sais, malheureusement, les autres gars qui étaient là, ils faisaient la job. Pis,
2: ben oui.
3: C'est de même, ça marche, là. OK, c'est ingrat. Mais en même temps, c'est ça. Fait que, on souhaite qu'ils soient en santé, parce que Caden Goulet, moi, je le vois comme, un petit peu comme un général en arrière. T'sais, c'est un gars qui a une présence physique. Puis t'sais, il claire là devant du net et tout ça. Il est capable de relancer l'attaque. Fait que, on souhaite que ça soit pas grave.
2: Ouais, vraiment pas, puis on va voir avec le Canadien s'il y a des communications qui vont émaner très bientôt. Ouais. Gilbert, merci de ton temps ce matin, on se parle plus tard, puis on te retrouve un peu plus tard dans l'émission.
3: Toujours un plaisir les boys.
2: Salut, salut, salut,
4: Fred.
2: Salut.
4: Salut Gilbert.
3: Salut les gars.
2: Gilbert Delorme pour la game, on le retrouve demain, même heure, dans vos 100 000 matins.
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0: importe où vous êtes ce matin, merci d'être là. Vous allez à Latuc, Saint-Hyacinthe, Saint-Jean, Victo, Drummond, à la grandeur du Québec. Allez, on est chanceux. Alouette, on est Larac Gonzalez sur l'heure du lunch de midi à 13. Je pense que c'est installé. Là. Vous avez compris la promo. Les deux kids le soir sur les 12 stations OFX Bénard, Olivier Paiement qui font une solide job. Tellement content de les avoir en antenne avec nous autres. Z le week-end. Bref, la programmation est officiellement lancée puis c'est bien le fun de faire tout ça avec vous autres. Nous autres, on fait jusqu'à 9h, jusqu'à l'arrivée de celui qui se rapproche le plus dans le nom de Chuck Norris. Je suis en train de me dire Chuck Noël. Ça m'aide.
1: Oh, je suis tombé sur une liste, c'était des 40 meilleurs jobs de Chuck Norris. Il y en avait des savoureuses.
0: Ah, oh, il y en a plein. Puis faudrait les sortir un moment et s'amuser avec ça. Là, mais Chuck Norris, c'est quelque chose.
1: Effectivement.
0: Chuck Noël aussi, c'est quelque chose. Ouais, parce que Chuck Norris, lui, le meilleur de la musique, il l'avait pas.
1: Oh,
0: Chuck Noël, lui, il l'a.
1: Oui, monsieur.
0: On revient, bougez pas.
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2: À cette heure-ci, on a la très bonne habitude de rediffuser les meilleurs moments de l'émission Le Trafic. D'ailleurs, je vous invite à jamais manquer l'émission Le Trafic du lundi au jeudi entre 15h et 18h. C'est Julie Desjardins qui anime ça. Là. Elle vous attend, vous arrivez quand vous voulez. Et hier, ben, c'en est un bon moment parce que c'est la chronique spectacle avec Marie-Ève Archambault du Centre des Arts Juliette Lassonde. C'est toujours intéressant, je le dis, moi. Je trouve que l'offre culturelle dans la région, elle est extraordinaire. Les gens du Centre culturel font un excellent travail. Les salles de spectacle font un excellent travail pour nous proposer une programmation extraordinaire. Fait que ça vaut la peine d'en parler. Fait qu'on rediffuse la chronique spectacle dans quelques minutes. On va retrouver Julie avec Marie-Ève tout de suite après Coldplay qui chante Adventure of a Lifetime dans le meilleur de la musique sur les ondes du haut 106.5.

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1: C'est notre rendez-vous du mardi et c'est toujours bien le fun parce qu'on veut noter ce qu'elle va nous donner comme suggestion. Marie-Ève Archambault du Centre des Arts, Juliette Lassonde, comment tu vas?
2: Je vais bien, toi?
1: Ben oui, ça va bien, merci. En fait, avant d'y aller de tes propositions, faut absolument que je te demande comment s'est passée la grande veillée de Juliette. C'était samedi dernier, gros happening.
2: Oui, écoute, ce fut un succès sur toute la ligne. Ce sont des mois et des mois de travail. On est très, très, très heureux du résultat. Plus de 2000 personnes étaient avec nous samedi dernier pour souligner les 20 ans du Centre des Arts Juliette Lassonde. C'était vraiment festif. Tout le monde était heureux de cet événement-là, que je rappelle qui était gratuit, qui passait au centre-ville de Saint-Hyacinthe. Et je prends cette tribune-là là, pour remercier publiquement nos partenaires majeurs dans cet événement, soit Sonore, qui a travaillé sur l'aspect technique, et la ville de Saint-Hyacinthe qui a été d'une précieuse aide tout au long de l'organisation. Ce fut un privilège de travailler avec eux. Et je tiens à mentionner aussi que durant l'événement, on a eu la chance d'accueillir France D'Amour et Sarah Bourdon, une mascoutaine qu'on a vue dans La Voix, entre autres. Et il y a du monde à Metz qui étaient nos artistes invités surprise lors du moment de la grande veillée du Deux Pierrot. On était très, très heureux de les accueillir chez nous.
1: Fait que vous vous êtes réveillé dimanche matin là en ayant le sentiment du devoir accompli parce que la veille, ça a été vraiment, vraiment un bel événement.
2: Oui, vraiment. Je pense que tout le monde était heureux. Puis j'ai l'impression que dimanche, tout le monde était fatigué de la
1: oui.
2: veille.
1: Avec raison, mais c'est une belle fatigue, ça c'est
2: oui.
1: sûr. Et là, qu'est-ce que tu as à nous proposer aujourd'hui? Il y a l'air d'avoir beaucoup de nouveautés quand même.
2: Oui, donc on a des mises en vente à chaque semaine. Et là, je pense que notre directeur général va être très, très heureux de vous annoncer ça. Je l'ai fait pour lui aujourd'hui, mais je sais pas si toi, Julie, t'es vraiment fan des années 80, mais notre directeur général est reconnu.
1: Ah oui, c'est vrai, OK.
2: un grand nostalgique de ces années-là. Et aujourd'hui, je vous annonce qu'on va mettre en vente Glass Tiger.
1: Oh, donc, c'est de la grande pointure!
2: Exactement, on est très, très heureux. Glass Tiger qui sont venus au Centre des Arts en 2019 la dernière fois. Donc, ça fait quand même 7 ans qu'ils ne sont pas venus à Saint-Hyacinthe et ils ne font pas beaucoup de dates au Québec. On est très privilégiés de les recevoir à Saint-Hyacinthe. Et contrairement aux deux derniers passages de Glass Tiger, eh bien, ce sera sous la formule acoustique.
1: Ah, mais ça, c'est le fun, parce que je pense qu'en formule acoustique, souvent, on a l'étendue du talent de l'artiste. Soudainement, j'ai en tête que c'est plus intime. Ça ouvre, justement, une porte à ce qu'on n'a pas accès quand il y a autant d'instruments autour des artistes.
2: Vraiment. Donc, c'est un rendez-vous, là, c'est le 20 mai 2027. Mettez ça à votre agenda. Si vous êtes membre privilège, vous pouvez acheter vos billets dès maintenant. Sinon, c'est jeudi midi à compter de ce jeudi. Vous allez pouvoir vous procurer vos billets en vente grand public. Sinon, on a quand même une autre belle annonce à faire. Je sais pas si tu en as entendu parler, mais ça s'appelle La Cage aux Folles.
1: Ben oui, de réputation, La Cage aux Folles, mon Dieu, mais ça traverse les générations en plus.
2: Et là, cette fois-ci, on va avoir la chance d'accueillir Marcel Leboeuf, Alex Perron, avec ce grand classique de la comédie française dans une adaptation 100% québécoise. Donc, c'est une pièce qui est culte de Jean Poiret, qui est mise en scène par Joël Legendre. Donc, on va accueillir 12 artistes, dont des drag queens, notamment Rainbow sera dedans ce spectacle-là. Et je vous le dis, là, vous allez en voir de toutes les couleurs. Et c'est le 30 octobre 2027 que ça se passe. La mise en vente est au même moment que celle de Glass Tiger. Donc, c'est déjà en vente pour les membres privilèges et pour le grand public, ce sera à partir de jeudi midi.
1: Et là, tandis que tu nous parles de membres privilèges, Marie-Ève, je fais une parenthèse, là, les gens s'abonnent à votre infolettre ou directement sur votre site quand on veut devenir membre privilège puis profiter justement de ces préventes.
2: Donc, la façon que ça fonctionne, vous allez sur le centredesarts.ca, vous pouvez acheter la carte privilège au coût de 30 $ et ça vous permet justement de bénéficier de ces préventes-là. On en fait à chaque semaine et je vous dis, là, il y a d'autres annonces que je vais vous faire dans les prochaines semaines. Vous allez être très, très heureux d'avoir une carte privilège. C'est seulement 30 $ et c'est valide pendant un an. Et vous avez des invitations aussi spéciales et vous avez des rabais aussi avec cette carte privilège.
1: Ben oui, c'est ça. Ça change tout aussi les places que tu as dans la salle, là, forcément, là,
2: oui.
1: Avec les préventes. Là, c'est vraiment un bel atout. Quoi d'autre? Ceci est un spectacle de guitare.
2: Oui, donc cette semaine, les amateurs de guitare vont en avoir plein leurs oreilles parce qu'on accueille ce spectacle-là qui est totalement unique. C'est un spectacle qui s'appelle ceci, est un spectacle de guitare. On va retrouver une dizaine de guitaristes d'exception. Je pense entre autres à Yvan Boivin-Flamand, à Michel Cusson, à Marc Pérus, Jordan Officer, David Laflèche. Il y en a vraiment beaucoup.
1: Mon Dieu, tout le monde était disponible en même temps. C'est quelque chose.
2: Et c'est ça qui est unique et spécial. Et c'est la raison pour laquelle vous devez aller voir ce spectacle-là ce jeudi, parce que c'est pas assez fréquent de pouvoir voir tous ces guitaristes-là sur une même scène. Donc, ça se passe ce jeudi.
1: Et Mona de Grenoble, quand on a envie de rire un bon coup avec un humoriste super flamboyant qui est Alexandre / Mona de Grenoble.
2: Vraiment, c'est la dernière fois qu'on va présenter son spectacle de la poudre aux yeux à Saint-Hyacinthe. Donc, venez voir Mona de Grenoble. On a vraiment un attachement particulier avec Alexandre / Mona. On l'aime vraiment beaucoup. Donc, elle sera avec nous ce vendredi.
1: Sam Breton, vraiment contente qu'il reprenne la scène. Là, évidemment, oui. Il y a eu une pause à un moment donné dans sa vie qui était absolument nécessaire. Et c'est un humoriste que moi, j'ai donc trippé à aller voir. Puis là, il y a un spectacle, encore une fois, à présenter à tous ses fans de Saint-Hyacinthe.
2: Oui, il y a comme une histoire d'amour entre les Mascoutins et Sam Breton, parce que chaque fois que Sam Breton vient à Saint-Hyacinthe, c'est toujours complet. Il fait plusieurs représentations et celle de samedi ne fait pas exception. Elle affiche déjà complet. Mais sachez que Sam Breton reviendra le 11 décembre prochain et le 22 janvier. Si vous n'avez pas vos billets, faites-le rapidement parce que je l'ai mentionné, c'est toujours complet, donc faites vite.
1: Oui, c'est ça. Il y a quelque chose dans le charisme, dans le gars qui raconte des histoires. On dirait qu'on veut pas passer à côté de ce spectacle-là. Puis t'as raison qu'on reporte un peu trop souvent notre achat de billets près de la date du spectacle. Grave erreur, parce que c'est tout le temps complet. Mais merci, Marie-Ève, pour tous ces rendez-vous spectacles que tu nous offres semaine après semaine. Ben, on se reparle la semaine prochaine, ma chère. Bonne fin de journée.
2: Merci, toi aussi.
1: Salut! 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

0: Alors voilà, c'est terminé pour vos 100 000 matins. On va se retrouver demain, même heure. Merci d'avoir été là. Monsieur Côté, mes hommages.
1: Monsieur Lalonde, mes hommages aussi.
0: Passez une belle journée.
1: Certain.
0: J'ai aimé ça, Chuck Norris, Chuck Noël. Bon show, Chuck. Chuck, c'est hard, quand même.
1: Ouais, c'est vrai que c'est cool.
0: C'est
1: Moi, mon gars s'appelle Charles, mais il aime pas ça que je l'appelle Chuck.
0: Non?
1: Non, parce qu'il fait référence à Chucky pis toute l'équipe, pis il y a une connotation négative, mais pourtant, Chuck. C'est cool, Chuck.
0: Oui, Chuck Norris.
1: Ouais.
0: C'est Chuck. Jack, Josh.
1: Il est pas encore à l'âge d'avoir écouté les films Missing in Action, mais un coup qu'il va avoir écouté ça, il va sûrement aimer
0: ça. J'aime ça, mais appelé Chuck Maxime. Maxime.
1: Chuck Lalonde.
0: Chuck Max. Chuck. Ah, la femme méchante. On se retrouve demain.
1: Salut.
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2: Bienvenue sur le meilleur de la musique. Bon, alors, Chuck, je m'installe pour les trois prochaines heures et l'arrivée de Lara Gonzalez, qui depuis le début de la semaine sont vraiment en feu. C'est un plaisir de les accueillir sur le meilleur de la musique à haut. Et parlant du meilleur de la musique, on a My Body Isn't Ready Somber qui sera là pour commencer le show. On aura aussi un petit peu plus tard les Québec Redneck Bluegrass Project. Et pour l'instant, on commence ça en force avec un classique des années 90. Pearl Jam directement de Seattle. Last Kiss à haut.

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1: On vient d'entendre Québec Redneck Bluegrass Project, puis tu sais, quand ça va bien, là, ils ont un show prévu au Centre Vidéotron samedi le 5 septembre. C'est big, ça! Un été de festival bien chargé pour le band, puis là, ben, on s'offre le Centre Vidéotron, rien de moins. On a Fouquet qui s'en vient, Francis de Grand Prix, et c'est pour l'instant Smash Mouth sur le meilleur de la musique à haut.

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1: Amir sur le meilleur de la musique en ce milieu de semaine. On va être en mode festive avec Chabouzi qui a la formule magique pour faire des chansons New Country Party qui deviennent des hits incroyables. C'est le cas de Cowgirl qui s'en vient. On va faire un petit tour en Saskatchewan avec les trois accords. Et un petit tour ici au Canada avec Ben qui est un frère et une sœur qui ont déjà habité à Montréal. Par la suite, on grandit dans le coin de Toronto. Et c'est une toune d'été parce qu'en théorie, oui, sur le calendrier, c'est encore l'été. Je sais que la rentrée scolaire et tout, ça donne moins envie d'être sur une terrasse. On est plus dans la routine. Mais c'est toute une chanson ensoleillée. Land is still my sunshine. Sur le meilleur de la musique à haut, ça s'en vient.

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question, est-ce que tu connais un groupe de chapelle? On a la réponse, c'est les deux frères. Et est-ce que tu connais un band islandais? Je sais qu'il y a quelques artistes connus qui viennent de là, mais ils sont quand même rares. Je pense que le plus connu, c'est Of Monsters and Men, et ils s'en viennent avec Lil Talks. Le temps d'entendre cette chanson de Kay, Adai.

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1: Merci de nous avoir choisi en ce milieu de semaine, déjà mercredi. Beaucoup de politique encore une fois cette semaine avec la campagne électorale, les élections provinciales qui font beaucoup jaser, évidemment. Mais moi, je tiens à dire que si la prochaine chanson, c'est un parti politique, je voterai pour elle. On pourrait l'appeler le parti politique poster dans ta chambre. C'est une chanson produite par Travis Barker de Blink-182. Il fait le drum sur la chanson en plus. Il y a Yellow Card, bien sûr, qui est l'artiste principal. Ils sont venus au Vans Warped Tour. Ça faisait longtemps qu'ils n'étaient pas venus à Montréal, à ma connaissance. C'est un band qui était très attendu. Et en plus, comme si c'était pas assez, ben, tu rajoutes Good Charlotte, entre autres les jumeaux Joel et Benji Madden qui sont sur cette chanson-là. On les écoute, tout ce beau monde-là, dans les prochaines secondes sur le meilleur de la musique.
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12: Bon mercredi, ici Louis-Philippe Arnoirel. Le candidat du Parti québécois dans Saint-Hyacinthe, Simon-Pierre Savard-Tremblay, compte appuyer le projet de centre d'innovation et d'entrepreneuriat agroalimentaire porté par Saint-Hyacinthe Technopole et la ville de Drummondville. L'initiative de près de 1400 mètres carrés prévoit des espaces de co-création, de réseautage, de laboratoires partagés et d'incubation pour les entreprises en démarrage. Savard-Tremblay rappelle par ailleurs que sa formation avait soutenu la désignation de Saint-Hyacinthe comme zone d'innovation en agroalimentaire. Le gouvernement avait refusé cette désignation en février 2025. Et 49 personnes deviennent millionnaires et se partagent un gros lot de $55 millions. Pour la plupart, les gagnants ne se connaissaient pas. Ils proviennent d'une douzaine de régions administratives, mais une quinzaine sont de la Montérégie. Selon l'Auto-Québec, les réactions quant à la nouvelle ont été multiples, soit des éclats de rire, des incrédulités et des larmes. C'est ce qui complète vos actualités Arsenal Média. Passez une bonne journée sur nos ondes.

En ce mercredi, on est capable de faire le bilan. C'est une semaine difficile ou une semaine facile, mais si c'est plus difficile cette semaine, j'ai un bel exemple de motivation. Je te jase de ça dans les prochaines minutes. Le temps d'entendre Fatboy Slim et Praise You sur le meilleur de la musique à haut.

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1: Un mariage, ça peut être stressant. Il y a des imprévus qui peuvent arriver. Et un mariage, on le dit souvent, c'est pour le meilleur et pour le pire. Et dans les épreuves et les tempêtes, et il y a un couple philippin qui l'a vécu dès le premier jour de leur mariage. Il y a eu des fortes pluies et les images sont vraiment très spectaculaires. Il y a de l'eau là dans l'endroit où on devait faire la cérémonie, dans l'église. La mariée qui marche dans l'allée avec de l'eau jusqu'aux hanches. Je sais pas quelle grandeur qu'elle fait, mais malgré tout, à ton mariage, tu devrais pas avoir de l'eau jusqu'aux hanches. Et on a décidé de se marier quand même, de tenir la cérémonie. Puis il y avait de quoi de beau là-dedans. Moi, je trouvais que c'était vraiment significatif que malgré la tempête, malgré tout, l'amour va toujours gagner. En tout cas, c'est peut-être moi qui est trop romantique. On a Talk qui s'amène avec Time Machine sur le meilleur de la musique à eau.
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1: On va avoir Clément Jacques qui s'en vient avec les espaces sans réponse, lui qui part en tournée un peu partout au Québec cet automne. Et Jelly Roll pour Bloodline, accompagné d'Alex Warren. Pour l'instant, une petite bière.

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2: Oh. À venir sur le meilleur de la musique, le groupe Blood on Gang qui mélange tellement de styles, sont capables de faire du country, du pop-punk, de la techno même, même que la prochaine chanson est Dance. C'est une chanson même qui fête son 27e anniversaire demain, sorti le 3 septembre 99. Je parle bien sûr de Bad Touch. C'est de l'Eurodisco Dance Pop. Il y a même un peu de rap là-dedans. C'est vraiment éclaté comme groupe et comme chanson, qui a fait beaucoup réagir à sa sortie, évidemment, avec un vidéoclip qui a marqué une génération, exemple à Musique Plus. 10 ans qui passait pas inaperçu à l'époque. C'est plus tranquille en 2026. Mais on va se rappeler ce gros hit de Blood on Gang, de Bad Touch, ça s'en vient.
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10: Bon mercredi, ici Louis-Philippe Arnoirel. Le candidat du Parti québécois dans Saint-Hyacinthe, Simon-Pierre Savard-Tremblay, compte appuyer le projet de centre d'innovation et d'entrepreneuriat agroalimentaire porté par Saint-Hyacinthe Technopole et la ville de Drummondville. L'initiative de près de 1 400 m² prévoit des espaces de co-création, de réseautage, de laboratoires partagés et d'incubation pour les entreprises en démarrage. Savard-Tremblay rappelle par ailleurs que sa formation avait soutenu la désignation de Saint-Hyacinthe comme zone d'innovation en agroalimentaire. Le gouvernement avait refusé cette désignation en février 2025. Et 49 personnes deviennent millionnaires et se partagent un gros lot de $55 millions. Pour la plupart, les gagnants ne se connaissaient pas. Ils proviennent d'une douzaine de régions administratives, mais une quinzaine sont de la Montérégie. Selon l'Auto-Québec, les réactions quant à la nouvelle ont été multiples, soit des éclats de rire, des incrédulités et des larmes. C'est ce qui complète vos actualités Arsenal Média. Passez une bonne journée sur nos ondes.

Un mercredi comme ça, on a peut-être besoin de s'évader, là, tu sais, le retour à la routine. On peut penser aux voyages qu'on a déjà fait ou à ceux qu'on aimerait faire éventuellement. Puis je pense que la prochaine toune est idéale pour ça. Moi, à chaque fois, je sais pas, elle a un pouvoir magique de me faire voyager. C'est un DJ allemand et un chanteur néerlandais qui nous font une chanson qui a été un des plus gros hits de 2014. Mr. Probs, Robin Schulz, sur le meilleur de la musique, c'est Waves Out.

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1: Oh. À pas manquer dans les prochaines minutes, sur l'heure du lunch, Larac et Gonzalez, les gars qui sont en feu depuis le début de la semaine, et ça va être le cas encore ce midi. C'est un rendez-vous, Larac Gonzalez, 100% sport, 100% divertissement, et ça va être divertissant aussi dans les prochaines minutes avec Philip Phillips et Gone, Gone, Gone. Ça s'en vient.

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10: Bonjour, ici Boris Chassaigne. La Banque du Canada maintient son taux directeur à 2,25% pour la 7e fois consécutive, mais elle s'inquiète des risques d'inflation et de récession alimentés par l'offensive tarifaire américaine et la situation au Moyen-Orient. Ottawa confirme la prolongation de la suspension de la taxe d'accise fédérale sur l'essence et le diesel. Cette mesure temporaire sera prolongée au moins jusqu'au début de 2027. Elle devait prendre fin à la fête du travail. Le fédéral avait suspendu la taxe d'accise de 10 cents le litre sur l'essence en avril, lorsque la guerre en Iran avait provoqué une flambée des prix mondiaux du carburant. Et la Caisse investit l'équivalent de 1,76 milliard de dollars pour acquérir une participation minoritaire dans un parc de tours de télécommunications en Inde. C'était vos manchettes.

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3: 11h54.
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7: Bon mercredi 2 septembre, bienvenue dans l'Arak Gonzalez. J'espère que vous passez une belle semaine, cette première semaine de programmation régulière sur les ondes de BPM Sport, également sur les ondes des stations O. Comment ça va les boys pour cette première semaine?
8: Comment ça va le peuple? Comment ça va Ben?
9: Ah, ça va bien les gars!
8: Comme ça, une belle petite nouvelle pour les gens du peuple qui nous écoutent en ce
7: en
8: moment.
7: Partant,
8: belle petite
7: nouvelle. Ça, ça part fort, ouais. Écoute, on s'en va au bulletin de nouvelles.
8: Ouais.
9: C'est parti.
8: Ah, bon, écoutez bien ça les gars. J'ai quasiment le goût de partir la toune pour cette nouvelle-là, mais on va pas le faire. Ben, vous me dites si ça le mérite, OK?
7: OK.
8: On confirme qu'avec la Belle et la Bœuf, on fait 20 rassemblements pour la saison régulière du Canadien de Montréal.
7: 20,
8: mais pas étalé sur la saison complète. 20 matchs qu'on fait, étalés sur la saison complète, dont le premier match le 29 septembre.
7: Alors ça, le premier, on le savait. C'est une belle tradition, le 29, c'est important.
8: Mais pour les gens qui se demandaient si on allait le faire, oui, on fait 20 matchs qui vont être étalés. Et comme vous savez, les matchs, ça va être toujours lundi, mardi ou mercredi. Ça sera pas jeudi ou les fins de semaine. Parce que normalement, les places n'ont pas besoin d'aide.
7: Exact.
8: Les fins de semaine, c'est lundi, mardi ou mercredi. Ben oui. Quand on va à la cédule, comme on fait à chaque mois, on va vous le dire. Mais les gars, les gens disent que, étant donné que c'est un rassemblement du peuple, ça mérite de partir à la toune.
7: Ça mérite une toune!
8: Oh, bon, come on, gars! C'est parti! La connexion avec le peuple! Let's go!
7: Hey, communion!
9: Madame Bibo, au clavier.
7: Bon, là, c'est sûr qu'il y a beaucoup de gens à l'écoute aussi dans des stations qui ne sont pas dans la grande région de Montréal et qui se posent la question, mais qu'est-ce qu'un rassemblement, Georges?
8: Oui, rassemblement de la Belle et la Bœuf. Comme vous allez savoir, on va donner toujours le site web, l'endroit pour les réservations, c'est où. Ça prend à peu près 2 minutes. Puis après ça, c'est sold out. Donc, vous devez être très rapide. Très rapide pour faire votre réservation. Et à chaque réservation, ce qu'on fait, on arrive 1 heure plus tôt avant le match. Et on se promène de table à table et on voit chaque personne une par une. On prend des photos avec vous, on parle avec vous. C'est vraiment fun. C'est le party tout au long de la game du Canadien. Et comme vous savez, si on gagne, Maestro Fresh Fresh Ben Roger fait le meilleur montage de l'histoire qu'on fait jouer le lendemain avec la toune qui est intégrée dedans et tout. C'est le party avec vous.
9: Ça continue-tu,
8: oui. Qu'est-ce que j'ai oublié, Gazou? Qu'est-ce qu'on fait à chaque victoire du Canadien?
7: Le train du pape! Hey boy, cette pratique!
8: Oui!
7: Cette pratique! Ça, c'est bizarre.
9: Les gens qui nous découvrent, c'est quoi ça?
7: On peut raconter l'histoire quand même. C'est une pratique un peu controversée, le train. Vous savez, là, c'est fait dans des mauvais parties, comme des parties pas.
9: C'est kitsch. C'est très kitsch.
7: Oui, mais c'est volontaire et assumé, comme un peu deuxième degré. Parce qu'il y a beaucoup de gens l'année passée qui nous ont dit, c'est quoi vos affaires de petits trains, là, après les victoires du Canadien? C'est une mécanique qui a été, dans le fond, une initiative des partisans la première fois à Gatineau.
8: Exactement. Oui, exact. Puis ça a fonctionné. Puis aussi kitsch que ça peut être, la majeure partie des gens embarquent dans le train, puis là, écoute, le monde filme ça, il y a des...
9: Ça finit, le
7: on
9: train...
7: On avait des drones l'année passée.
8: Non, c'était écœurant. Avec la toune de Punjabi qui joue pendant le train, on rit, c'est vraiment drôle,
7: ça
8: fonctionne.
7: Et ça se termine en mosh pit, tout le monde ensemble, on saute, et là, c'est la folie.
8: Alors, c'était écœurant.
7: Mais ça prend une victoire du Canadien de Montréal.
8: Le Canadien doit gagner, par contre.
7: Exact.
8: Le Canadien
7: perd et pas de train.
8: Puis le train, Gonzo, je sais pas si tu viens l'année passée, avait une fiche plus que victorieuse, là. Le train était...
9: Le train était invaincu pendant une longue séquence.
0: Oui, mais oui, exactement. Mais alors là, regarde, il y a beaucoup de gens aussi, puis je sais qu'il y en a plusieurs dans la communauté, là, sur le chat, sur YouTube. Il y a plusieurs qui disent, quoi, il y a des gens qui connaissent pas le train? Des gens qui connaissent pas les rassemblements? Oui, oui.
9: C'est nouveau, ceux qui se joignent à l'aventure.
0: Ben, exactement. On est diffusé dans le réseau O, dans plusieurs stations à travers le Québec. Fait qu'effectivement, oui, il y en a pour qui c'est une première semaine de l'Arac Gonzalez. Puis il y en a peut-être des petits nouveaux également sur le chat. Alors, soyez doux avec eux.
8: Ouais, exactement.
0: Montrez aux gens dans la communauté.
8: Oui. Les gars, OK, une petite question quiz à Gonzo Ben.
0: Oui.
8: Ouais, qui est le premier nom qui va répondre? Qui est l'auditeur qui a dit sur le chat que le train a déraillé solide contre les Hurricanes?
0: Frank Etier.
8: Frank Etier.
9: Le bon vieux Frank. Le bon vieux Frank.
8: Si vous êtes sur YouTube, Frank Etier, qui est le plus gros dénigreur du CH, taquinez-le un peu là sur YouTube. Là. YouTube, là, écrivez la règle Gonzalez. Frank Etier, il est là, il est présent. Taquinez-le. Il veut toujours défendre ses brooms.
9: Ah, mais on peut-tu riposter, Frank?
8: Ben oui, tu peux.
9: Le Canadien était, a fini où la saison? Dans le carré d'or? Se fait sortir dans le carré d'or? Ses brooms, c'est passé quoi avec eux autres?
8: Allô, Frank, tes brooms?
0: Et tu pourrais renchérir, Ben, en disant, puis cette année, mettons,
9: cette année, là,
0: est-ce que tu vois le Canadien devant ou les Browns devant?
9: Ben, voyons donc, c'est même pas une question, c'est une réponse.
8: Hey, Frank, ils vont être où tes brooms cette année, Frank?
9: C'est ça. C'est on l'aime, Frank.
0: Ben oui, on l'aime. On aime le taquiner quand même.
9: C'est un calvasse, mais on l'aime.
0: On aime le taquiner. Alors oui, il y a plein... Et là, il y a des gens qui veulent savoir ce que le lancer de l'enfant... Ça aussi, ça peut paraître très bizarre pour une première, pour des gens. Est-ce que l'autre tradition qui était le lancer de l'enfant restera lors de ces rassemblements?
8: Là, écoutez-moi bien, OK? Quand on fait lancer de l'enfant, c'est après un but. Venez pas me voir si j'avais un bébé naissant, je le lancerai pas parce qu'il va avoir le syndrome du bébé secoué. Si vous savez pas qu'est-ce que c'est, je le lancerai pas dans les airs pis qu'il y a un saignement au cerveau pis qu'il meurt. Oubliez ça.
0: T'es doux de toute façon. T'es très doux dans le lancer.
8: Il y a des gens qui vont amener des bébés qui venaient d'être nés. Tu peux pas lancer ça dans les airs. Oubliez ça. Pis, quand on dit un enfant, un adolescent de 17 ans qui pèse 200 livres, c'est pas un enfant.
0: Exact.
8: Venez pas me voir pour que je vous lance dans les airs. Vous allez pas aller vraiment haut.
0: Honnêtement, l'année passée, tu as lancé une coupe de moustache molle. Ça ne devrait pas. Quand t'as un début de moustache, je m'excuse, mais tu devrais pas te faire lancer par Georges Larac. Tu sais, ça s'appelle la puberté.
8: Comme vous pouvez voir, les rassemblements, c'est spécial, c'est drôle. Ceux qui vont venir, vous allez rire pendant les matchs du Canadien, on s'amuse, c'est vraiment hot. On est content de continuer ça avec la Belle et la Bœuf, 20 matchs saison régulière avec la gang de Molson qui vont être là en plus pour animer la foule, le party et tout. Et les séries, on verra comment qu'on va faire. Puis là, après ça, on parle des rassemblements avec des arénas qu'on va faire. On va faire plein de choses cette année. Comme tu l'as dit, Ben, les projets, ça commence. Là.
9: Ça commence, c'est parti.
8: Là, c'est parti. Non, c'est parti.
9: On engage tout ça.
0: On est juste rendu mercredi. Il y a eu les voyages de football. Il y a eu les rassemblements. Il y a eu le retour du botté de 50 verges.
9: Le roast avec Pat Huard.
8: Mais les voyages de football, les gars, comme je l'ai dit, ça... Il faut faire ça comme assez vite. Comme cette semaine, il faut commencer à donner une coupe de gars.
9: J'ai regardé un peu l'horaire avec Marco, notre ami Marco, au ventre hier. Là. C'est pas facile cette année, au niveau du calendrier.
8: Pour le foot?
9: Ouais,
8: pourquoi?
9: Le foot. Ça dépend ce que vous voulez aller voir, là. Mais tu sais, avec nos amis de chez Voyage Gendron, il faut que ça se fasse en autobus pour qu'on puisse avoir des auditeurs, des amis. Tu sais, le MetLife, on est un peu tanné, là.
8: Mais Buffalo, il faut y aller.
0: Buffalo, c'est parce que le nouveau stade.
9: Il n'accepte plus de groupe avec le nouveau stade. C'est ça le problème.
8: C'est juste que c'est limité.
9: Il y a les Pats qu'on pourrait aller voir.
0: Moi, je pense que les Pats, on devrait y aller.
8: Ça serait bon.
9: Mais il y a des matchs qu'on a regardé. En tout cas, vous irez voir. C'est pas simple, jongler avec ça. On a commencé à regarder ça hier.
8: OK.
0: Je pense qu'un petit voyage avec les Pats, ça pourrait être le fun. Combiner peut-être un petit voyage avec, tu sais, on pourrait aller voir les Bruins ou aller voir du college football.
9: La NCAA, ça serait
8: bon. Mais New York, les gens avaient, le Rangers, tu sais, combiner avec un match des Rangers, ça serait pas pire aussi, non?
0: C'est sûr. Il y en avait une couple qui était allée voir du football collégial également le samedi.
9: Ouais, ça c'est le fun.
0: Mais je comprends pour le MetLife où, malgré que les Giants vont avoir une peut-être meilleure équipe.
9: On finit troisième de la division.
0: Tu penses?
9: Ben oui. Eagles, Cowboys, Giants, Commanders. Dans l'ordre.
0: On va faire nos prédictions la semaine prochaine.
8: Oui, la semaine prochaine, on commence les Blitz.
9: Le gros Blitz aussi.
8: Oui, les deux.
0: Hein? On vient d'aller voir le gros studio, Blitz. Là.
8: Ouais.
0: Là, nos trois sièges sont comme placés, puis les micros.
9: Dans le studio ici,
0: dans le studio de podcast. Là.
8: Ouais, ouais.
0: pour aller faire le gros blitz, parce que le gros blitz commence vendredi prochain.
8: Ouais. Eh ben, t'as l'honneur de commencer tes prédictions pour le blitz, étant donné que t'étais le gagnant de la saison régulière.
9: C'est moi qui commence?
8: Oui.
9: OK.
8: Ouais.
9: Parfait.
0: Ah oui? OK.
8: Le gagnant, oui, le champion commence.
9: La saison régulière, j'ai pas gagné les éliminatoires.
8: Non, je sais, mais la saison régulière, okay. Fait que au moins pour ça...
9: Faire ça.
0: Parfait. Ben oui. Ben ça, c'est vendredi prochain pour le gros blitz. Ouais. Alors, vous aurez une version un petit peu plus condensée du blitz en ondes.
8: On en aura deux. Il y en aura deux.
0: Il y aura la version longue qui sera dans le gros blitz.
9: La version
0: blitz.
9: Longue, en mode discussion.
0: En mode discussion, sans trame en plus, ça pourra être fait. Aujourd'hui, les gars, on va parler avec notre chum Fish qui va être là. Également, Max Truman qui va être là un peu plus tard aussi. Max qui va être là tous les mercredis maintenant.
8: Il va être là en personne.
0: Lui qui était là le jeudi avant.
8: Oui.
0: Alors, il va être là à compter de 13h20 avec nous. Bien sûr, il y aura une tribune. Et là, ça a bougé hier dans la Ligue nationale de hockey. On a vu Luke Evangelista qui est parti avec les Devils du New Jersey. Choix de première ronde, choix de deuxième tour également. Les Prédateurs qui laissent partir Evangelista, qui a eu quoi, 56 points l'année passée en plus. Est-ce que le marché va reprendre? Est-ce que le Canadien va bouger? Est-ce que ça commence à reprendre? Il y a des équipes qui veulent s'améliorer en vue des camps d'entraînement.
8: Oui, c'est drôle cette transaction-là, par exemple, du côté Nashville.
0: Ouais.
8: Parce qu'il est jeune.
0: Ben, à ce stade-ci.
8: Evangelista, il est jeune, en plus.
0: Ouais, puis je veux dire, il y a eu une bonne saison l'année passée aussi.
8: Je suis vraiment surpris qu'est-ce qu'ils veulent faire, cette équipe-là, comme ça. C'est un excellent joueur, là.
0: Choix de premier tour en 2028, en plus. Choix de Colorado, on verra. Et on a une question canadienne aussi pour vous aujourd'hui. Écoutez, depuis le début de la semaine, que ça parle de Kapanen, puis ça parle, finalement, New York ou un autre. On va vous la poser, la question. On jasait hors d'onde, puis on se disait, c'est quoi les options? Donc, pour vous, qui va être le deuxième centre au premier match de la saison du Canadien de Montréal? Va être qui? Il y a combien d'options, les boys, pour le fun?
8: Il y a trois options.
9: Il y en a trois?
0: Il y en a juste trois?
9: J'ai hâte d'entendre la troisième.
8: Il y en a trois.
9: Moi, j'en connais deux, là.
8: Il y en a trois.
9: Il y en a trois, OK.
8: Ben, Capel annoncé.
9: Ouais.
8: New York, on en a parlé.
0: Ben oui, New York.
8: New York,
0: c'en
8: est une.
9: Ouais. C'est ça, oui.
8: Troisième, un joueur qui n'est pas encore ici.
0: La transaction. Okay. Non, mais mettons qu'il y a une transaction. Ouais,
8: ça peut pas être Evans pis Dano.
0: Le Jake Evans.
8: Oublie ça. Evans, tu donnes Evans ou Dano à Demidov, là. Non, oubliez les attentes que vous avez avec Demidov cette année, là.
0: Mercredi 2 septembre, midi 5. On va se statuer tout de suite, là. Jake Evans n'est pas un deuxième centre.
9: Mais non,
0: il a jamais été. Il ne le sera jamais.
8: Exact. Vraiment.
0: Il peut dépanner le temps d'un match, là, parce qu'il y a quelqu'un qui s'est blessé. Jake Evans ne doit pas jouer sur un top 6 dans la Ligue nationale de hockey.
8: Non, puis Dano non plus.
0: Fait que, mais Dano, je l'ai même pas nommé.
8: Ouais, non, je sais, mais ça, c'est pour les gens qui se disent, mais ça se peut-tu?
0: Je comprends.
8: C'est-tu possible? Non.
0: Jake Evans, Demidov, plus jamais. Plus jamais. Merci.
9: T'es dit.
8: On l'avait plus vu. Jamais. On l'a vu, ça, cette année.
0: On l'a vu dans les playoffs.
8: Puis c'est pas qu'il travaille pas fort, Jake Evans.
0: Non, on l'adore,
8: Mais c'est pas un deuxième centre.
0: Je suis d'accord. Complètement d'accord. Peut-être un petit mot, les gars, sur... vous avez vu le message passé de Brad Marchand? On parlait des prochains candidats au titre de capitaine chez les Sénateurs d'Ottawa.
9: Oui.
0: Et Tinch Stutzla a été mentionné. Hein? Et Brad Marchand de répondre, Stutzla? Ha, ha, ha, ha, ha.
8: Ça, c'est incroyable.
0: Man!
8: C'est quand même fou. Tu sais, de rire de... Non, mais c'est parce que l'affaire là-dedans, c'est que, tu sais, on s'entend, il rit de lui. C'est tout cela, pendant des années, avait une mauvaise réputation avec Nassan.
0: Plongeur. Plongeur.
8: Tu sais, Gallagher le détestait pour ça. Là. Le gars, plongeon, trouvait que... Là, il a changé cette attitude-là. Il arrête de plonger, mais de voir que maintenant, Tkachuk s'en va, puis possiblement, il pourrait être le capitaine... Puis là, Marchand, la façon qu'il réagit... Mais il réagit de même, parce que, tu sais, on s'entend que Marchand, des fois, c'est un agitateur, un gars qui aime ça faire réagir, mais d'un autre côté, maintenant que Tkachuk est plus là, OK, Marchand et rit. Si advenant Tkachuk... une question pour vous autres. Si c'est tout cela devient capitaine, ils vont jouer beaucoup contre Ottawa?
0: Dans la même division.
8: Qui va répliquer à Marchand du côté d'Ottawa?
0: Bonne chance.
8: Qui? Quel joueur va aller voir Marchand pour leur capitaine puis va le brasser un peu parce qu'il rit de leur capitaine?
0: Puis là, tout
8: si
0: suite,
8: c'est ce qui arrive.
0: Honnêtement,
8: qui?
0: Là, dites-moi pas Nick Cousins, là.
9: Mais non,
0: il va rien faire. Là.
8: Pense à ça deux secondes.
0: Personne?
8: Non, mais ça, c'est fou, là.
0: Tu sais, les gens qui sont à l'écoute, là, dans la région de Gatineau, puis qui sont fans des Sénateurs d'Ottawa.
8: Oui, il y en a pas tant que ça, par exemple.
0: Je serais curieux de leur parler du départ de Brady Tkachuk. Il est allé rejoindre son frère.
8: Mais je pense que là, vu qu'il est détesté, ils vont dire qu'ils sont contents qu'il n'est plus là.
0: C'est sûr. Quand un gars veut pas être là, mais sauf que remplacé par qui? Par William Eklund? Par André Burakovsky?
8: Sauf que c'est qui les joueurs de caractère du côté d'Ottawa, ça brasse maintenant?
0: Ben, c'est parce que c'est des agitateurs, c'est pas des c'est un Ridley Gregg qui est un fatigant, ouais. Mais il peut pas vraiment se battre, t'sais. C'était correct quand Brady Kachuk était là.
8: Puis Cousins, mais...
0: Cousins pis Ridley Gregg, c'est des fatigants. Mais là, va falloir qu'ils fassent la job en plus. Ils sont pas vraiment équipés pour faire la job, là.
8: Ouais.
0: Fait que, on verra qui sera le capitaine. Mais c'est juste drôle, c'est rare qu'on voit des joueurs, genre, de la ligue, t'sais, mettons, y aller publiquement sur les réseaux sociaux, là. Je pense que c'est un post Instagram, là. Qui était comme qui nous montrait un peu les différents candidats pour tu sais, on parlait de Chabot, de Stutzle, de Jake Sanderson également, et Marchand, tu sais, spontanément il est allé juste rire de Stutzle.
8: Ouais, ça, non, mais il a ri de l'équipe au complet aussi là, en même temps, tu sais, c'est comme, tu sais, déjà que ça fait assez mal de même de perdre Kachuk là, des réseaux sociaux, tu vas rire comme ça d'un gars qui possiblement pourrait devenir le capitaine. Puis là, je regarde Ottawa, je me dis ok, normalement il y a un code, tu vas rire d'un joueur, prochain match faut t'aller brasser Marchand. Tu peux pas rire d'une équipe.
0: Ouais, il y a quelqu'un qui peut partir après Marchand.
8: Qui va faire ça?
0: Ouais, Cousins ou Ridley Gregg sont capables. Sur Marchand, c'est pas grand chose, là, Marchand.
8: Genre de,
0: non,
8: genre
0: non, de... mais je parle. C'est pas de partir après un des Kachuk, là.
8: Ouais, mais je comprends. Mais tu sais, en même temps, Big, s'ils font ça, il y a quelqu'un qui va sauter dessus, tu sais, Marchand avec qui va jouer.
0: C'est sûr. Ouais, le Marchand, il commence sûrement pas la saison, mais...
8: Non, mais c'est pas grave, tu sais, c'est pas grave.
0: On verra. Ouais. T'sais, dans cette division-là, bonne chance. Tu sais, je les entendais, je pense, hier, c'est dans le retour, en revenant, puis je sais pas si t'en as parlé dans ton segment également, là, il parlait des, tu sais, du top 3 dans la division Atlantique. Cette division-là est quelque chose, ouais, cette année, là. Tu sais, on va arriver éventuellement à parler des prédictions, mais, tu sais, rappelez-vous, l'année passée, le Canadien a terminé top 3, parce que le Canadien a terminé 3e avec 106 points à égalité avec le Lightning. Mais là, cette année, les Panthers...
8: Non, les Panthers, c'est notre équipe. Parce que les Panthers, ce que les gens ont oublié, c'est que l'année passée, Kachuk et Barkov vont pas jouer jusqu'au mois de janvier.
0: Après, ils ont cleané tout le monde, là. Je veux dire, Sam Reinhardt a arrêté de jouer. Ils ont tous arrêté de jouer en Floride, là.
8: C'est parce que l'affaire aussi, c'est quand tu gagnes 2 années de suite, tu rentres en finale de la Coupe, il y a énormément de blessures qui s'accumulent. Puis c'est normal qu'après ça, tu sais, à le nombre de matchs que tu joues dans la Ligue nationale, t'as besoin d'un repos. Ils l'ont eu l'année passée. Fait que c'est plus la même équipe cette année.
0: Ah non, c'est pas la même équipe.
8: J'ai hâte de voir dans les buts sans le Bob, ça va être comment par contre? J'ai hâte de voir ça.
0: Ben, pour les Panthers?
8: Oui.
0: Mark Strom.
8: Non, je sais, mais j'ai hâte de voir pareil.
0: Puis le Bob à Toronto.
8: Est-ce que Mark Strom, pour toi, c'est un upgrade de Bob?
0: Non. Je pense pas, non.
8: Bob, il était bon dans les séries. En saison régulière, il était comme ça.
0: Ah, je prendrais le Bob. Entre le Bob et Mark Strom?
8: Non, je te parle en saison régulière. Bon,
0: mettons, je te dis, prends les deux, tu prends qui? Je prends le Bob. Marcin n'a jamais rien gagné.
8: Ouais, mais Big, il n'y avait pas l'équipe aussi que...
0: Je comprends. Je te dis pas qu'il fera pas la job non plus avec la...
8: Big, tu peux pas comparer l'équipe qu'il va avoir devant lui versus les Devils.
0: Tu sais, on va avoir des réponses avec le Bob aussi cette année avec Toronto, ouais, là. Tu sais, il y a eu des changements maudits dans la division Atlantique, là, pareil, là. Tu sais, Buffalo aussi, il y a eu des petits changements, le Lightning...
8: Mais Toronto, ils font pas peur.
0: Toronto fait les séries cette année.
8: Hein?
0: Ouais.
8: Hein?
0: On va prendre notre premier engageur
8: de l'année.
0: Ouais, je pense que Toronto
8: fait
0: série.
8: Ça va?
0: Ouais, ça va.
9: Qui débarque?
0: Très bien.
9: Prennent la place de
8: Toronto?
9: Je sais pas.
8: Regarde-moi, arrête de niaiser.
0: Ah, Toronto fait série cette année.
8: Oh my God.
0: Ouais.
9: Ah ouais.
0: Moi, je trouve qu'on a beaucoup amélioré le bottom six à Toronto.
8: Big, on a, ben, ok.
0: Ouais.
8: Tu gagnes pas avec ça, Big, c'est en série là-dedans.
0: Ah, ben, je comprends.
8: Marner, on a... T'as-tu vu que Marner, là, comment ça fait mal, ça?
0: Ça, je suis d'accord. Mais tu t'es amélioré quand même dans la profondeur à Toronto. Puis t'as McKenna en plus qui va t'amener du talent sur le top 6. Contrairement à l'année passée où on essayait de mettre Mathias Macelli, là. T'sais, là, t'as Gavin McKenna qui va jouer soit avec Austin Matthews ou soit avec John Tavares. Fait que mettons, il va jouer avec Matthews, avec Nylander. Puis après, t'es allé chercher des gars comme Colton Sissons, Russ Lovick, Nick Paul, Brandon Duhem. Des fatigants, là, ça, là. C'est de la profondeur que le Toronto a jamais eu.
8: On a notre premier, on va avoir notre premier pari de la saison.
0: Je te dis pas qu'ils vont finir premier.
8: Non, je te dis pas qu'ils vont faire plus qu'une ronde.
0: Non,
8: t'as dit série.
0: T'sais, je me mouille, là. On est troisième show. Je me dis que Toronto va faire les séries.
8: Parfait.
9: T'as le droit.
8: Je suis pas d'accord. Êtes-vous d'accord sur YouTube avec Gonzo que Toronto va faire les séries?
0: Mais on est à Montréal. Y a personne qui veut voir les Leafs faire les séries, là.
8: Soyez objectif. Mais c'est qui peut pas mettre de casquette de Toronto.
0: Jamais.
8: Mais c'est qui veut pas.
0: Non, j'ai de toutes les équipes de Toronto, celle que j'haïs le plus, c'est les Leafs.
8: Mais les Raptors, t'es aimes.
0: Pas vraiment, non.
8: On est allé.
0: Puis, ça veut pas dire que je suis allé là-bas, que j'aime les Raptors.
8: T'étais pas content qu'on a battu les Warriors.
0: Non, j'ai eu aucun sentiment intérieur.
8: Alors, arrête de niaiser.
0: Non, mort en dedans. Mort en dedans.
8: Il était canadien,
0: rien
8: gagné.
0: Qu'à bouger dans le sac. Rien du tout.
8: On est
0: rien
8: en
0: du
8: retard.
0: On est né en retard, nous. On est né en retard. OK, on va aller en pause. Et au retour, on se penche sur le Canadien de Montréal et sur... Non, on parlera pas des Leafs. On a donné assez de temps d'antenne aux Leafs de Toronto pour au moins une couple de semaines. On parle du poste de deuxième centre chez le Canadien de Montréal dans deux minutes.
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0: Content de voir qu'il y a beaucoup de gens qui sont d'accord. Il y en a beaucoup qui disent, ça me fait mal de dire, mais je pense que les Leafs, oui, vont faire les séries. Il y en a qui ont mal en dedans.
8: Chandail signé d'un joueur de la
0: NHL. Non, ça c'est terminé. Ça c'est terminé. Oublie les chandails signés.
8: Non, pas de NBA, de hockey.
0: Ah, j'ai gagné une coupe l'année passée, moi. Les chandails signés, par exemple. Fait que là, tu veux te rembarquer là-dedans?
8: Oui,
0: ils sont beaux sur mon mur, là, à la maison, déjà, là. D'ailleurs, merci.
8: Mais non, chandail signé, Toronto en série.
0: Ah, jamais Toronto. Jamais un chandail signé de Toronto.
8: Non, du joueur que tu choisis. Qu'on choisit.
0: C'est gros comme premier pari, je te dirais. Tu sais, on aurait pu y aller tranquille avec un petit souper, ouais, mais, question ouais, de ouais, casser la croûte.
8: Le show, faut commencer fort. Joueur de hockey, de notre choix.
0: Ouais, ouais, c'est ça. Là, tu vas me sortir le plus cher qui existe sur la planète. C'est quoi le chandail, le chandail signé de hockey le plus cher? Attends, quelqu'un qui a pas beaucoup signé, dans le fond? Ou c'est un old-timer, un Gordie Howe, ou un... Parce que tu peux en trouver des vieillots, là, j'imagine, là, tu sais.
8: C'est une ex... OK, c'est-tu quoi?
0: Ça demande à Yohan.
8: OK, c'est-tu quoi? Faisons ça. D'un joueur actif. Fait que c'est la limite.
0: Qui est le joueur actif avec la signature la plus convoitée? Connor McDavid?
8: Oui, McDavid.
0: Parce qu'il y a un deal avec Upper Deck, donc il signe pas beaucoup.
8: McDavid et Crosby.
0: McDavid,
8: c'est ce qu'il y en a beaucoup. McDavid en a moins. McDavid, c'est
0: plus cher. Parce que Crosby a beaucoup signé à ses débuts aussi.
8: McDavid, tu peux l'avoir à 1000.
0: 1000 $?
8: Oui.
0: C'est quand même assez abordable encore.
8: Oui.
0: Un chandail signé de Connor McDavid.
8: Parce qu'il y en signe quand même beaucoup, il y en a beaucoup.
0: Oui, c'est juste qu'il y a un contrat avec Upper Deck.
8: C'est pour ça qu'il ne peut pas signer pour les gens. Crosby et McDavid ont signé un contrat avec Upper Deck. Ils ne peuvent pas signer en public. C'est pour ça que des fois, les gens sont frustrés parce qu'ils ne signent pas. Mais ils signent avec Upper Deck, puis Upper Deck, après ça, vend ça dans les différents magasins en ligne.
0: Je trouve ça spécial d'avoir ce genre d'entente-là parce que souvent, si tu vas croiser des kids à l'aréna, les gars ne peuvent pas déroger de
8: cette règle. Moi, je vais te dire, je trouve ça ridicule que les joueurs qui font 10 millions par année quand tu comptes l'endorsement tout minimum, là, je trouve ça ridicule quand ils font des ententes de main avec Upper Deck. Parce qu'il y a toujours des jeunes qui vont les voir avec des casquettes, des chandails, puis ils peuvent pas. Ils peuvent pas signer.
0: Ça veut dire que Connor McDavid signe absolument rien à Edmonton.
8: C'est arrivé à Edmonton, quand il faisait des signatures à centre d'achat. Il y a des vidéos, là, des jeunes qui amènent le chandail, puis ils peuvent pas le signer parce qu'il y a une entente, puis ils lancent à terre. Le chandail, il voulait plus.
0: C'est triste, par exemple.
8: McDavid, c'est vraiment un bon gars. Mais quand t'as une entente, tu ne peux pas
0: signer. C'est comme si tu vendais ta signature,
8: exact.
0: En fait.
8: Sauf que pourquoi te mettre dans cette situation-là? Puis pourquoi signer une entente de même quand t'en as pas de besoin?
0: Puis pas juste ça, t'en as pas besoin. Et tu sais que tu vas côtoyer des jeunes qui vont venir te voir. T'es la face de la Ligue nationale de hockey. Puis c'est pas le seul là, que ce genre d'entente-là.
8: Tu sais, je donne un exemple.
0: Caroline, c'est son joueur préféré puis qui...
8: Tu sais, je donne un exemple. Michael Jordan, c'est lui qui a la plus grosse entente avec Upper Deck de comment il vend sa signature à chaque année. Puis à un moment donné, Michael Jordan, qui adore jouer au golf, il a joué au golf contre quelqu'un, puis vu qu'il a perdu parce qu'il parie tout le temps, il devait signer une dizaine de ces 4 recrues qu'il a signées. Ces 4-là, recrues de Jordan, valent 3, 4, 5 millions chaque. C'est les seules répliques de 4 recrues. Il a fallu que dans son contrat avec Upper Deck, il a fallu qu'il les rembourse pour avoir signé ces 10 cartes-là, puis il a dit c'est de ma faute, puis il a remboursé le montant.
0: Parce que dans son contrat, il devait pas.
8: Il peut pas faire ça. Il peut pas. Puis là, donc, il y a seulement 10 répliques de ces 4 recrues signées, qu'il a signées quand il a perdu une ronde de golf.
0: Honnêtement, moi, je trouve que ça casse la magie du sport.
8: Oui.
0: Parce que, tu sais, on a été kids, là.
8: Oui.
0: Moi, quand j'étais kid, puis j'arrivais au forum, ou, tu sais, puis je voyais des joueurs du Canadien de Montréal distribuer des petites cartes pour les faire signer dans les cliniques de sang ou. Il y a quelque chose de magique. Quand t'as un kid de 8, 9, 10 ans qui débarque. Mettons, mon gars, moi, l'année passée, je suis allé les faire rencontrer, avec Francis, là, c'était les frères Jacky, puis il y avait Bolduc. Mon gars a encore ces photos-là, là, hey, qui sont signées.
8: Parlant de signature, quand tu parles de magie, as-tu remarqué la différence entre le temps que les anciens joueurs signaient versus aujourd'hui?
0: Ben,
8: t'as-tu remarqué la différence?
0: Je le vois moins aujourd'hui, mais j'ai pas la même relation non plus aujourd'hui que j'avais quand j'étais kid, tu sais.
8: La différence, c'est qu'aujourd'hui, t'es plus capable de savoir quand un joueur signe, c'est qui le joueur. Dans le temps, les gars prenaient leur temps parce qu'ils se disaient, quand je signe, je veux que le monde soit capable de reconnaître c'est quoi la signature de la lire. Fait que les gars prenaient leur temps, puis aujourd'hui, c'est des barbeaux. Tu peux pas savoir, à part si le gars met son numéro, ses signatures que tu vois de plus en plus
0: Mais en même temps, tu sais, l'envers de la médaille fait en sorte que, mettons, quand nous, on était kids et que quelqu'un signait, c'était quelqu'un qui avait pour avoir le souvenir et non pas pour le revendre.
8: Exactement.
0: Aujourd'hui, les gars qui ont été exposés à je sais pas combien de revendeurs qui débarquent puis qui tassent les kids puis qui ont 8 chandails puis des cartes puis qui font signer puis qu'après tu te retrouves sur eBay, c'est pas la même chose.
8: C'est pour ça que, pour bien des joueurs, si t'as un joueur qui a sa signature est une valeur puis qui a quand même une signature, il va faire un barbeau. Puis quand tu la vois faire authentifier, il dit c'est pas sa signature. Ouais. Parce que le gars se dit, c'est pas important que ça soit un barbeau ou pas. Si le gars c'est un vrai, il m'aime vraiment, il va prendre la signature puis il va la garder parce que je l'ai signé quand même. Mais pour l'empêcher de le vendre, c'est pour ça qu'il y a bien des gars qui font des barbeaux pour pas Envoie-la, parce que si t'as pas authentifié, la signature est pas authentique, tu peux pas le vendre plus cher ton chandail ou ta carte. Sauf que quand tu vas l'envoyer, ils vont dire non, c'est pas la signature. C'est ce que les gars font. Les gars qui ont les signatures ont une valeur pour pouvoir. Moi, la mienne, elle vaut rien. Fait que si tu veux que je signe, je vais signer pour vrai, ça vaut 25 cents.
0: Non, mais attends. Ben, toi, je vais le dire, là, tu reçois, il reçoit des cartes ici, Georges, à chaque semaine. Des envois, là, dans des enveloppes. Il ouvre les enveloppes, il signe les cartes et il les reposte. C'est des gens là qui t'envoient ça.
8: Ouais, des gens
9: tu les repasses.
8: Oui, parce qu'ils m'envoient avec une lettre déjà avec un timbre.
9: OK.
8: Parce qu'ils savent, je vais pas aller mettre des timbres et tout ça.
0: Ils signent.
8: Fait que juste à signer les cartes, je les mets dans l'enveloppe, puis c'est les déjà qui m'ont donné avec un timbre, puis je les renvoie.
0: Souvent c'est moi c'est qui les dépose dans la boîte à lettres.
8: Oui, exact.
9: Ça, je savais pas ça.
8: Sauf que mes cartes valent rien. Fait que moi, c'est pas grave, je m'en fous des signer, mais il y a des joueurs que ça a une valeur, fait qu'ils vont pas les signer comme ça.
0: Ah, mais tu prends le temps de le faire quand même.
8: Ouais.
0: Pour les partisans, moi, je trouve ça bien quand même.
9: Des cartes valent rien?
8: Ben, ça dépend.
9: Un des plus grands, si ce n'est le plus grand pugiliste de la LNH.
8: Ça dépend lesquels. Il y a des cartes spéciales, numérotées. Il y a des cartes, supposons avec Probert, là, c'est différent. Une carte que je voulais.
0: Pas juste ça aussi, c'est qu'à l'époque où tu jouais aussi, c'est une production qui est différente.
8: Exact.
0: Les
8: années
0: plus
8: 90, il y en avait plusieurs copies.
0: Plus c'est produit, moins ça vaut, tu sais. C'est ça, la demande, la quantité. Malheureusement, dans les années 90, on en a souvent parlé ici, tu sais, vu que tu as été des productions complètement folles. Tout le monde à la maison, à l'écoute présentement, ont des scores ou des pro sets ou tout ça, puis c'est comme Georges dit souvent, qu'est-ce que tu fais avec ça?
8: Tu mets ça aux poubelles, au recyclage.
0: Ou t'allumes le feu avec.
8: Tu mets ça dans le feu, fais attention parce que.
0: Produit chimique.
8: Ouais, exactement.
9: Le produit chimique, c'est la carte.
8: Tu vas sentir ça, puis c'est pas la même chose.
0: Faites pas des s'mores avec ça, là.
8: Non, exactement. C'est malheureux, mais les gens, tu sais, des procès, des scores des années 90, il y en a qui en ont, puis il y en ont, puis des cartables, puis des cartables, puis il y en a, il y en a plein.
0: Moi, il y a une carte que j'aime beaucoup de scores du début des années 90, puis c'est la fameuse carte, d'Eric Lindros qui était encore avec Oshawa.
8: Elle vaut rien.
0: Mais c'est le genre de carte que j'aimerais... Mettons, je me la rachèterais en PSA 10 juste pour avoir à la maison.
8: Ben, si tu veux, là, en ligne, il y en a plein. Ouais, ça va rien coûter.
0: Je sais.
8: Mais... C'est quoi encore la carte du joueur de Buffalo qui n'existait pas, là?
0: Taro Tsujimoto.
8: Ouais.
0: Ouais. Qui est un choix où les Sabres ne savaient plus qui repêcher. Puis ils se sont dit, on va faire une joke. Puis ils sont allés au podium et ils ont dit, nous, on repêche un joueur japonais du nom de Taro Tsujimoto.
8: Ils ont fait une carte dans
0: le
8: carnet.
0: Et là, ils ont dit, OK, c'est correct. Puis là, finalement, ils se sont dit, mais c'est qui Taro Tsujimoto? Puis là, une couple de jours après, ils sont revenus au Sabres. Puis là, les Sabres, il existe pas le joueur. Puis le score a fait une carte.
8: Va voir, Ben, ils ont fait une carte.
9: Ben, voyons
8: là. Hey, Gonzo.
0: Ouais.
8: Sur la carte, il est gaucher ou droitier?
0: De mémoire, il est gaucher, Taro Tsujimoto. Mais il faudrait que je revérifie la carte. Je pense que c'était un score 91 ou 80.
8: D'ailleurs, il faut que tu fasses un gaucher droitier cette année.
0: On va en faire un cette année. L'année passée, j'en ai fait un, puis ça n'a pas bien viré.
9: On va faire ça avec Yacoub Debèche, là.
8: C'est vrai que mon tambour, c'est vrai.
0: Puis, c'est ça avec pas Sam. De ma faute, OK? Non. Et d'ailleurs, ça a été un match nul.
8: Ouais.
0: Et je reçois encore aujourd'hui des messages là-dessus.
8: La débandade de Montembeault, elle était après le gaucher droitier avec Gonzo.
9: Ouais.
8: Ça a plus bien été depuis ce moment-là.
0: C'est
9: tout allait bien avant ça pour
0: ça. Non, arrêtez. C'est pas vrai.
9: Il y a une malédiction autour de ça, là.
0: C'est pas vrai. C'est pas de ma faute. C'est pas vrai.
9: Puis là, c'est pas de ta faute.
0: Il y a des gens qui disent que, tu sais, Jacob Fowler a le même toc, hein.
8: Ouais.
0: Jacob Fowler, la même chose que Sam Montembeault. Bon, connaît tous les joueurs gauchers droitiers.
8: On fera pas avec lui.
0: De toute façon, je pense que si on appelait Chantal, comme on a dit l'année passée, ouais. Chantal refuserait
9: l'offre.
8: Probablement. Ils sont assez spacieux.
0: Que du bien. Ils sont assez spacieux. À Dobesch et à Fowler.
8: Exact.
0: Fait qu'on fera ça quelque chose d'autre. Sinon, regarde Gab, salutations, qui dit, peut-être que vous pourriez le refaire et laisser Sam gagner. Ça briserait la malédiction.
8: Ah. Attends, laisser Sam gagner, mais il joue plus.
0: Ça, c'est un 10.
8: Hey, Ben, let's go parle à toi. Come on! Let's go!
0: Wow!
8: Come on!
0: Ça, c'est bon. Tu vois?
8: Hey, Ben, je suis bien parti l'année.
9: Là, faut expliquer aux gens du réseau haut, là, qu'est-ce qui vient de se passer.
0: Georges est un adepte des jeux de mots. Et habituellement, quand il va d'un bon jeu de mots, il aime bien qu'on lui donne une note. Quand il a un 10...
9: Même quand ses jeux de mots sont mauvais, il veut une note.
0: Ah, vous allez voir, vous allez apprendre. Rapidement, je dirais. Et quand il obtient un 10, on doit partir la toune, comme on dit.
9: La toune.
0: Alors, rapport, puis là, ça, c'est un 10. Parce que je disais de laisser Sam gagner.
8: Puis comme vous pouvez comprendre, notre toune, la toune du show, c'est Bronx Kiddy. C'est la tonne du show. Puis pour ceux qui se demandent pourquoi c'est ça là, ceux qui viennent de nous écouter pour une première fois, on a fait un sondage à travers les auditeurs. À chaque semaine, les auditeurs choisissaient une tonne qui challengeait Bronx Key Beach.
0: Jusqu'à Noël.
8: On a fait ça à chaque semaine parce que les gens voulaient savoir s'il y avait une tonne qui pouvait la déloger. Il n'y en a aucune qui l'a délogée. Juste comprendre, c'est la tonne de qui, Gonzo? La tonne de qui qu'on a choisi?
0: La tonne, celle qui joue présentement?
8: Oui.
0: C'est la tonne du PAF, Georges!
9: Le PAF!
8: Et comment on appelle PEP?
0: P-E-U-P.
8: Exactement.
9: P-E-U-P.
0: Hein?
9: On peut même en mettre deux P.
8: Ouais.
0: Ouais.
9: P-E-U-P-P.
8: PEP quand tu le dis.
0: Tu peux même le dire, mettons, deux P au début, deux P à la fin. Et c'est confirmé par la majorité, Taro Chulzimoto est bien gaucher sur sa photo.
8: Good job,
0: Big.
8: Good job.
0: T'es malade. Eux, ils sont malades.
9: Ouais,
0: il y a des
9: aussi.
0: Gens qui sont allés quand même soit retrouver la carte ou me googler.
8: Il faut aller checker.
0: Avec tout ça, on n'a pas parlé du deuxième centre du Canadien de Montréal.
8: On t'entend.
0: C'est pas grave, on en pause, on en parle au retour. OK, courte pause, au retour, on s'y met sur le deuxième centre du Canadien de Montréal.
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8: Mais juste une petite correction. Merci, Johan, qu'on parle, qu'on va parler.
0: Salutations, Johan.
8: Crosby, c'est avec Framework qui a signé, non Upper Deck, sa signature. Et la carte de Tsujimoto, c'est une carte de 2010, parce que on dit qu'il était repêché en 74 par Tsujimoto. Ouais. Alors merci, Yoann, des corrections. De toute façon, des corrections, on va en avoir plein au courant de l'année, surtout tout ce qui est par rapport aux cartes. Et Yoann, à chaque vendredi, va pouvoir nous éclaircir sur plusieurs sujets.
0: Et la carte en question, c'était le, dans le fond, toute l'infographie du, des cartes score du début des années 90. Donc, on est allé voir à la pause et effectivement, c'est une belle carte. Hot Rookies, Taro Tsujimoto des Sabres de Buffalo, repêchage de 74. Georges, on a parlé depuis le début de la semaine, oui, du deuxième centre, puis on est revenu, puis on a dit à quel point on était quand même un peu déçu de voir que le Canadien de Montréal va amorcer un... Ben, on pense, là, il reste quoi, une semaine et demie? 102e joueur de centre qu'on a été... On n'a pas fait de transaction pour aller chercher ce fameux deuxième joueur de centre. La question qu'on a pour vous aujourd'hui, puis je suis curieux de voir, puis on devrait le mettre en sondage de l'autre côté. Je sais pas s'il y a quelqu'un de l'autre côté. C'est-tu Jacob qui est là? C'est Jacob qui est là. On va mettre la question en sondage sur le chat, Jacob, s'il te plaît. Qui sera le deuxième centre au premier match de la saison du Canadien de Montréal? Les choix. Oliver Kapanen? Alex Newhook? Joueur promenant d'une transaction? Est-ce qu'on met autre? Parce qu'il y en a peut-être qui vont voter pour Evans, Doc ou quelqu'un d'autre. Hein? On va mettre autre.
8: OK.
0: OK, alors les choix, Kapanen, Newhook, joueur qui provient d'une transaction ou autre. Avant que tu puisses répondre à ça, qui va gagner, à ton avis, le sondage de la journée?
8: Je pense que les gens vont dire un autre joueur. Ils vont... Les gens vont
0: mettre. Tu penses?
8: Ouais. Je pense que ça va être un autre joueur. Les joueurs, les gens vont rester optimistes pis sans, ils vont dire un autre joueur.
0: Ah, moi, je pense que c'est pas un autre joueur qui va gagner.
8: Ben, moi.
0: En raison de la, du coefficient de difficulté d'aller chercher un deuxième joueur de centre, mettons,
8: moi,
0: au début septembre.
8: Moi, les gens sont optimistes, Gonzo. Les gens, ils croient encore.
0: Je sais, mais mettons, c'est pas mal mort, là, pour le marché des joueurs de centre. Moi, on entend parler de Dylan Larkin qui viendra sûrement pas à Montréal.
8: Moi, c'est pas mon choix. Mais étant donné qu'il y a beaucoup de gens
0: qui espèrent encore,
8: qui glissent ses arcs-en-ciel, il y en a beaucoup qui espèrent que c'est un gars qui vient de l'extérieur. Moi, je pense que c'est à l'interne, mais on va voir ça.
0: C'est pas ton choix. Je te dis juste qui tu penses qui va gagner le sondage du jour.
8: Moi, je pense que les gens vont voter pour un gars qui va encore arriver.
0: Moi, je pense avec New York qui va gagner. Je pense qu'en raison de l'année passée, puis de ses séries éliminatoires, puis des gros buts qu'il a marqués, puis le fait qu'il était blessé. Il s'est amélioré également sur le cercle des mises en jeu. Quoi, il y a en haut de 47 l'année passée au total.
8: Moi, je vais rester conséquent avec ce que j'ai dit dans le show du retour hier. J'ai dit que ça serait un Newhook.
0: T'as dit que c'était Newhook?
8: Newhook, pour moi, va avoir une grosse année, Gonzo, cette année. C'était le héros des séries cette année. Hein.
0: Ouais.
8: C'est le héros des séries. Puis c'était un gars au début de l'année. T'en sais-tu comment il était parti avant qu'il se blesse?
0: C'était super.
8: Puis on était comme, tu sais, c'est but course to course. Ouais. On le regardait aller. Puis, man, c'était qui ce joueur-là? Puis quand il s'est blessé, c'était tellement dommage parce qu'il était sur une lancée, on peut se demander comment qu'il allait revenir. Sans lui, t'as pas la run de série que t'as eu, là. Puis lui, en santé, cette année-là, là, lui, t'es obligé de lui donner le deuxième poste de centre. T'es obligé de lui donner.
0: Moi, je pense qu'il y aura lutte.
8: Bah, il y aura pas une grosse lutte.
0: Ben, entre Kapanen et Newhook.
8: C'est ça, je te dis. Ça sera pas une grosse lutte.
0: Tu penses que Newhook va éclipser rapidement Kapanen?
8: Ouais.
0: Parce que Kapanen a quand même joué, quasiment toute la saison avec Demidov, puis il y avait des atomes crochus pareils.
8: T'oublies. Newhook a été blessé une grosse partie de la saison. Puis là, avec la saison qui commence, Newhook, il a la vitesse, il y a du chien et tout. Il se carré des buts. Il est rapide.
0: Oui, mais Kapanen a été là un bon bout, a bien fait aussi. Je te dis pas. Il y a une des possibilités où le deuxième trio peut être Newhook à l'aile avec Kapanen et Demidov.
8: Oui, ça aussi. Ça peut être ça aussi.
0: Mais là, on parle de qui va être le deuxième centre au premier match de la saison.
8: Moi, je mets Newhook.
0: Mon choix, c'est Newhook aussi. Mon choix, c'est Newhook. Puis je rajouterais un argument qui est encore, pour mettons, par rapport à ce que tu as dit. Moi, j'ai bien aimé, tu sais, on a vu les responsabilités accrues. C'est un gars qui a faim aussi. C'est un gars qui a eu des bonnes stats l'année passée, puis il a marqué des gros buts. Mais également, une donnée qui est encore plus pour Alex Newhook, dernière année de contrat. De contrat. Et ça, faut jamais négliger un gars sur une dernière année de contrat. Alors, Alex Newhook veut absolument que ça fonctionne. Et sur une dernière année de contrat, ça va être mon choix.
8: Là, Gonzo, je veux juste dire, la couche du peuple, il n'y a personne qui est encore venu la chercher. Je rajoute quelque chose. Je donne un de mes chandails du Canadien de Montréal à la première personne qui vient chercher la couche du peuple de moi et Gonzo.
0: Mais pourquoi?
8: Il y a personne qui est venu à chercher la couche du peuple. C'est une couche lavable.
0: Mais c'est quoi ce boîte-là qui vient de débarquer en studio?
8: Ah, j'ai acheté 10 chandails.
0: OK.
8: Parce qu'on fait toujours donner des chandails aux auditeurs. Un vrai chandail cousu du Canadien de Montréal, 17. Mon chandail, je vous signe en personne. Fait que 200 Laurier West, bureau 250. Le premier qui vient... Vous avez la couche du peuple et le chandail, mais...
0: On s'entend que là, la couche...
9: Les gens partiront pas de
8: cette semaine. Mais là, la seule chose, je veux la preuve que vous avez un bébé naissant.
0: Ah, ben c'est ça. Complément d'information.
9: Tu veux une preuve?
8: Oui. Là, je regarde, vous montrez plein de photos. Si vous n'avez pas un bébé naissant dans la famille, je vous donne pas le chandail. Parce que sinon, n'importe qui va arriver avec ce chandail.
0: La preuve, ça veut dire que ça doit être une photo de la personne qu'on voit en avant de nous avec son bébé.
8: Avec un bébé dans les bras, oui. C'est votre bébé. Sinon, oubliez ça. Vous avez pas le chandail. Non, mais sinon, n'importe qui va arrêter là. C'est ça, les cosmètes. On veut vraiment que la couche soit utilisée.
0: Incroyable. Celle-là, je l'avais jamais vue venir. Excuse, hein? En plein milieu d'une phrase, une boîte de débat, livraison spéciale, 10 chandails.
8: Mais non, mais ça serait ben. C'est quand même 350$ ce chandail.
9: Oh, je sais.
8: Qui vient chercher, puis vont dire qu'ils ont... La couche, je vais la mettre aux poubelles.
9: Non, mais c'est ça, je sais bien.
8: Venez avec le bébé, puis vous l'avez.
9: Là, toi, t'ajoutes à la couche un chandail de Georges Lambert.
8: Ouais, mais il faut venir avec le bébé.
0: Tu sais qu'il y a des gens qui étaient à l'écoute présentement, qui ont entendu ton truc, qui ont fait demi-tour sur la route... Et là, quand ils ont entendu le complément d'information sur le bébé, on refait demi-tour.
8: Ouais,
0: parce que là, ils se sont dit, j'ai pas d'enfant, fait que je vais retourner mon chemin.
9: Bébé naissant, c'est quoi, ça? Non, c'est jusqu'à quand, mettons?
8: Ben, un bébé, il prend une couche comme
9: un an et moins?
8: Un an et moins, c'est ça?
9: Hein? On dit ça, un an et moins?
0: Ouais.
8: Okay. Vous venez en onde avec un bébé d'un an et moins.
0: Mais j'ai pas regardé la taille.
8: Vous avez la couche et le chandail. Si vous venez avec pas de bébé dans les bras, il y a pas de chandail.
0: Avec pas de casque.
8: That's it. On continue ça jusqu'à temps que quelqu'un vient avec un bébé de un an et moins. Puis là, elle est pas louée un bébé, là, pour aller faire un chandail, là.
0: Louer un bébé.
8: Tu peux pas louer un bébé d'un an et moins. Tu peux
0: pas juste ça.
8: Ça se loue pas.
0: T'es-tu capable d'avoir une photo avec le petit bébé?
8: Non, moi, je veux pas une photo. Il faut qu'il aille dans les bras.
0: Ah, dans les bras?
8: Oui, il faut qu'il l'amène.
9: Tu vas
0: garder longtemps.
8: Moi, je suis sûr qu'à tous les jours, un moment donné, quelqu'un va venir avec un bébé de moins d'un an, il va venir chercher sa couche sur chandail.
0: Tu penses?
8: Ouais. Peut-être pas aujourd'hui.
0: Pas aujourd'hui.
8: Parce qu'il reste 1h20. Ça me surprendra aujourd'hui, mais à un moment donné, ça va arriver.
0: OK. D'après moi, demain. Demain, jeudi de paie, Ben, juste pour toi.
9: Aujourd'hui, c'est le nombril de la semaine.
0: Ah, oh, puis vendredi.
9: Ouais, le vendredi.
0: Vendredi, vendredi.
8: On est en retard.
0: OK, alors, tu as choisi Alex Newhook.
8: Ouais.
0: J'ai choisi Alex Newhook.
8: Ben,
0: qui va être le deuxième centre du Canadien de Montréal au match numéro 1 de la saison?
9: Mes arguments sont tellement forts, mais il arrive quoi avec Capi?
0: Capi va être là au troisième centre. Dano et Evans vont jouer sur le même trio.
9: Ouais.
0: Non,
8: mais c'est quoi ton choix quand même?
9: Ben moi, sincèrement, j'ai beaucoup aimé Newhook.
8: Capi, c'est ton nouveau surnom que tu as donné?
9: Ben c'est pas ça que Martin n'appelait pas Capi.
0: Et je dois dire, par contre, après, tout près de... D'ailleurs, on vous encourage à aller voter sur la question du jour sur le YouTube de la station BPM Sport. Au passage, vous vous abonnez pour ceux qui ne le sont pas. Au sondage, Kapanen est en avance à 52%.
9: Non, ben c'est ça. Tu sais, je veux dire, je trouve ça plate pour le gars qui a eu une méchante belle saison. Oh, je sais que la fin du parcours a pas été cute.
0: Ouais.
9: Mais une très belle saison, Capi.
0: Le gars responsable, un gars intelligent.
9: Mauvaise fin de saison, mais Colin.
0: C'était un
9: tu veux crasse quoi, 21 buts?
0: Ouais, il a fait quoi l'année passée? 22.
9: C'est une recrue.
0: Ah non, mais c'est...
9: Mais Newhook, en même temps, a été excellent. Je suis comme divisé.
8: Ah, puis Gonzo, j'ai racheté un élément plus facile. J'ai dit, si vous venez en nom avec un bébé de moins d'un mois, ou d'un an, ou une femme enceinte.
9: Ou une femme enceinte?
8: Femme enceinte.
0: Ben oui, c'est ça.
8: Femme enceinte peut venir chercher le chandail puis la coupe. C'est bon, ça? Là, c'est à vous autres de déterminer avec l'avance si c'est vraiment enceinte ou pas, les gars.
0: Moi, je veux juste rajouter un petit quelque chose, OK? Bonne chance au kid qui veut essayer de monter un reel avec notre discussion. Sur le deuxième centre, avec les choix d'Alex Newhook et Oliver Kapanen, cette discussion a été entrecoupée d'une livraison d'une boîte avec des chandails, d'affaires, de donner un chandail.
8: Voilà la raison pour laquelle ce show-là, tu ne peux pas faire des coupures avec AI. Nos jeunes sont capables d'en faire des coupures dans ce qu'on dit. Prennent les meilleurs éléments parce qu'AI ne peut pas faire ça. C'est pour ça que nos jeunes sont meilleurs que AI. Tu peux pas prendre l'intelligence artificielle pour faire des clips de ce show-là.
9: Ben
8: faut être des gars qui vont découper des parties
9: ben
8: pour
9: oui.
8: faire des clips, faire des reels avec, puis on a les meilleurs au monde pour faire ça.
0: Les meilleurs. Jacob est au poste. Tommy est là également. Question en terminant, on en pause parce que le temps. On a quelqu'un sur la messagerie qui nous dit j'ai la bédaine d'une femme enceinte. Est-ce que ça compte?
9: Non. Non. Il n'y a pas de fœtus à l'intérieur, c'est non.
8: On va mettre coller notre oreille sur le ventre pour voir si on entend un cœur battre.
0: Dites-vous, il n'y a pas de discrimination dans ce show-là. Georges fait souvent tirer des chandails 3, 4, 5, X. Vous aurez votre chance plus tard dans la saison.
8: Ça, c'est sûr.
9: Mais là, les gars, il va falloir des tirages comme ça pour que les gens se présentent à la station. Et ça de même, il faut y repenser. Ouais. Parce que les gens qui nous écoutent à Sept-Îles ou en Abitibi...
8: Ouais, pas à
9: raison qu'ils ont...
0: En Beauce, La Tuque, Matane...
8: Des fois, il va y avoir des concours qui on va envoyer ça en ligne.
9: Okay.
8: Là, c'est juste que la couche du peuple, ça fait un an qu'elle a... Ça fait un an qu'on veut s'en débarrasser.
9: Ouais. Il veut tellement s'en débarrasser qu'il donne un chandail de 350 piastres par-dessus.
8: Ben ouais. Ouais, mais je veux pas l'acheter, Ben. Tu comprends?
9: Non, je comprends.
0: T'as l'air du Canadien Gallagher. Finalement, ça a rien coûté, mais tu comprends? C'est comme si t'avais, tu sais, tu chippes un mauvais contrat. Puis il faut que tu chippes un choix de premier tour pour la couche en plus pour essayer que quelqu'un la prenne. En tout cas.
8: On est en pause pour vrai.
0: Ratez pas à compter de 13h le Fish qui débarque dans le show. Et au retour, un petit mot sur Quinn News et également les Devils qui mettent la main sur Luke Evangelista.
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5: Ça nous prendra un orgue en studio.
6: Un quoi?
5: Un orgue. Un clavier. Ça me ben, là, je te verrais faire des interludes au clavier, mettons, pendant le show, non?
6: Ben, t'invites Mme Bibeau, puis elle va donner des coupes de cours, ça serait le fun.
5: Non, il me semble que ça habillerait encore plus le show de partir en...

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1: Ah, là, on part, hein. Tu peux pas rester immobile quand t'entends du clavier de même, tu sais. Le cœur est à la fête.
2: Deux choses par rapport à ça.
1: Il y a du lettre-poil en place, là, quelque part.
2: La première, on remercie Mme Bibeau qui a fait jouer pendant le match du Canadien Bronze Kibbe avec l'os. Vous vous souvenez, les gars?
1: Merci, Mme
2: Bibeau. À notre demande, merci, Mme Bibeau. Puis deuxième chose, Gonzo, je t'en veux un peu.
1: Pourquoi?
2: Parce qu'avec avec ton centre à Man Pickleball, t'avais un orgue que t'aurais pu restaurer, puis on aurait eu un orgue. On aurait eu un orgue qu'on aurait pu jouer.
1: Je vais te dire, je...
2: Pourquoi tu l'as pas restauré, Big? On aurait eu une.
1: J'ai pas envie que tu ouvres cette plaie ouverte. Qui est encore pas guéri chez moi.
2: T'as jeté un orgue au lieu de le restaurer.
1: Je n'ai pas jeté un orgue. Je t'enverrai la soumission, tu comprendras.
2: Ah, oh, ça coûte cher, restaurer un orgue.
1: Aïe, aïe, aïe, aïe, aïe.
2: Oh, pas vrai?
1: Non. Je te parle de quelque chose qui...
2: Ok, je savais pas ça.
1: Qui coûtait très, très cher.
2: C'est, pas une, de... c'est pas une petite puce que tu changes
1: non,
2: quelque chose?
1: Non.
2: Ou un
1: ça,
2: petit tube qui est brisé?
1: Non, c'était un modèle très particulier.
2: Ah, ok. Ouais. Je comprends.
1: Mais je voulais te garder, effectivement. Ok. Quinn Hughes et Wild, qu'est-ce qui est en train de se passer au Minnesota quand Bill Guérin dit, ben écoutez, il est pas signé encore. Puis il a l'air confiant. Il est revenu dans une autre entrevue en disant, je suis confiant. Mais qui sait qu'est-ce qu'il veut, ce joueur?
2: Ouais. La façon qu'il parle, c'est comme s'il est un peu défaitiste à comprendre qu'avec ce que McCarr a fait, parce que McCarr a brisé ce marché-là, Quinn Hughes, l'affaire là-dedans, ben, il y a deux choses. On a parlé beaucoup de vouloir aller jouer avec son frère, mais avec ce qui se passe avec les Devils, je sais pas si c'est si tentant que ça. Moi, je pense que si je voulais jouer avec son frère, il accepterait peut-être moins d'argent pour jouer avec. Sinon, il va faire sauter la banque.
1: Fait que... Ben ça, c'est le volet de Quinn Hughes. Là, prends le revers de la médaille et dis-toi que Bill Guérin a payé le gros prix.
2: Ouais.
1: Écoutez, il a vidé la banque d'espoir ou presque là, joueurs du Minnesota
2: lui,
1: pour Quinn Hughes.
2: Lui est dans une position qui doit lui donner ce qu'il veut.
1: Puis en plus, t'as donné le salaire à Kaprizov. Donc, tu sais, tu le sais que non, tu dois le payer, Quinn Hughes. Pis...
2: Ce qui est plate pour eux, c'est que Kaprizov, la seule raison pour laquelle il a donné le salaire, il partait pour rien. Il voulait pas signer ici. Là, avec le montant qu'il a donné Kaprizov, il avait comme pas le choix.
1: Mais là, t'as pris une chance avec Quinn Hughes. Si t'as payé autant en retour, là, les choix, les joueurs, t'as pas le choix de le signer. Parce que sinon, si t'as eu une année et demie de Quinn Hughes pour ce que t'as donné, bonne chance pour le retour après.
2: T'essaies de convaincre qu'il prend le moins possible pour aider l'équipe à fitter dans le plafond. Puis là, Quinn Hughes, il sait, c'est lui qui choisit.
1: Mais tu te donnes ma prédiction?
2: Vas-y.
1: On a entendu, je pense, je me rappelle pas c'est quel insider qui a parlé d'un contrat court terme possible avec Quinn Hughes. D'après moi, il va signer un contrat de 3 ans, Quinn Hughes. Et 3 ans plus cette année, ça donne l'autonomie à Jack Hughes. Et Jack Hughes et Quinn Hughes.

0: 12 main dans la main, vont aller signer avec une équipe. Dans 4 ans.
1: Possible. Ouais, ça fait du sens.
0: Pas mal sûr que c'est... En tout cas, c'est une des possibilités. Ils veulent jouer ensemble. Jack Hughes, il reste 4 ans, là, 8 millions.
1: Hey, t'imagines-tu si ces deux-là, dans 4 ans, font comme Carrier puis Selanne, ils se font un package deal pour rentrer dans une équipe, pour fitter, pour aider une équipe à gagner? Je suis désolé, mais t'ajoutes ces deux gars-là dans une équipe assez bien nantie.
0: Attends, la différence, c'est que d'après moi, ils vont pas le faire comme Carrier et Selanne qui l'avaient fait en fin de carrière à un salaire dérisoire.
1: Non, dans 4 ans, ils sont encore solides, là.
0: Ces deux, si Jack Hughes et Quinn Hughes partent à l'autonomie main dans la main, avec le plafond salarial qui a augmenté, puis qu'ils décident de leur équipe, ça change une équipe, puis pas à peu près, de ton premier centre puis ton premier défenseur.
1: Ouais.
0: Puis deux pièces sur ta première vague en avantage numérique. Fait que dans 3 ans, dans 4 ans, dans le fond, là, ça pourrait être quelque chose d'explosif là,
1: ouais,
0: pour cette équipe-là. Hier, on l'a dit, Luke Evangelista qui est passé aux Devils du New Jersey pour rester chez les Devils contre un choix de première ronde et un choix de deuxième ronde. Est-ce que cette transaction-là, à ton avis, va faire que le marché risque de reprendre? Est-ce que ça aura un effet domino sur la Ligue nationale de hockey? C'est un petit électrochoc pour prendre les discussions?
1: Moi, je vais te dire, Gonzo, étant donné que c'est un excellent morceau qui a été échangé, moi, j'en reviens pas là, que Nashville ait fait ça, là. Mais étant donné que c'est un excellent morceau, que ben les équipes, probablement Gonzo, s'ils savaient ça, il aurait voulu s'en acquérir, parce que on n'a pas vraiment entendu son nom circuler. Je trouve ça bizarre.
0: On l'a entendu une couple de fois, parce que c'est sa dernière année de contrat à 3 millions. Puis là, on se dit, qu'est-ce qu'on fait avec lui? Mais tu sais, un joueur de 24 ans que tu as développé dans ton organisation.
1: Ouais, c'est bizarre, Big, à cet âge-là, qu'on fasse ça. Mais tu sais, en même temps, oublie pas une chose. Les joueurs de même que tu veux pas signer, tu sais, souvent on dit toujours au deadline, si t'entends pas avec jusqu'au deadline, tu échanges au deadline. Avant qu'une saison commence, tu vas avoir bien plus pour un joueur que si t'attends au deadline. Puis t'es assuré de l'avoir, c'est ça la grosse différence. C'est pour ça que quand on regarde ça, je me dis, tu sais, la meilleure chose à faire, c'est ça.
0: Ouais, puis c'était un choix de, tu sais, en 2028, on s'entend, là, pour eux. Puis ils cherchaient un attaquant en plus qui pouvait jouer sur le top 6. Le gars, il avait 56 points l'année passée, il a 24 ans, joueur autonome avec compensation au terme de la saison. Fait que c'est un bon candidat.
1: Ouais.
0: Mais ouais, c'est une autre équipe qui est intrigante. On verra là, tu sais, les équipes qu'on va faire là-dedans.
1: Ouais,
0: Manta qui débarque là-bas. Evangelista aussi qui débarque là-bas. Est-ce que ça va rester en santé aussi autant avec Jack Hughes? Nico Hischier finalement qui a signé, lui, on se dit ça va être un candidat. Il n'y en a plus de deuxième joueur de centre. Il reste Dylan Larkin pour le Canadien. On va-tu parler de Dylan Larkin cette semaine?
1: Ouais, mais Dylan Larkin, tu sais qu'avec l'équipe, quand ils ont parlé, ils ont dit qu'il faut que tu ouvres le nombre de choix d'équipe.
0: Ben oui.
1: Parce qu'il n'a pas donné assez de choix. Fait que là, ça c'est un problème. Fait que j'ai hâte de voir comment... Lui, là, il est dans une position, là. Tu fais quoi? T'imagines-tu comment ça la saison? Il faut qu'il aille, là.
0: Il va se faire huer. Hein?
1: C'est insupportable. Fait que tu fais quoi?
0: Ben ouais, mais c'est ça. Grandis ta liste dans une équipe, en plus, où t'as pas de DG, là.
1: Puis, pas juste ça. Tu sais, Détroit, je comprends un peu leur frustration. C'est un contrat qui a été, comme on dit, front-loaded. Que l'argent, à grosse partie, a été donné dans les premières années. Fait que Détroit, ils sont comme, man, que ça arrive comme ça, puis... Une grosse raison pour laquelle Eisenman est parti, se sont dit, avec Eisenman parti, ça va faciliter le fait que probablement que là, ils vont vouloir rester, vu que apparemment c'est lui le problème. Mais là, quand tu regardes ça, c'est tough.
0: C'est le capitaine.
1: Ouais.
0: Tu sais, c'est ton capitaine en plus. Il a signé 8 ans. C'est un gars de la place. Il vient de Michigan, il a joué au Michigan, il joue pour les Red Wings à Détroit.
1: Mais
0: il peut
1: ça,
0: s'en aller.
1: Mais ça, tant mieux pour le Canadien, encore une fois, hein, parce que t'as encore une équipe... T'enlèves ce gars-là, t'as une équipe qui n'est plus de menace.
0: Non, parce que c'est les Red Wings, ça a été une déception l'année passée.
1: Ouais.
0: Mais c'est une équipe au moins qui...
1: Tu souviens-tu avec le début de saison qu'ils ont eu?
0: Ils étaient premiers.
1: Non, mais comment que ça allait bien, puis on les voyait. Puis là, c'est la fin de saison, comment que c'était terrible.
0: Je sais, mais là, mettons, tu perds ton capitaine, tu sais, il y a 30 ans. Mais après, tu fais quoi? Parce que t'as tes morceaux, là. T'es Lucas Raymond, t'es Moritz Seider, t'as des jeunes joueurs, Marco Casper et d'autres... Fait que là, si Larkin s'en va, c'est quand même ton premier centre.
1: Ouais,
0: comment exact. Tu repars ça? Ça, c'est moins évident.
1: Ouais.
0: Pas mal moins évident. Écoutez, Fish s'en vient à 13h. Max Truman s'en vient également à 13h20. On va aller au téléphone aujourd'hui parce que, vous le savez, vous avez mis pression en début de semaine.
1: Ouais.
0: Et on a livré la marchandise. Hier, on a pris combien, je pense? 10?
1: Ouais, on a pris une dizaine.
0: On en a pris une dizaine. Et les gens veulent savoir quelle est la boîte à côté de George. C'est une boîte de chandail. Pour ceux qui joignent à nous là, sur YouTube, ils se disent, c'est quoi la grosse boîte? C'est que les gens veulent pensent que c'est un cadeau.
1: Ouais, c'est une boîte de chandail, comme j'ai dit tantôt. Quelqu'un doit venir avec un bébé d'au moins d'en bas d'un an, avec lui une femme enceinte pour venir chercher la couche et le chandail. Il y a rien qui est ici, qui vient d'y arriver, mais il n'y a pas de bébé.
0: Ah ouais?
1: Il n'y a pas de bébé. Puis il n'y a pas...
0: Il n'y a pas rien.
1: Non, il n'y a pas compris.
0: Eh hey Ben, merci d'avoir changé la trame en plus. Bravo d'avoir fait ça, Ben.
1: Good job, Ben.
0: Hey, livre la marchandise. Pour les gens qui nous écoutent sur les stations de haut, vous allez poursuivre en musique. Sinon, ben, vous pouvez poursuivre avec nous également sur le YouTube de la station de BPM Sport. Ratez pas non plus ce soir à compter de 18h avec Olivier Paiement. C'est possible de le faire. Et nous, au retour, Georges. Penses-tu que Fish va y aller du même choix que nous?
1: On verra. À voir.
0: Allez voter également pour la question du jour sur le chat de YouTube. On vous demande qui sera le deuxième centre du Canadien de Montréal pour débuter la saison. Alex Newhook, Oliver Kapanen, un joueur provenant d'une transaction ou un autre. Votez dans ces deux minutes.
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16: Bonjour, ici Boris Chassaigne. La Banque du Canada maintient son taux directeur à 2,25% pour la 7e fois consécutive, mais elle s'inquiète des risques d'inflation et de récession alimentés par l'offensive tarifaire américaine et la situation au Moyen-Orient. Ottawa confirme la prolongation de la suspension de la taxe d'accise fédérale sur l'essence et le diesel. Cette mesure temporaire sera prolongée au moins jusqu'au début de 2027. Elle devait prendre fin à la fête du travail. Le fédéral avait suspendu la taxe d'accise de 10 cents le litre sur l'essence en avril, lorsque la guerre en Iran avait provoqué une flambée des prix mondiaux du carburant. Et la Caisse investit l'équivalent de 1,76 milliard de dollars pour acquérir une participation minoritaire dans un parc de tours de télécommunications en Inde. C'était vos manchettes.
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19: Merci d'avoir choisi le meilleur de la musique. Chuck Noël est là les avant-midi en semaine. Julie Desjardins également pour les deux prochaines heures. J'espère que vous allez bien. Je suis rendue à 3 cafés. Il faut ça aujourd'hui. C'est-tu juste moi qui vis ce milieu de semaine un peu difficilement? Rassurez-moi. Je veux vous parler, entre autres, cet après-midi d'un gars qui est pas juste bon dans un sport. Il est bon dans deux sports. Lui, il s'était dédié au baseball. Puis il y a quelques années, il a changé de discipline. Il est comme au sommet de son art sportif. Il a toute mon admiration, puis je suis sûre qu'il aura la vôtre également. On s'en reparle après la musique de Kain, de Fred Dionne, Zach Chico, de 21 Pilots et d'un gars qui contrôle vraiment tout, en fait. Il gère de l'inspiration jusqu'à la production de ses albums. Tame Impala, voici Dracula. Ah, oh!

dire que la Rack et Gonzalez à l'heure du lunch, c'est pas suffisant quand on jase de sport puis qu'on a envie d'en absorber un petit peu plus. La game avec Oli Paiement et FX Bénard à ne pas manquer encore une fois aujourd'hui, en ce mercredi à compter de 18h. Avant les trois accords, Almost Monday a répondu présent pour No More Regrets à Oh, bon mercredi après-midi.

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1: Laissez-moi vous présenter Zachary Hood, qui joue comme joueur de baseball pour les Diamants de Québec, qui est franchement très bon d'ailleurs dans ce sport-là. Puis les coachs ont toujours dit de lui qu'ils avaient l'impression que Zachary volait quand il avait besoin de courir sur le terrain. Ben voilà qu'il a jumelé, il y a de ça à peu près 5 ans, l'athlétisme à ses passions sportives. Et il a réussi, avec un championnat qui s'est déroulé d'ailleurs à la fin du mois de juillet, à remporter le titre sur la distance du 100 mètres des championnats québécois d'athlétisme. Il a aussi signé le 8e temps de l'histoire de la province sur la distance. Il est rapide, vous dites? Pense que oui. Il a toute mon admiration, il est bon dans les deux sports. Tabarouette, hein? Pas moyen d'en laisser aux autres. Et ils ont tous les talents, mais du côté de la musique cette fois. Temper City Self-Aware, le meilleur de la musique, ici même à O.
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spectacle et notre voyage combinés ensemble. Un bateau de croisière avec la musique de Sublime, le band sera là avec d'autres groupes également. Et c'est pour novembre 2026. Bon, pas moyen qu'on se paye ça, par exemple. C'est comme une catégorie à part. Mais vous aurez été informés ici à haut. Brandon Meigs à l'instant.

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1: Il y a des mercredis ordinaires, puis il y a des mercredis après-midi où vous avez la musique de Francis de Grandpré, de Jeff Posé, de Weezer, Somber également. Concernant Weezer et Somber, point commun, il y a des spectacles au Canada pour ce mois-ci. Maintenant qu'on est en septembre, on peut dire ce mois-ci. Somber, d'ailleurs, attendu le 29 du côté de Vancouver. My body isn't ready, c'est ce qu'on s'offre. Le meilleur de la musique, toujours en haut.
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3: Ici Michel Scarpino. La suspension temporaire de la taxe d'assises fédérale sur l'essence sera prolongée. Le ministre François-Philippe Champagne fera cette annonce cet après-midi. Le fédéral avait suspendu la taxe de 10 cents le litre sur l'essence en avril, lorsque la guerre en Iran avait provoqué une flambée des prix mondiaux du carburant. L'épicier Métro change de stratégie pour la livraison des commandes en ligne et fermera son magasin Fantôme à Montréal. La décision affecte plus de 150 employés, dont plusieurs seront reclassés ailleurs au sein de l'entreprise. La société veut faire la transition vers un modèle de traitement des commandes en magasin avec une livraison assurée par les tiers. Et puis la Banque du Canada a maintenu son taux directeur inchangé aujourd'hui, alors que les nouveaux droits de douane américains et la guerre qui fait rage en Iran assombrissent les perspectives de la Banque centrale. Le taux directeur de la banque restera à 2,25% après une septième décision consécutive de le garder inchangé. C'était vos actualités Arsenal Média.

quand on était petit et maintenant, il y a des gens pour qui c'est pile poil la même chose et il y en a d'autres que ça a beaucoup évolué. Parlez-en, Lou Combs, dans une entrevue il y a de ça quelques années, il disait que son rêve de petit garçon, c'était de devenir policier, si possible au département des homicides. Et le voilà, grande star de la musique country. Back in the saddle, Lou Combs est là à haut.

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1: Au 105, vous invite à ce happening de la rentrée, 4e édition, un événement tout à fait gratuit. En fait, c'est Saint-Hyacinthe Technopole qui vous lance l'invitation. Ça se déroulera demain avec notamment de la danse en ligne. Je salue l'équipe de JMB Dance Country Pop. Il y aura Joël de Star Academy qui sera là en perfo. Il y aura Billy Dupage également. On a des micro-brasseries sur place, distilleries. De quoi casser la croûte aussi, avoir tout sous la main. Donc, un événement qui va se dérouler demain à compter de 17h. Invitation de Saint-Hyacinthe Technopole. On a vraiment hâte qu'il sorte ce documentaire-là sur le grand retour de Linkin Park. C'est très attendu. D'ailleurs, pour nous faire patienter, Up From The Bottom à O 105.

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1: Une chanson qui est venue à nos oreilles plusieurs années après qu'elle ait été écrite et son premier titre était Ricochet. Ça a finalement été changé pour Rodéo qu'on connaît bien de Joseph Poirier. Le meilleur de la musique est à haut.

le trafic Azuel se promet jusqu'au printemps 2027 d'aller visiter les quatre coins du Québec. J'ai tendance à le croire avec le nombre de dates qui a été affichée sur son site tout récemment. Le voici avec Où je m'en vais, ici Julie Desjardins à 13h demain. Demon.

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8: Ici Michel Scarpino. La suspension temporaire de la taxe d'assises fédérale sur l'essence sera prolongée. Le ministre François-Philippe Champagne fera cette annonce cet après-midi. Le fédéral avait suspendu la taxe de 10 cents le litre sur l'essence en avril lorsque la guerre en Iran avait provoqué une flambée des prix mondiaux du carburant. L'épicier Métro change de stratégie pour la livraison des commandes en ligne et fermera son magasin Fantôme à Montréal. La décision affecte plus de 150 employés, dont plusieurs seront reclassés ailleurs au sein de l'entreprise. La société veut faire la transition vers un modèle de traitement des commandes en magasin avec une livraison assurée par les tiers. Et puis la Banque du Canada a maintenu son taux directeur inchangé aujourd'hui, alors que les nouveaux droits de douane américains et la guerre qui fait rage en Iran assombrissent les perspectives de la Banque centrale. Le taux directeur de la banque restera à 2,25% après une 7e décision consécutive de le garder inchangé. C'était vos actualités Arsenal Media.

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J'espère que votre mercredi se déroule bien jusqu'à présent. En tout cas, je vais faire tous les efforts nécessaires pour que jusqu'à 18h, votre fin de journée soit agréable. On aura de la visite, entre autres, ces jours où Dominique Provost de Tourisme Montérégie vient nous suggérer ses différents plans de match pour la fin de semaine. Et on est dans tous les sens, ça va être fort agréable. On va se parler aussi d'une nouvelle qui est tombée sur la scène artistique cinématographique, je devrais dire. Et ça va nous faire une petite incursion, toute petite, je ne veux pas faire peur à personne, mais pour le temps des fêtes, on sait déjà ce qu'on va pouvoir regarder sur grand écran. Aussi, différentes invitations à la fois si vous aimez le sport que si vous aimez lâcher votre fou. Bref, un trafic bien comblé pour ce mercredi. Et si vous avez la chance en fin de journée, après le travail, là, d'aller juste un petit peu dehors, profiter des derniers rayons de soleil, c'est qu'on prévoit quand même averse, risque d'un orage, hauteur de 20 à 30 mm de pluie. C'est comme ça qu'on va vivre notre mercredi soir en Montérégie. Eagle Eye Cherry, ça met tellement de rythme dans votre fin de journée, dans votre retour à la maison. D'abord, la musique de Muse. D'ailleurs, spectacle attendu du côté de Vegas le 19 septembre. Ensuite, cap sur l'Europe pour le band. C'est Starlight à O180, O165.

tellement bon. On grimpe le volume à tout coup dans la voiture pour cette chanson-là. Tellement contagieux avec Eagle Eye Cherry à O181, O165. La musique de Sam s'en vient d'abord, celui qui sera sur la scène de la Place Belle le 24 septembre. Shabuzi, Cowgirl, dans votre retour. Le trafic à O. Girls.

0: festival qui a pogné, mais à un point tel qu'il est renouvelé pour une autre édition, celle de 2027, les 8, 9, 10, 11 juillet. Vous aurez un rendez-vous, en fait, quatre dates qui devront être inscrites dès maintenant à votre agenda. Ce sera le grand retour du Festival d'humour en Montérégie. Ça va se dérouler du côté de Chambly. Ça a été un grand succès cet été, bien au-delà des attentes de toute l'équipe qui est derrière cette première édition. Et il y a eu une grande annonce il y a de ça quelques heures, donc ça va être l'idéal pour bien décrocher l'été prochain, lâcher votre fou, découvrir de nouveaux talents ou encore vous taper ses cuisses avec des gens déjà bien établis dans le domaine de l'humour. Le Festival d'humour en Montérégie, je vous redonne les dates du 8 au 11 juillet 2027. Rendez-vous du côté de Chambly. Attendez à l'été prochain, il n'y aura pas un chat là. La musique de Garbage dans votre émission Le Trafic. Vous êtes à au 181, au 106.5.
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14: Ça allait bien là, pour ce mercredi-là. On était contents de notre journée. On nous avait prévu du soleil. On a eu du soleil. Quelques nuages ici et là, oui. Mais attention, ça se gâte en Montérégie. Pour ce soir et la nuit prochaine, on prévoit des averses et risque d'un orage. Hauteur prévue de 20 à 30 mm de pluie. Minimum à 18 degrés. Des averses pour une bonne partie de la journée demain. Et on conserve quand même un risque d'un orage demain en après-midi. Maximum 23. Humidex, on va ressentir 31. En ce moment, on a 22 degrés.
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0: Pour ceux qui trouvent qu'ils n'ont pas assez joué au golf cet été, on a une invitation pour vous, en fait, de la part de la Chambre de commerce et de l'industrie du Haut-Richelieu, la CCIHR. Il y aura le 17 septembre prochain le tournoi de golf au club de golf Saint-Jean. On m'a informé qu'il restait encore de la place, que ce soit en foursome ou encore joueur individuel, et vous serez jumelés. Une belle journée, encore une fois. Beaucoup de plaisir, puis après ça, on se croise toujours énormément les doigts pour la fameuse météo, donc 17 septembre prochain. Sauf qu'à compter de demain, l'encan virtuel qualité inspection sera ouvert. Les mises pourront se faire donc à partir de demain 3 septembre jusqu'au 17, voilà, jusqu'à la journée même de l'événement finalement. Puis vous avez l'opportunité de miser à la fois sur différents services du Haut-Richelieu. Ça peut être aussi des offres de resto. Ça vous tente de bénéficier de toutes sortes de belles opportunités. Puis en plus d'avoir en tête que ça s'en va bien sûr à cet organisme à but non lucratif qui est la CCIHR, vous faites plusieurs bonnes actions en même temps finalement. Donc l'encan virtuel qualité inspection s'ouvre demain pour les mises et l'événement va se dérouler, ce tournoi de golf, le 17 septembre prochain. Kevin Parent est là avec France d'amour quand même qui fait sa participation, mais elle est là. Moi, je la compte. C'est un duo, ça, finalement. Boomerang que voici à O104, O105.
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0: Différentes doses de sport dans votre journée. Du matin au soir, on a la game avec Gilbert Delorme. On a Larac et Gonzalez, bien sûr, à l'heure du lunch. On a la game avec Oli Paiement et Félix Bénan tout de suite après le trafic, là, dès 17h55, pour être bien précise. Même 17h54, me dit-on à l'oreille. Et à travers tout ça, bien sûr, énormément de musique, les hits que vous adorez. D'ailleurs, Gilbert Delorme, ce matin, qui jasait avec Max et Fred de la saison du CH à venir, et on se demande si l'équipe a assez de profondeur. Un moment que je vous rediffuse tout de suite après la musique de Post Malone. Vous avez choisi le trafic à Haut-Montérégie. Merci beaucoup de nous avoir choisi.
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1: 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Oh! Il a l'air dangereusement en forme. J'ai hâte de l'homme, salut.
2: Comment ça va, les boys, ce matin?
1: Ça va, toi?
2: Hey, moi pis Fred, on vient de régler le problème du Canadien, là. On va descendre ça, nous autres, les joueurs, les trios, tout la patente, là.
1: Ah, mais c'est souvent à ces heures-là que ça se règle. Le matin, ouais. Autour d'un bon café, là, on trouve les meilleures solutions pis c'est réglé.
2: Exactement. On a réglé ça, ça n'a pas été trop long. On n'est pas du GM, là, mais tabarouette, on est des gérants de salon en ce moment.
1: Il y en a là-dedans, tabarouette.
2: Oui, monsieur.
1: Hey, mais je veux pas alarmer personne ce matin, mais hier, Pat Guide, cite dans les coulisses, a relevé la situation. Au complexe d'entraînement CN à Brossard, il y a deux patinoires. Les gars patinaient avec Adam Nicholas, habillés en hockey seul, tu sais, en gang, tout le monde ensemble, en habit de hockey. Et seul, sur la glace 2, il y avait Caden Gooley en track suit.
2: Hey boy.
1: Qui faisait des petits exercices. Là, je le redis, je veux pas alarmer personne, mais on est en mesure de se poser la question, pourquoi tout le monde est habillé de la tête aux pieds? Et de l'autre côté, Gooley est en track suit. Hey, s'il fallait qu'il soit déjà blessé, là.
2: Non. Alors, tu veux pas ça, Max, puis Fred, si tu veux pas ça en début de saison, tu veux arriver. Normalement, les gars arrivent, là. Leur meilleure forme physique, les boys, c'est là. C'est pas c'est pas comme moi quand je jouais, là, tu sais, Fred, quand je jouais, là, les gars arrivaient en shape au mois de novembre parce qu'il y avait une coupe de livres d'over quand ils arrivaient au camp d'entraînement. Puis ça, là, les
1: gars. De la saison avec les chevaliers au kiff, là.
2: Ben, c'est ça, tu sais, la tournée des Canadiens de balle molle, là, je peux te dire une affaire, qu'il y avait de la balle molle, mais il y avait de la vieille qui revolait aussi en ce moment.
1: Bon,
2: ben, mais c'est ça, ils sont en forme, se sont entraînés tout l'été, puis normalement, ils ont pas de bobos, ils ont plus de bobos. Tu sais, ils arrivent au camp d'entraînement, plus de bobos. Fait que, Caden Gooley, c'est peut-être un petit inconfort. Il est peut-être arrivé quelque chose quand il a patiné avec les boys, cette semaine ou la semaine passée. Tu sais, il y a peut-être une petite douleur à l'aine ou quelque chose. On souhaite que ça soit pas grave parce que, tu sais, avant de rentrer en onde, tu sais, j'en parlais avec Fred, là. Si on regarde la profondeur du Canadien, tu sais, si Caden Gooley ne joue pas, mais il va arriver quoi pour tes quatre premiers défenseurs? Là, on va souhaiter que David Reinbacher arrive au camp d'entraînement puis qu'il soit tout feu, tout flamme puis qu'il prenne un spot puis qu'il soit extraordinaire. Mais moi, les gars, j'ai des doutes. Fait que, tu sais, on... Encore une fois, la profondeur va être testée si on a des blessés tôt dans la saison.
1: Puis tu sais, l'année passée, il y en a eu. New York s'est cassé la jambe. Kirby Dach a manqué une partie de la saison. Gooley s'est blessé l'année passée. Tu sais, New York, c'était malheureux. Puis là, lui, on a tout oublié ça avec ce qu'il nous a donné en série, là, vraiment, parce qu'il a été électrisant, ouais. Il était exceptionnel. Mais puis encore une fois, je souhaite pas de malheur à personne, mais si Gooley se reblesse, si Dach se reblesse cette saison, je vais dans une organisation professionnelle, à un moment donné, là, oui, il y a des êtres humains impliqués, oui, il y a des feelings, mais à un moment donné, il y a des conversations difficiles à avoir avec des gars qui call-in. Tu sais, rappelle-toi Ben Brunet dans le temps, ça, il courait après, ouais. Pauvre Benoît.
3: Oh, c'est bon.
2: Ah, absolument. Non, t'as raison, tu sais, mais qu'est-ce qu'on va faire avec ces gars-là? Tu sais, on les garde-tu, on les échange-tu? On va souhaiter que les gars restent en santé, tu sais, parce que même si tu regardes les joueurs d'avant, moi je regarde les trios rapidement, tu sais, puis si Slav Koski qui est blessé, tu sais, qui se fait mal à un genou, puis il est parti un mois, là, on fait quoi, là? Ça veut dire qu'on chamboule toute la patente, ça veut dire qu'on monte Demidov à l'aile avec Suzuki puis Caulfield, mais là, qui va combler le deuxième trio? On monte du Texier, qu'est-ce qu'on fait? Tu sais, fait que... Il faut que tout le monde reste en santé. C'est pour ça que ça aurait été le fun. Tu sais, puis je sais que c'est difficile, là. Tu sais, puis on parle, puis c'est facile de régler les problèmes quand on est assis puis qu'on jase de même, là. Ça aurait été le fun d'avoir un petit peu plus de profondeur pour aller chier. Tu sais, on parle du deuxième centre. On parle d'un gros défenseur droitier. Ouais. T'sais, est-ce que David Reinbacher, Fred, on en parlait tout à l'heure, là, est-ce que David Reinbacher peut arriver au camp d'entraînement puis va dire comme ma grand-mère encore une fois écartiller des yeux?
1: Oui.
2: mais je sais pas. Moi, David Reinbacher, j'ai des doutes.
1: On a-tu trop d'attentes parce que c'est un cinquième au total, Gilbert? Tu sais, mettons que Reinbacher sort haut de deuxième ronde, mettons, puis que le Canadien se commet pas sur un défenseur à ce moment-là avec cette place qu'ils ont là dans le repère.

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2: Un two-way defenseman qui va bien relancer l'attaque, qui va être tough, qui va prendre la, qui va donner des mises en échec, qui va clairer le devant du net. Tu sais, on attend juste ça. S'il pourrait faire ce job-là, Colin DeBine, s'il pouvait faire, excusez-moi, ce job-là avec Lane Hutson, ça serait extraordinaire. C'est droitier gaucher, ben ça serait extraordinaire. Puis là, si Goulet est en santé, mais là, tu te ramasses sur une troisième paire, t'as Goulet avec Carrier. Puis là, t'as comme septième Jack High ou quelque chose. Tu sais, on serait plus en business. Fait que j'ai hâte de voir. On espère que c'est pas grave. Puis on espère surtout que David Reinbacher arrive au camp d'entraînement en bonne forme. Oui. Puis qu'il épate pas mal un petit peu tout le monde.
3: Tu sais, encore une fois, là, je veux pas alarmer personne parce que il y a pas de communication officielle qui sont sorties de chez Canadien Montréal. Sauf que c'est normal que les partisans qui voient ça fassent comme « Hey, comment ça, il est en tracksuit, comment ça que... Ouais. » Puis tu sais, des blessures, les gars s'entraînent tellement dur dans l'entre-saison. Gilbert, il y en a des blessures. Regarde, le présentement, Frederick Anderson commence même pas la saison avec les Oilers d'Edmonton, un nouveau gardien de but, il s'est blessé à l'entraînement. Tu sais, il y a cette... Puis on le sait, tu t'entraînes fort, puis encore aujourd'hui, puis tu t'es toujours entraîné fort.
2: Ben, je suis cassé une jambe en entraînement l'été, moi.
3: Sérieux, comment t'as fait ça?
2: Ben moi c'est un stress fracture, une fracture de stress là, en effectuant des jumping squats. Je me suis brisé une petite os de la jambe, puis écoute, ça a été j'ai pas rejoué après. Écoute, ça a été vraiment là. Pour moi, ça a été le début de la fin, là. Ça a été deux opérations parce que ça voulait pas guérir et tout ça. Fait que c'est important de d'être en shape, mais aussi c'est important de peut-être pas sur-travailler la machine, je dirais. Peut-être parce que ça va, tu sais, sur-travailler la machine, puis tu sais, prendre des moments de repos quand c'est le temps de prendre des moments de repos, ça. Puis mais moi ça a été ça, Max. Ça a été ça en faisant des jumping squats, puis ouh, que c'est ça. Puis là, finalement, les radiographies, tout ça, ils ont révélé l'os de la... Comment ça s'appelle? Pas le gros os de la jambe en bas, l'autre os, là.
4: Le péroné. Le tibia puis le péroné.
2: C'est ça, ça a tardé à guérir, puis ça a été deux opérations, puis finalement, tu sais, quand tu manques du temps, quand tu manques une saison, quand tu approches 30 ans ou t'as 30 ans, mais c'est plus, moi j'étais pas un défenseur élite, moi c'était au pic par appel, tu sais, moi je fais ma job, j'étais au pic par appel, puis je reste dans le line-up au pic par appel et tout ça, puis t'sais, malheureusement, les autres gars qui étaient là, ils faisaient la job. Pis,
3: ben oui.
2: C'est de même, ça marche, là. OK, c'est ingrat. Mais en même temps, c'est ça. Fait que, on souhaite qu'ils soient en santé, parce que Caden Goulet, moi, je le vois comme, un petit peu comme un général en arrière. T'sais, c'est un gars qui a une présence physique. Puis t'sais, il est clair, là, devant du net et tout ça. Il est capable de relancer l'attaque. Fait que, on souhaite que ça soit pas grave.
3: Ouais, vraiment pas, puis on va voir avec les Canadiens s'il y a des communications qui vont émaner très bientôt. Ouais. Gilbert, merci de ton temps ce matin, on se parle plus tard, puis on te retrouve un peu plus tard dans l'émission.
2: Toujours un plaisir, les boys!
3: Yes, salut, Fred!
4: Salut, Gilbert!
2: Salut, les gars!
3: Gilbert Delorme pour la game, on le retrouve demain, même heure, dans vos 100 000 matins.
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Salutations à toute l'équipe d'Emma Québec qui va débarquer du côté des galeries Saint-Hyacinthe demain et ce vendredi entre 13h et 20h. On vous invite à faire votre don de sang qui peut sauver jusqu'à 4 personnes. La saison estivale, c'est toujours une saison extrêmement difficile d'ailleurs pour le milieu hospitalier. Donc, le service de sécurité incendie de la ville de Saint-Hyacinthe et Emma Québec, bien sûr, organise cette collecte-là. Vous pouvez également prendre le rendez-vous si vous le souhaitez, emmaquebec.ca, vous avez tous les détails et vous avez également l'opportunité demain, en après-midi, début de soirée, même chose pour vendredi, d'aller faire votre don de sang. Vous allez vous sentir comme si vous veniez de sauver 4 personnes. Là, je vous confirme, vous allez être fiers de vous autres. Puis en plus, c'est extrêmement nécessaire. Donc, vous arrivez là avec vos manches courtes. Puis quelques minutes après, vous en sortez avec un grand sourire. Invitation de votre radio au 104.1, au 106.5. La musique, celle de votre émission Le Trafic, le meilleur de la musique avec The Verve.

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4: Ici Michel Scarpino, voici le bilan de l'actualité. La suspension temporaire de la taxe d'assises fédérale sur l'essence sera prolongée jusqu'au 31 janvier pour aider les ménages canadiens et les entreprises à faire face à la hausse du coût de la vie. Ensuite, seule la moitié de cette taxe fédérale sera perçue à la pompe jusqu'au 31 mars. Initialement, ce répit à la pompe devait arriver à échéance à la fête du travail, lundi. Les prix de l'essence remontent à mesure que le conflit entre les États-Unis et l'Iran s'intensifie et que le détroit d'Ormuz reste un point d'étranglement de la chaîne d'approvisionnement. La chef de la CAQ, Christine Fréchette, annonce à son tour son plan pour dégraisser l'État et alléger la réglementation. Elle veut abolir 2900 postes par un programme de départ volontaire. Les réseaux de la santé, de l'éducation et de l'enseignement supérieur ne seraient pas visés. En point de presse, elle a comparé son approche à une opération chirurgicale au scalpel, contrairement au Parti conservateur et au Parti québécois qui, selon elle, se servent d'une tronçonneuse pour réduire les dépenses de l'État. Le Parti libéral du Québec a lui aussi l'intention de couper dans le nombre de fonctionnaires au Québec. C'est au tour des musiciens de se lancer en guerre contre l'intelligence artificielle générative pour tenter de faire respecter leurs droits et protéger leurs créations. La SOCAN, l'organisme dont la mission est de percevoir les droits de licence pour l'usage de la musique et de verser des redevances aux créateurs de musique et aux maisons de disques, a déposé aujourd'hui une poursuite en cour fédérale contre la plateforme américaine d'IA générative Suno. Elle lui reproche d'avoir bâti une plateforme se chiffrant à plusieurs milliards de dollars et entraînée sans consentement à partir de pratiquement toute la musique facilement accessible en ligne. Cette plateforme rend publiquement accessible et diffuse en contenu au Canada et ailleurs dans le monde des contenus générés par l'IA qui reproduisent des chansons du répertoire de la SOCAN sans autorisation ni rémunération. C'était vos actualités Arsenal Media. On vous souhaite une bonne fin de journée à notre antenne.
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6: Parmi toutes les vedettes du domaine sportif, c'est l'histoire de Tiger Woods qui retient l'attention. La superstar américaine du golf a accepté aujourd'hui même la suspension de son permis de conduire pour 5 ans dans le cadre d'un accord avec l'accusation après son accident de la route en mars. Tiger Woods, 50 ans, donc échappe à l'inculpation plus grave de conduite sous l'emprise de stupéfiants ou d'alcool, passible de peine d'emprisonnement. Et au terme de cet accord, il reconnaît des faits de conduite dangereuse. Tiger Woods, qui avait initialement plaidé non coupable, devra également s'acquitter d'une amende de 1 000 $. Et en cas de condamnation, il aurait encouru un total d'un an et 2 mois de prison, a précisé notamment le procureur. C'est quand même une histoire dont tout le monde parle en ce moment. Prévision météo pour la Montérégie ce soir et la nuit prochaine. Des averses et risques d'un orage. Hauteur prévue là, en termes de quantité de pluie, c'est de 20 à 30 mm. Heureusement, ça devrait cesser demain en avant-midi. Quoi qu'il va y avoir un résiduel, un risque d'orage demain en après-midi, maximum 23 et on retrouve le facteur humidex demain qui va nous mener à 31 à titre de sensation. Et vendredi, sous les nuages, on prévoit 22 degrés. La musique de The Verve a été promise, chose due, avec Bittersweet Symphony ici même à Haut.
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Dylan, Mumford & Sons de Chris Templeton pour la chanson Here dans votre émission Le Trafic à O181, O165. Bob Bissonnette fait partie de la trame sonore quand mon fils s'en va en tournoi. On écoute ça dans l'auto, entre autres, mais de plus en plus maintenant, c'est ma fille qui a maintenant 7 ans, mais qui a 2 ans, a joué au hockey. On dirait que depuis ce temps-là, ça fait aussi partie de sa playlist préférée. La machine à scorer Bob Bissonnette. Merci d'avoir choisi O.

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0: l'idée en ce début septembre, c'est pas qu'on se jase de Noël nécessairement, mais sur la planète artistique quand même est débarqué un court extrait qui est vraiment efficace pour nous annoncer un nouveau film qui sortira en salle le 27 novembre prochain. Ça s'appelle Santa Claude. TVA Film en a fait l'annonce hier en fin de journée. Donc c'est le comédien Claude Legault qui tient notamment l'affiche et l'extrait en question, c'est qu'on le voit déguisé en Père Noël, mais il est à bout de sa vie. Puis il dit, je m'appelle Claude Noël, j'aime pas Noël, puis je vous souhaite pas joyeux Noël. Alors, autour de ce court extrait-là, on nous a annoncé que Santa Claude allait sortir fin novembre, que Gilda Roy allait jouer dans ce film-là. C'est un long métrage signé Sébastien Ravary et Julien Pelletier, et le réalisateur sera Guillaume Lambert. Je pense que ça va être une belle comédie à voir, non seulement pour tous les membres de la famille, mais si vous tripez le moindrement sur ces acteurs-là, on va vous gagner, ça c'est sûr. Donc le 27 novembre prochain pour Santa Claude. Summer s'en vient, on revient en ce 2 septembre, ça fait du bien. On est mercredi après-midi tout le monde, on est au début du mois de septembre, tout va bien. Back to Friends s'en vient dans votre émission Le Trafic.
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0: sensation d'humidité quand même qui nous donne une impression à 27-28 degrés au moment où on se parle. Les rayons de soleil vont faire place aux gros nuages méchants de la Montérégie. Avec des averses et un risque d'un orage ce soir, on prévoit entre 20 et 30 mm de pluie. Ça demeure nuageux, ça demeure pluvieux pour une partie de la journée de demain, maximum 23, humidex 31. Et pour le moment, là, ça peut changer. Pour le moment, vendredi, 60 % de probabilité d'averse et maximum 22 degrés en Montérégie.
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0: 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Notre invité dans les prochaines minutes, notre invité, c'est un chroniqueur habitué des studios de Haut-181-1065, Dominique Provost de Tourisme Montérégie. On va le traiter comme un invité, là, ceci dit. Qui vient planifier le long week-end avec nous autres, tout de suite après la musique de Temper City, Self-Aware. Ah, oh!
1: Ce qui s'en vient... 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
1: Oh. C'est l'un des rendez-vous que vous aimez la semaine, puis je vous comprends, c'est celui du mercredi avec Dominique Provost de Tourisme Montérégie. Salut Dominique.
2: Salut.
1: Là, on va avoir un long week-end en plus devant nous, donc ta présence était d'autant plus importante aujourd'hui.
2: C'était pour survivre à la rentrée, en fait. C'est pour ça qu'ils mettent le long week-end juste après ça.
1: Je pense que oui, c'est comme pour avoir une fausse impression qu'on est encore en vacances. En tout cas, tu as plein d'idées qui nous permettent d'ouvrir nos horizons, justement.
2: Absolument.
1: Du côté de Brossard, en fin
2: de semaine. Oui, on commence ça avec le Souk du Sud, qui va se passer jeudi, vendredi, samedi, au quartier solaire à Brossard. Une belle fête multiculturelle, vraiment beaucoup de découvertes à faire là-bas. C'est un événement qui est gratuit, fait qu'on commence avec de la gratuité. On sait que l'achat des effets scolaires, ça coûte cher, fait qu'il y a un
1: trop
2: petit côté
1: cher.
2: Gratuit. C'est tout le temps le fun un peu. Beaucoup de choses à faire sur place, là, comme je le mentionnais. Multiculturel, les musiques du monde, de l'art, des traditions. Puis on parle, tu sais, du monde, on inclut nous aussi, là, on fait partie du monde.
1: Exactement.
2: Fait qu'il y a de l'art québécois qui va être sur place. Beaucoup de prestations musicales dans tous les sens, la musique latine, du reggae, du pop électro. Il y a un truc que moi j'ai découvert cette année.
1: Oui, vas-y donc.
2: Puis il y en a le vendredi et le samedi, c'est les Silent Disco.
1: OK.
2: Je sais pas si t'as déjà vécu ça.
1: C'est-tu les casques d'écoute?
2: C'est les casques d'écoute.
1: Fait que tout le monde danse, mais on entend rien.
2: Tu passes là-dedans, puis tu vois juste du monde qui font des mouvements. Puis honnêtement, moi, la première fois que j'ai vu ça, mes amis sont allés, puis j'étais comme, pour vrai, ils ont l'air complètement imbéciles. Je ne veux pas faire ça.
1: Oui, t'as jugé avant d'embarquer.
2: J'ai embarqué et j'ai adoré ça. Puis
1: ah,
2: si vous le faites, c'est le vendredi, le samedi à 21h45, faites-le, puis de temps en temps, enlevez vos écouteurs. Puis ce qui est drôle, c'est qu'il y a des gens qui se permettent de chanter parce qu'ils pensent qu'on les entend pas. Mais là, quand t'enlèves tes écouteurs, il y a pas de musique, puis t'entends juste du monde chanter. Pas toutes des bons chanteurs.
1: Quel beau spectacle.
2: Ouais, c'est vraiment magique, là. C'est malade. Fait que si vous pouvez vivre cette expérience-là,
1: bon.
2: Ça vaut la peine. Mais si on revient à l'événement, il y a beaucoup de choses sur place, comme je le mentionnais, des découvertes culturelles, une belle ambiance. Il va y avoir de la bouffe. Il y a vraiment, puis c'est même pour toute la famille aussi. Fait que un beau party du côté de Solar à Brossard.
1: Ah, très cool. Je pense aux amoureux de plein air, à ceux qui trippent camping, van life. Tu sais, il y en a beaucoup qui aimeraient emboîter le pas, mais ils ont besoin de se faire rassurer par des gens qui ont testé la chose. Ça se passe du côté de Sainte-Catherine, cette belle vibe-là.
2: Ouais, au Récré au Parc, c'est un gros party qui se passe depuis quelques années déjà. Un gros party van life du 4 au 7 septembre, donc c'est tout le week-end au complet. Puis tu parles de ça, mais c'est pas juste pour les gens qui aiment la van life, ça peut être pour des curieux, ça peut être des gens qui cherchent juste des activités durant le week-end, parce qu'il y a beaucoup de choses à faire là-bas. Il va y avoir des spectacles musicaux sur place, grande messe, le groupe hommage aux Cowboys fringants, fait que si on veut vivre l'effervescence des Cowboys, c'est la dernière façon qu'on peut le faire. Qualité Motel qui est là aussi, il y a de l'humour avec Jacob Ospina. Un humoriste de la relève que j'adore. Il parle un peu comme la mexicaine, comme ça. Là. C'est vraiment malade. C'est incroyable. Mais sinon, tu le mentionnais sur place, il y a toute la van life. Il y a aussi tout ce qui est yoga, du breath work, des massages. On peut aller visiter des van life pour voir comment les installations sont faites.
1: Mm-hmm.
2: Ça peut être aussi pour s'inspirer de justement se lancer dans ce mode de vie-là. Il y a des conférences, des ateliers, de l'animation. Il y a un village d'exposants qui est sur place. Et naturellement, les événements à Montérégie, il y a de la bouffe. Fait qu'on peut passer journée complet là-bas, manger, découvrir plein de choses par rapport à la van life. Fait qu'il y a une belle activité. Et pour l'édition 2026, il y a une nouveauté qui s'appelle la halte. Donc, une expérience culinaire avec des chefs qui vont mettre en vedette les produits de la Montérégie, mais du Québec aussi. Fait que vraiment cool. C'est autour d'une quarantaine de dollars. C'est gratuit pour les 12 ans et moins. Fait qu'il y a une autre belle suggestion pour le week-end.
1: Oui, puis c'est dehors. Là, ça fait du bien là, de
2: plus,
1: passer.
2: C'est quand même bon en fin de semaine.
1: Vraiment.
2: On va le prendre. Là.
1: Oui. Profitons-en. Là, tu nous amènes dans un événement qui demande une certaine préparation, je vais le dire comme ça, préparation physique pour se rendre à Boucherville en fin de semaine.
2: Ben en fait c'est le 30 km Sun Life des Rives à Boucherville, c'est le dimanche le 6 septembre. Mais tu sais, tu parles de préparation, puis il y a différentes étapes qu'on peut faire.
1: Ben oui, j'allais dire, il y a pas que le 30
2: km. C'est ça, il y a le 30 km, ça, on s'entend, il y a personne qui se réveille ce matin en disant, hey, je vais aller courir un 30 km.
1: Oh non,
2: à moins
1: pas
2: que
1: toi.
2: Vous le faites tout le temps. Là. mais pour les autres, il y a un 30 km, il y a un 15 km, il y a un 10 aussi, ça commence à être déjà plus accessible.
1: Oui.
2: Et il y a un 5 km et un 3, fait que là déjà si on veut juste se dégourdir un peu les jambes, l'essayer un peu, voir si on aime ça. Et il y a un 1 km aussi, puis pour les plus jeunes, ça peut être intéressant de le faire en famille, tu sais, d'instaurer un peu ce désir de l'activité physique. Puis ce qui est le fun en plus, c'est qu'on passe par les pistes cyclables entre Boucherville et Varennes, fait que c'est dans un site protégé. Fait que c'est super le fun, on est sous le bord de l'eau, fait qu'on a des points de vue vraiment cool. Puis naturellement, dans ces événements-là, on finit ça avec un gros party. Donc tu sais, il va y avoir de la bouffe pour les participants, des médailles, des photos, puis de la musique pour célébrer justement l'accomplissement. Que ce soit un 1 km ou un 30, on a le droit de célébrer.
1: Et pour avoir déjà testé dans le passé là, les courses thématiques Sun Life, c'est tellement bien fait, c'est tellement bien organisé. Ils ont toujours une thématique spéciale selon la destination où vous êtes convié. Puis j'avais tellement trouvé que c'était clair quand vous soyez à votre première course, que vous soyez une machine de course. Je trouve qu'ils ont comme entrepris le projet. Vous en avez plein dans le calendrier aussi. Celui des vignobles aussi s'en vient en octobre, hein, je pense.
2: Celui des vignobles, c'est un de mes préférés, mais c'est sûr qu'il y a le produit qui vient avec. C'est peut-être
1: t'as le nanan au bout de sa course qui est fort intéressant. D'ailleurs, parlant de tout ce qui est papier puis de tout ce qui est petit privilège gustatif, il y a le Festival Bière et Saveurs qui s'en vient à Chambly.
2: Ben oui, c'est un incontournable à Montérégie. On l'aime tellement. C'est un des plus beaux et des plus gros festivals de bière au Québec sur le bord du bassin de Chambly avec le Fort Chambly juste à côté. Il n'y a plus besoin de présentation. On s'entend, tout le monde le connaît. Beaucoup de choses cette année. Naturellement, il va y avoir des micros sur place, des cidreries distillées pour ceux qui sont moins bières. Il y a des producteurs de partout. Il y a une belle programmation. Il y a Louis-Jean Cormier qui va être en spectacle. Il y a Sarah May qui est là aussi. Beaucoup d'activités. Il y a même un espace famille. Fait que, tu sais, je vous dis pas d'aller parquer vos enfants dans l'espace famille en train d'aller prendre une bière. Mais si vous voulez les épuiser un peu pour qu'après, vous ayez la paix pour prendre une bière.
1: Je pense à tout,
2: écoute,
1: Dominique.
2: Ça paraît-tu que j'ai des enfants? Hein? Faut les brûler un peu avant d'avoir le droit de jouer des plaisirs de la vie. Il y a un retour aussi cette année, c'est l'espace des saveurs. Donc, c'est un espace où on va pouvoir aller déguster des bouchées totalement gratuites. Puis c'est beaucoup trop des produits de la Montérégie, fait que ça, c'est vraiment le fun. Et il y a aussi cette année une nouveauté, qui ce sont les expériences gastronomiques.

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0: qu'on aurait dû m'enseigner.
1: 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Oh, ça va donner un grand coup dans les prochaines minutes. Êtes-vous prêts pour celle-là? Oh,

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4: Ici Michel Scarpino, voici le bilan de l'actualité. La suspension temporaire de la taxe d'assises fédérale sur l'essence sera prolongée jusqu'au 31 janvier pour aider les ménages canadiens et les entreprises à faire face à la hausse du coût de la vie. Ensuite, seule la moitié de cette taxe fédérale sera perçue à la pompe jusqu'au 31 mars. Initialement, ce répit à la pompe devait arriver à échéance à la fête du travail, lundi. Les prix de l'essence remontent à mesure que le conflit entre les États-Unis et l'Iran s'intensifie et que le détroit d'Ormuz reste un point d'étranglement de la chaîne d'approvisionnement. La chef de la CAQ, Christine Fréchette, annonce à son tour son plan pour dégraisser l'État et alléger la réglementation. Elle veut abolir 2900 postes par un programme de départ volontaire. Les réseaux de la santé, de l'éducation et de l'enseignement supérieur ne seraient pas visés. En point de presse, elle a comparé son approche à une opération chirurgicale au scalpel, contrairement au Parti conservateur et au Parti québécois qui, selon elle, se servent d'une tronçonneuse pour réduire les dépenses de l'État. Le Parti libéral du Québec a lui aussi l'intention de couper dans le nombre de fonctionnaires au Québec. C'est au tour des musiciens de se lancer en guerre contre l'intelligence artificielle générative pour tenter de faire respecter leurs droits et protéger leurs créations. La SOCAN, l'organisme dont la mission est de percevoir les droits de licence pour l'usage de la musique et de verser des redevances aux créateurs de musique et aux maisons de disques, a déposé aujourd'hui une poursuite en cour fédérale contre la plateforme américaine d'IA générative Suno. Elle lui reproche d'avoir bâti une plateforme se chiffrant à plusieurs milliards de dollars et entraînée sans consentement à partir de pratiquement toute la musique facilement accessible en ligne. Cette plateforme rend publiquement accessible et diffuse en contenu au Canada et ailleurs dans le monde des contenus générés par l'IA qui reproduisent des chansons du répertoire de la SOCAN sans autorisation ni rémunération. C'était vos actualités Arsenal Media. On vous souhaite une bonne fin de journée à notre antenne.
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6: Du côté des Alouettes, Rowan Jones débarque justement pour viser le championnat. En fait, tout juste débarqué de la NFL, le Québécois était dans l'entourage de l'équipe aujourd'hui même. Et le principal intéressé a partagé que notamment le contrat devrait suivre dans les prochains jours pour officialiser son arrivée avec les Alouettes. Même s'il ne fait pas une croix définitive sur la NFL, il veut contribuer au succès des Alouettes dans un rôle clé et viser le championnat. De ce qu'on comprend aussi, c'est que de toute façon, il va se rapprocher de sa famille, de ses amis, pourquoi pas de jouer pour les gens de Montréal également. Donc, c'est une opportunité pour lui qui se dessine. Et la suite nous en dira plus sur justement cette décision. Les Alouettes qui vont disputer leur prochain match pas plus tard que ce vendredi contre les Lions de la Colombie-Britannique. Côté météo, ce qu'on attend, ce sont une bonne quantité de pluie en fait. Averse, risque d'un orage pour la Montérégie, entre 20 et 30 mm de pluie. Encore quelques précipitations pour la journée de demain et risque d'un orage en après-midi. Si on a des percées de soleil, elles seront timides, maximum à 23. Avec l'humidex, on va avoir une sensation à 31.
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6: Pour amorcer en grand cette dernière heure de l'émission Le Trafic à O181, O165, on est allé puiser dans le répertoire de Ram Jam, One Hit Wonder, en ce qui les concerne. Puis en plus, c'est une reprise. Mais vraiment bonne, on grimpe le son et ça nous fait vraiment plaisir. J'ai l'impression que ça défoule à fond cette chanson-là. Black Betty Ram Jam, ici même, à O.
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Avec Oli Paiement et FX Bénard qui vous retrouve toujours après l'émission Le Trafic en semaine. Un rendez-vous à O181, O165. Les gars qui parfois seront entourés des meilleurs collaborateurs de la scène sportive, évidemment. Triste nouvelle que je lisais aujourd'hui. Semble-t-il qu'il y a une hausse alarmante des jeux d'argent et des paris en ligne chez les jeunes. En fait, la tendance est alarmante selon notamment un spécialiste du Centre de toxicomanie et de santé mentale à Toronto. Pourquoi? Parce que le pourcentage fait pas de sens. Le pourcentage d'élèves ontariens, du moins du secondaire, qui ont déjà joué de l'argent en ligne a grimpé de 50 % de 2023 à 2025, selon une récente étude. Et le Québec n'étant pas loin de l'Ontario, j'aurais tendance à croire que les chiffres peuvent se ressembler. Donc, les jeux de hasard en ligne sont facilement accessibles hein, sur un ordi appareil mobile. Et ça fait en sorte que, justement, cette accessibilité-là, quand on a un petit fonds de dépendance, ça fait un moyen mélange extrêmement explosif. Chez les Canadiens de 18 à 29 ans, il n'y a pas moins de 32 % qui disent s'adonner à des jeux de hasard en ligne, selon un rapport qui a été publié par le Centre canadien sur les dépendances et l'usage de substances. C'est pas reluisant comme portrait. Oh que non. Donc, soyons encore plus à l'écoute de nos jeunes, sachant ces chiffres-là. Blink 182 pour votre fin de journée de ce mercredi à O165, O180.

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16: Il fallait faire le plein de la journée ensoleillée d'aujourd'hui parce que dès ce soir, les averses, les risques d'orage vont gagner la Montérégie avec une accumulation d'eau d'ailleurs de 20 à 30 mm. Demain, les averses devraient cesser le matin. Mélange de soleil et de nuages ensuite, mais on conserve quand même un risque d'orage, ce qui peut expliquer que le facteur humidex, demain, on aura une sensation à 31, alors que le mercure sera un maximum à 23. Et beaucoup de nuages annoncés jusqu'à présent, du moins pour ce vendredi. En Montérégie, alors qu'on prévoit 22 degrés.
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1: Bonne fin de journée de ce mercredi. Merci d'avoir choisi le trafic en Montérégie. Vous savez que tous les jours en semaine, les 100 000 matins sont là. Max et Fred et Gilbert, dorénavant, depuis lundi dernier, qui est là à 7h05. Très coloré, Gilbert. On dirait que tout le monde l'aime. Fait vraiment l'unanimité. Ses chroniques, la game, sont à rattraper, d'ailleurs, sur notre site Internet. Et parlant de chroniques, Vanessa Boulet était avec Max et Fred ce matin pour parler du fait d'être bien seul avec soi-même, qui veut pas nécessairement dire qu'on est des fervents de la solitude. Elle fait une belle nuance et je vous rediffuse justement sa chronique des 100 000 matins de ce matin. Après Cameron Whitcomb, Kingdom of Fear, ici même dans votre émission Le Trafic à O180, O165.
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0: Il est là.
1: Vanessa Boulet, salut.
2: Bon matin.
1: Content de te retrouver, Vanessa, cette semaine. Le sujet est très bon parce que ça touche bien des gens à plein de paliers différents. On va parler de solitude. Parce que ça nous est tous déjà arrivé à un moment donné dans nos vies d'être tout seul à quelque part puis de faire « Ah, mais on est-tu bien tout seul? » Et ou de se dire à certains moments où on est seul « Hey, ça commence à être tannant un peu à être tout seul. » Et toi, il y a des gens qui t'ont peut-être trouvé un peu émotive dans le rayon des yogourts à l'épicerie cette semaine.
2: Ouais, exactement. Je pense que ça fait un moment que j'ai pas partagé quelque chose aussi vulnérable. Puis, tu sais, bon, je racontais que j'avais passé une super belle journée, puis le soir, ben c'est ça, j'ai complètement crashé, puis c'est arrivé devant les yogourts à l'épicerie. Super glamour.
1: Oh oui.
2: Mais ce qui m'a surprise, Max, évidemment, c'est pas pleurer devant les yogourts, mais c'est vraiment le nombre de messages que j'ai reçus après, parce que bon, tu sais, sur les réseaux sociaux, je partage plein de choses de mon quotidien, puis des fois, j'hésite à le faire, puis je l'ai fait avec plein de vulnérabilité, puis ça a touché énormément de gens. J'ai eu beaucoup de messages. Puis je pense qu'il y a une phrase qui a surtout beaucoup résonné. Tu sais, c'est justement, c'est être bien seul. Ça veut pas dire nécessairement que la solitude n'est jamais lourde.
1: Ouais.
2: Parce que on parle beaucoup d'indépendance, puis j'en parle beaucoup aussi sur mes réseaux, d'apprendre à être bien seul. On a parlé de vide aussi, même en onde. Puis tu sais, je pense qu'on n'a pas besoin d'avoir quelqu'un dans notre vie pour être complet. Je suis pas d'accord avec ça, mais tu sais, je pense que des fois, à force de valoriser justement l'indépendance, on oublie parfois de parler de toute la nuance qui vient avec, parce que on peut être fucking bien dans notre vie,
1: oui,
2: seul, mais trouver que c'est lourd parfois à porter, tu sais. Puis je pense que les deux peuvent être vrais, là.
1: Puis tu sais, c'est fou parce que tu peux être seul, tu peux être bien seul sur certains aspects de ta vie, mais avoir besoin de présence pour d'autres aspects de ta vie, puis personne en personne, ça peut être vraiment différent. Mais ça devient pas manier difficile d'admettre qu'on se sent seul quand on n'arrête pas de se dire en même temps qu'on est bien seul.
2: Ben, c'est sûr qu'il y a une dichotomie qui résonne, puis tu sais, qui résonne, mais en même temps, je pense qu'on mélange souvent certaines choses, tu sais, parce qu'on peut être seul, on peut se sentir seul, puis on peut se sentir un peu incomplet, tu sais.
1: Ouais.
2: Moi, par exemple, dans ma vie, tu sais, je suis célibataire, je suis seule, mais tu sais, pour vrai, j'ai construit une vie dans laquelle j'ai pas besoin de quelqu'un pour me sentir complète. J'ai travaillé très fort là-dessus. Tu sais, j'aime ma liberté, mon espace, mon silence, puis tu sais, j'ai pris des décisions qui vont dans ce sens-là aussi pour protéger cette paix-là que je voulais. Mais, tu sais, puis je préfère sincèrement être seul, on est mieux seul que mal accompagné.
1: Oh oui, oh oui.
2: Ou avec quelqu'un qui nous convient pas, mais ça veut pas dire qu'il y a certains jours que j'aimerais pas ça avoir une présence, que puis ça veut pas dire que c'est contradictoire non plus, parce que tu sais, comme tu l'as dit, on est humain, tu sais, on a beau être indépendant, on a un besoin de connexion, de présence, de soutien, puis de se faire dire hey, laisse faire, je m'en occupe.
1: Pis, ah oui, mais tu sais, des fois des niaiseries, genre c'est partir une fin de semaine, hey, occupe-toi de rien là, je m'occupe de l'hôtel, je m'occupe des restos, je m'occupe de ci, je m'occupe de ça. Tu sais, se faire prendre en charge, des fois, ça fait du bien. Là.
2: Hey, my God, pour vrai, quand t'es habitué de te gérer toi-même, là, cette phrase-là, ça vaut de l'or.
3: Ouais, puis ah, côté aussi tendresse, un peu, tu sais, oui, dans la vie, mais tu sais, on a besoin d'un peu de tendresse quand même, là, en tant qu'être humain.
2: Ouais, absolument. Puis en même temps, on va le chercher avec certains individus. Tu sais, c'est pas toujours dans une relation amoureuse. On a notre famille, nos amis, ouais. Tu sais, nos enfants. Tu sais, mais tu sais, je pense que ce qui me confronte le plus personnellement, tu sais, c'est justement parce que j'ai été super bonne pour remplir ce vide-là longtemps.
1: Ouais.
2: Tu sais, on en a parlé aussi souvent. Puis je pense qu'on a toute tendance à le faire un peu. On remplit notre horaire, on va remplir notre temps, nos silences, l'espace avec du travail, des projets, des entraînements pour ma part, des voyages, des gens, des relations. Tu sais, toujours quelque chose, tu sais, comme si des fois c'est même pas conscient, mais je pense que justement avec du recul, on peut être tellement occupé à remplir notre vie qu'on n'a jamais vraiment à ressentir l'espace qui reste. Puis depuis un certain temps, c'est ce que je fais dans ma vie. Tu sais, j'arrête de remplir ce vide-là. Puis je pense que c'est à ce moment-là qu'on le ressent d'une façon vraiment différente, qui peut être super confrontante aussi. Tu sais, parce que quand on arrête d'anesthésier ce vide-là, ben je pense qu'on le ressent vraiment davantage.
1: Ouais, puis tu sais, des fois en plus, on le fait avec nos enfants. On les conditionne, on les book comme si c'était des premiers ministres. Puis eux, après ça, dans leur parler, qu'est-ce qu'on fait après? Qu'est-ce qu'on fait quand on arrive à la maison? Qu'est-ce qu'on fait quand on vient de voyage? On fait quoi à soir? On dirait qu'on les habitue, puis qu'on habitue nos enfants à jamais faire rien. Tu sais, qu'est-ce qu'on fait aujourd'hui? Rien. Comment ça, rien? J'ai dit ça à mon gars samedi passé, on avait rien. Ce qu'on fait samedi, on fait rien. Là, il me regarde avec des points d'interrogation. On fait rien? Non, on fait rien. Ça vient avec de l'inconnu, ça vient avec une... On dirait cette partie-là qu'on est, ça nous confronte à nos émotions.
2: Ben c'est ça, parce qu'on dirait que ça crée un genre de vide, puis ce vide-là, on dirait, devient inconfortable quand t'es pas habitué justement de ralentir d'une certaine façon. Puis c'est comme si on était confronté un peu à fixer nos émotions. Fait que tu sais, bon, ok, je me sens ça, ben là, je devrais peut-être me trouver quelqu'un, je m'ennuie, ok, il faut que je fasse quelque chose. Je me sens triste, ok, il y a un problème, il faut que je règle ça. Tu sais, à un moment donné, ça veut pas dire qu'il y a un vide, qu'il y a un espace qu'il faut nécessairement justement le remplir. Tu sais, c'est comme si on n'avait pas toujours quelque chose à faire avec ce qu'on ressent.
1: Ouais, totalement. Puis c'est fou parce qu'il y a bien des gens qui sont confrontés à ça bien différemment. Dans ton cas, cette semaine, tu penses que le fait d'être plus vulnérable physiquement parce que tu sors d'une opération, ça a amplifié ça?
2: Définitivement, parce que bon, premièrement, j'ai pas le post-workout qui vient avec. Fait que mon corps est un peu il comprend pas trop ce qui se passe. Mais je pense que le fait justement d'avoir certaines limites à respecter, puis tu sais, moi je suis vraiment une personne qui s'organise pour gérer ces trucs. J'ai toujours une solution. J'organise, je porte mes affaires, je suis habituée comme ça, tu sais. Mais le silence a pas eu le même son cette semaine. Puis tu sais, je pense que justement, ça dépasse largement mon histoire. C'est quand j'en ai parlé avec les gens, tu sais. On est tous un peu dans cette situation-là. Je pense que malheureusement, quand on est confronté à ralentir justement parce qu'on n'a pas nécessairement le choix, c'est quelque chose qui nous est imposé, ben là, c'est ça. On est confronté un peu à ce vide-là. Puis je pense qu'il faut apprendre à l'accueillir. C'est probablement la chose la plus difficile à faire dans tous les cas. Puis de pas chercher justement à le remplir, tu sais, parce que ça. Puis d'accepter que ça peut être lourd parfois, puis qu'il y a un malaise, puis que c'est inconfortable, mais qu'il n'y a pas directement quelque chose à régler, une problématique ou qu'on est brisé, là, tu sais.
1: Ouais, puis il y a deux vérités qui peuvent coexister aussi, là. Tu peux, dans la même journée, être heureuse, malheureuse, il peut s'en passer beaucoup dans peu de temps, là.
2: Oui, absolument. Puis tu sais, je pense que finalement, le cœur de tout ça, puis de ce que j'avais envie de partager, c'est que oui, les histoires peuvent être simples. T'sais, au final, on peut être heureuse et malheureuse, on peut être forte et vulnérable, tu sais, on peut être hyper indépendante, puis avoir quand même le besoin d'avoir quelqu'un ou d'avoir quelque chose pour nous aider. Tu sais, je pense que la vie est beaucoup plus nuancée que ça. On en a parlé souvent.
1: Ouais, ben oui.
2: Puis tu sais, c'est ça, à un moment donné, tu sais, on peut être très, très heureux, puis quand même avoir des remises en question. Puis c'est correct aussi. Une émotion n'invalide pas nécessairement une décision non plus. Des fois, on a tendance à remettre en question nos choix à cause d'une décision. Mais tu sais, je pense que ce qui est important, c'est justement de cohabiter un peu avec ces contradictions-là qui, au final, ne sont pas vraiment.
1: Mais là, ça, on va terminer avec ça parce que les gens veulent le savoir puis c'est important avant qu'on se quitte. As-tu choisi ton yoga finalement quand même?
2: J'ai réussi à choisir mon yogourt.
1: Parfait, c'est la bonne nouvelle.
3: Merci de ton temps. Déjà eu un chum grec ou quelque chose du genre.
2: Ça aurait bien fini, hein, le segment.
1: Ouais, le yogourt grec, ça me rappelle mon voyage. Je trouve ça incroyable. Vanessa, on te suit sur les plateformes sur Instagram, vanessa.boulet, B-O-U-L-A-I-S, et on se reparle la semaine prochaine.
2: Yes, bonne semaine.
1: Salut. Salut.
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11: Ici Michel Scarpino. La suspension temporaire de la taxe d'assise fédérale sur l'essence sera prolongée jusqu'au 31 janvier pour aider les ménages canadiens et les entreprises au pays à faire face à la hausse du coût de la vie. Ensuite, seule la moitié de cette taxe fédérale sera perçue à la pompe jusqu'au 31 mars. Initialement, ce répit à la pompe devait arriver à échéance à la fête du travail, lundi, mais le prix de l'essence remonte à mesure que le conflit entre les États-Unis et l'Iran s'intensifie et que le détroit d'Ormuz reste un point d'étranglement de la chaîne d'approvisionnement. Un autre candidat du Parti conservateur se retrouve dans l'eau chaude en raison de propos tenus il y a quelques années. Radio-Canada a appris que le candidat dans Brome-Missisquoi, David Allary, appelait à euthanasier les Québécois en faveur des vaccins et prônait le harcèlement des élus caquistes. Il s'est excusé aujourd'hui pour ses propos et le chef Éric Duhaime affirme que son parti est la cible d'une campagne de salissage. 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
3: C'est 7h54.
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5: C'est la game, Olivier Bément et FX Bénard avec vous pour la prochaine heure. Merci d'être à l'écoute, tout le monde, peu importe où vous êtes, peu importe de où vous nous écoutez, de Montréal au 91.9, Québec 100.9, Gatineau 96.5 et partout sur le réseau au centre du Québec, Drummondville, Témiscouata, Latuc, Sept-Îles, j'en passe, mais on est partout et je suis content d'être avec mon chum FX. Comment ça va?
6: Salut mon cher Oli, on se retrouve parce qu'on était ensemble juste avant la pause, mais très content de retrouver les auditeurs, par contre, de haut à qui on n'était pas ensemble lors des dernières heures. Alors, salutations à tout le monde. On est très content de vous rejoindre pour cette émission d'une heure.
5: Et c'est le fun parce qu'on dirait qu'à tous les jours, la grande famille de BPM Sport continue de s'agrandir. Hier, on avait des auditeurs qui nous écrivaient de la Côte-Nord. Si vous êtes un nouvel auditeur de haut qui vient de découvrir BPM Sport, ben écrivez-nous au 514-790-0919 et ça va nous faire plaisir de vous saluer d'ici la fin de l'émission. Qu'est-ce qu'on a aujourd'hui? Ben encore une fois, un menu très chargé parce qu'aujourd'hui, The Athletic a publié une liste fort intéressante. Le top 150 des meilleurs joueurs de la LNH. Et ils sont divisés en plusieurs tiers. Il y a plusieurs joueurs du Canadien qui en font partie. Peut-être trop bas. Ben on va débattre là-dessus, FX et moi. Et je veux en venir à une question là, que je trouve très importante à poser. Une question qui trotte dans ma tête depuis plusieurs semaines maintenant.
6: Ah oui?
5: Pourquoi est-ce que les gens sous-estiment autant le Canadien présentement?
6: Est-ce que tu me vises en disant ça ou non?
5: Peut-être un petit peu, mais toi et plusieurs autres, je vous vise. Je veux qu'on essaie peut-être de répondre à ça. Peut-être que tu vas être capable de m'éclairer,
6: ça va s'en venir
5: un peu plus tard. Ça se peut qu'on se chicane un petit peu, mais regarde, c'est la vie. On va aussi y aller à 18h15 environ de notre jeu de la bourse qu'on avait commencé hier, parce qu'il y a des joueurs à travers la ligue dont la valeur augmente. Pour d'autres, elle baisse présentement. Est-ce que c'est le moment d'acheter? Est-ce qu'on croit en eux? Ou au contraire, est-ce qu'on vend avant qu'il ne soit trop tard? 18h30, on revient sur les meilleurs moments de la journée à BPM Sport. Il y a des rumeurs comme quoi la LNH pourrait revenir à Atlanta, puis je peux vous dire qu'un de nos animateurs était pas content d'attendre ça. Il aime pas la ville d'Atlanta, je vous le fais entendre, et on va réagir. Et le dossier de Dylan Larkin, évidemment, qui continue de faire couler beaucoup d'encre, ben, il a toujours demandé un échange. Ça a l'air que sa liste a toujours pas changé. Et Renaud Lavoie, plus tôt dans le club du matin, il est allé de quelques informations fraîches dans ce dossier-là par rapport aux Canadiens. Si jamais Larkin dit « Ouais, ben pourquoi pas Montréal? » Est-ce que le Canadien va sauter sur ça? Ben Renaud avait son mot à dire un peu plus tôt à l'émission. Et enfin, de la game, on va revenir sur les Blues de Saint-Louis parce qu'il y a une nouvelle très intéressante par rapport aux Blues qui est tombée plus tôt cet après-midi. Une nouvelle curieuse, je dirais, parce que ça met fin à plusieurs controverses, plusieurs spéculations qui entouraient cette équipe-là depuis plusieurs années. Alors, on a peut-être enfin eu une réponse ou non. En tout cas, le dossier des Blues, on va y revenir un peu plus tard à l'émission. Alors voilà, la fameuse liste, top 150 des meilleurs joueurs de la LNH de The Athletic. On a divisé les joueurs en plusieurs tiers. Le premier, c'est MVP. Ouais. C'est-à-dire les gars là que bon an, mal an, c'est les mêmes qui reviennent dans la course pour le Hart, pour le Hart Ross. Chez les défenseurs, c'est le Norris. Chez les gardiens, c'est le Vezina. Le trophée Ted Lindsay. Ce sont toujours les mêmes qui sont dans cette qui sont dans cette considération-là. On a les joueurs franchise, les joueurs All-Star, les joueurs star, fait que les joueurs vedettes, fait qu'on peut dire peut-être franchise, super vedette, vedette, et finalement le dernier tiers du top 150, ce sont les joueurs qui sont là un peu plus dans un rôle de support, mais ce sont quand même des joueurs de premier plan. Je vais nommer les joueurs dans le tiers MVP, tu me diras s'il y a des surprises selon toi, FX. Les trois premiers, eux, on dit que ce sont des joueurs 1A, il n'y a pas de débat là-dessus selon moi, Connor McDavid, Nikita Kucherov. Quand il y a des finalistes pour le Hart, c'est tout le temps eux.
6: Ouais.
5: Tu sais, eux,
6: ouais,
5: c'est pas 100 points par année.
6: Non.
5: C'est 120, 130, 140 points. T'es enlèves de leur équipe et ce serait la catastrophe. Ils méritent d'être dans ce tiers-là. Les autres aussi qui sont considérés comme étant des MVP. Ben, il y a Leon Draisaitl, Quinn Hughes, Cale Makar, Alexander Barkov, Macklin Celebrini, après seulement deux années
6: déjà,
5: dans la ligue.
6: Déjà.
5: Rasmus Dahlin,
6: quand
5: David
6: même,
5: Pasternak,
6: ça, ouais,
5: et Zach Werenski. Y a-tu un gars là-dedans qui était comme pas si sûr?
6: Ben oui, parce que je disais plutôt dans l'émission, moi j'étais persuadé, Oli, je le disais durant l'émission, qu'il y avait trois défenseurs dans cette liste-là, mais il y en a quatre. Et Rasmus Dahlin fait maintenant partie de cette liste qu'on considère MVP. J'adore Rasmus Dahlin, il a eu sa meilleure saison de sa carrière la saison dernière avec les Sabres. Il fait partie des succès de cette équipe-là, des succès qui ont permis aux Sabres de revenir en série, une première depuis 2011. On n'avait pas vu cette équipe-là en série depuis 15 ans. Mais je le trouve, sans dire que c'est prématuré, parce que ça fait déjà quelques saisons qu'il est dans la Ligue nationale, Rasmus Dahlin, et on sait à quel point il est important à cette équipe-là. Je l'aurais pas placé encore dans la discussion MVP, parce que pour moi, les trois meilleurs défenseurs incontestés, ils sont là aussi en Zach Werenski, Cale Makar et Quinn Hughes. Pour moi, Rasmus Dahlin, j'ai besoin d'une autre saison de ce calibre-là pour le placer dans la première catégorie. Sinon, pour les autres joueurs, je suis quand même assez d'accord. David Pastrniak, t'enlèves ce joueur-là des Bruins de Boston, il n'y a pas de formation. Ouais. Oui,
5: c'est un des rares dans la ligue,
6: exact,
5: qui est capable de driver un trio à lui tout seul.
6: Rappelle-toi, là, il y a une année, je ne sais pas si cette année ou l'an dernier, où David Pastrniak avait terminé la saison, il y avait 50 points de plus que le deuxième meilleur pointeur des Bruins. Alors, il est extrêmement important à cette équipe-là. Je l'enlève pas de la discussion. Pour moi, le seul nom, c'est vraiment Rasmus Dahlin pour le moment.
5: Ouais, puis tu sais, Macklin Celebrini, je sais que ça peut paraître surprenant pour certains parce qu'il est tellement jeune. En même temps, avec ce qu'il a accompli la saison passée, qu'est-ce qu'on peut lui enlever, sérieux? Le gars a terminé quatrième au Hart, 115 points, 40 buts. Les Sharks ont failli faire les séries et il y a une raison. Ben, c'est Macklin Celebrini,
6: exact,
5: cette raison-là. Je suis d'accord avec toi, donc vous aurez compris, pas de joueur du Canadien dans ce tiers-là.
6: Non.
5: Pas de Nick Suzuki, pas de Lane Hudson, pas de Cole Caulfield. Tu sais, c'est quand même, quoi, une douzaine de joueurs au minimum dans ce tiers-là. Tu sais, on en a parlé plutôt dans le tailgate avec Gonzo, et lui, il était surpris, par exemple, qu'un gars comme Nick Suzuki, qui a quand même fini cinquième au Hart l'an passé, là.
6: T'sais, parmi les meilleurs pointeurs aussi de la Ligue nationale.
5: Oui, dans le top 6 ou 7, je pense.
6: Ouais, je pense qu'il était 6e, ouais.
5: Est-ce que pour toi, il mérite d'être dans ce tiers-là, Nick Suzuki?
6: Il est vraiment prêt. Moi, je pense que la saison prochaine va confirmer sa place dans ce tiers-là. Si jamais il reproduit la saison qu'il vient de connaître. Écoute, le titre MVP, là, c'est le trophée Hart et c'est en même temps de gagner un trophée dans une catégorie. Nick Suzuki a gagné le trophée Selke la saison dernière. Aurait pu être dans cette liste-là dès cette année. Mais je considère quand même que les joueurs qui sont là-dedans, sauf Rasmus Dahlin, sont des joueurs qui ont prouvé depuis quelques années déjà qu'ils avaient leur place dans cette catégorie.
5: Parce que je regarde Nick Suzuki est classé essentiellement dans le même paquet de joueurs qu'un gars comme Jack Eichel, que Kirill Kaprizov, que Austin Matthews, Miro Heiskanen, Connor Hellebuck. Un peu plus bas quand même, mais tu sais, il est avec les Matt Boldy, les Igor Shesterkin. Où il fait peut-être partie de l'élite, mais Nick Suzuki, s'il y a une autre saison de 100 points, si, disons, il est encore finaliste pour le Selke, t'auras pas le choix.
6: T'auras pas le choix, faut que tu l'ajoutes à la liste MVP.
5: Dans pas longtemps, on va parler de Nick Suzuki comme étant peut-être dans la catégorie de ce que Patrice Bergeron, Andrzej Kopitar et Jonathan Toews étaient dans la génération précédente.
6: Oh, et puis ces joueurs-là, puis c'est pour rien enlever à Patrice Bergeron Jonathan Toews, qui étaient des gars beaucoup plus axés aussi sur la défensive, là, qui gagnaient les mises en jeu et tout ça. Je pense que Nick Suzuki peut encore s'améliorer. Il est déjà très bon, mais Nick Suzuki, ce qui est l'avantage, c'est que Patrice Bergeron et Jonathan Toews n'ont jamais inscrit 100 points en une saison dans la Ligue nationale, contrairement à ce que Nick Suzuki a accompli la saison dernière.
5: C'est ça.
6: Et Patrice Bergeron a eu des bonnes saisons d'un point par match et tout ça. Jonathan Toews, toujours aussi extrêmement important. Deux capitaines, tout comme Nick Suzuki, à leur formation respective. Quoi, dans le cas de Patrice Bergeron, c'était vers la fin. Mais quand même, on comprend l'importance de ces gars-là au sein de leur équipe lorsqu'ils ont joué pour les Blackhawks et les Bruins.
5: Lane Hudson est tout juste derrière Nick Suzuki. Il est pas loin de gars comme Adam Fox, Evan Bouchard. Mais c'est une question de temps avant que Lane Hudson fasse partie de la crème dans la LNH. Tu sais, en ce moment, je peux pas le mettre avec Makar, Hughes et Werenski, mais donne-y une autre année, puis ça se peut que oui. Lane Hudson est sur une trajectoire de début de carrière qu'on a rarement vu dans le passé, là. Il a commencé sa carrière, puis après deux saisons, il a plus de points que Quinn Hughes, il a plus de points que Cale Makar. C'est un rythme historique qui est en train de produire Lane Hudson. Ça va seulement aller en s'améliorant parce qu'il a seulement 22 ans. S'il sort une saison de 85 points, puis là, il est pas juste dans le top 6 pour le Norris, il est dans les finalistes, on n'aura pas le choix. Puis éventuellement, Lane Hudson, je pense qu'il va être considéré parmi peut-être les trois meilleurs défenseurs de la Ligue parce que c'est le potentiel qu'il a. C'est un joueur qui est tellement spécial, qui est tellement dynamique. Fait que je comprends qu'il est peut-être un peu tôt en ce moment, mais c'est une question de temps. Ça se peut que dans un an, on refasse cette liste-là, puis que oui, Lane Hudson, il soit considéré dans le premier tiers des joueurs de la LNH.
6: C'est drôle que tu dises ça, parce que quand on posait la question tantôt dans l'émission, on posait une question à Gonzo notamment, puis la question était, quel est le prochain joueur du Canadien qui va faire partie de cette liste MVP?
5: Mm-hmm.
6: Et avant même de nommer Suzuki, avant de réfléchir sur la question, mon premier réflexe était de nommer Lane Hudson, comme tu l'as fait durant l'émission. Parce que son ascension est fulgurante. Tu viens de le dire, deux saisons dans la Ligue nationale. Et l'an dernier, j'avais fait une prédiction audacieuse avant le début de la saison. Ma prédiction audacieuse, c'était qu'il serait parmi les trois finalistes à l'obtention du trophée Norris. Il l'a pas été à la fin de la saison, mais il était sur un rythme d'être à un certain moment le meilleur pointeur chez les défenseurs. Ouais. Alors ça prouve à quel point ce gars-là est capable d'accumuler des points sur l'avantage numérique, oui, à 5 contre 5. Je pense qu'il sera dans la catégorie MVP lorsqu'il va compétitionner possiblement contre les meilleurs trios adverses. Ce qu'il fait pas encore à 100% avec le Canadien de Montréal. Mais lorsqu'il sera là, parce que les Zach Werenski, les Cale Makar, les Quinn Hughes, ils affrontent les meilleurs trios adverses soir après soir.
5: C'est ça.
6: Mais ils ont un bon partenaire de jeu aussi en Devontae's, dans le cas de
5: Quinn Hughes, il joue avec Brock Faber.
6: Voilà.
5: Tu sais, il y a peut-être aussi, t'as raison, le temps de glace qui vient avec ça. De là, regarde, l'an passé, Lane Hudson, c'est 23-46. Les Dallin, Hughes, Makar, tout ça, on s'approche du 26, 27, 28, 29 minutes, là. Ce sont des joueurs qui sont sur la glace pour la moitié de la game. Puis pour la moitié de la game, la rondelle, plus souvent qu'autrement, est sur leur bâton. C'est eux qui contrôlent le jeu. Le jeu, c'est ça que Quinn Hughes est.
6: Ouais.
5: Ben, Lane Hudson, il a le potentiel de le faire. Je veux qu'on regarde un autre joueur du Canadien. Il est un peu plus loin, c'est normal, parce qu'il est jeune encore. Mais Ivan Nemidov, il est dans le cinquième tiers.
6: Ouais.
5: Il est quand même dans le top 150. Mais on le met dans la catégorie support. Et lui aussi, c'est une question de temps, là. Fait que, tu sais, il est derrière Caulfield, il est derrière Slavkovski, il est derrière Dobson. Mais lui, c'en est un autre. Que c'est une question de temps. Est-ce qu'il va être dans le premier tiers? Ça, je le sais pas.
6: Moi non plus. Parce que
5: mais
6: t'as pas
5: au
6: beaucoup...
5: minimum, ouais, il peut être dans le haut du deuxième.
6: Mais t'as pas beaucoup d'alliés, là, dans le premier tiers.
5: Non.
6: Là, dans le tiers
5: regarde,
6: MVP.
5: T'as Pasternak, pis t'as Kucherov.
6: Exact. C'est tout, là.
5: Puis ça, ce sont des gars qui s'en vont directement au temple de la renommée.
6: Au temple de la renommée. Alors, ça devient plus compliqué. Je comprends pourquoi on l'a mis dans cette catégorie-là, parce qu'il sort d'une saison recrue. Là. Parmi les joueurs recrues de la saison dernière, il y a possiblement quoi? Probablement juste Matthew Schaefer qui est dans une meilleure catégorie qu'Ivan Nemidov. Parce que ce que Matthew Schaefer a accompli à sa première saison dans la Ligue nationale, c'est extraordinaire.
5: Mm-hmm.
6: C'est vraiment extraordinaire. Possiblement dans le deuxième tiers, j'ai envie de te dire. Le premier, je trouve ça très audacieux. En même temps, il a tout le talent du monde. Il pourrait se retrouver dans le premier tiers.
5: Ben, t'as-tu vu ce que Christopher Le Temps a dit dans les derniers jours?
6: Ouais.
5: Il a dit, ben, moi, je pense que d'ici quelques années, Ivan Nemidov va être un joueur top 5 dans la LNH. Et là, on est en train de parler de... on exagère peut-être un petit peu, mais peut-être pas, parce qu'on se base sur du concret. Là. On fait pas juste sortir des affaires de n'importe où. On se base sur ce que ces joueurs-là ont accompli.
6: Et Chris Le Temps a côtoyé des bons joueurs dans sa carrière.
5: Je pense qu'il sait de quoi il parle. Là. C'en est un autre qui va peut-être être au temple de la renommée un jour, Chris Le Temps. S'il pense que le kid va être bon, je vous le dis tout de suite, il
6: moi,
5: va être bon.
6: Moi, je lui fais confiance.
5: Fait que là, si tu regardes cette liste-là, est fixe. Top 150 des meilleurs joueurs de la LNH, le Canadien a quand même 7 joueurs. L'Avalanche en a 5. Les Oilers en ont 4. Les Golden Knights en ont 6. Les Panthers, que toi t'adores, là, pis que tu fais partie de leur fan club, pis que les Panthers, tout le monde les voit comme...
6: personnage.
5: Tout le monde les voit comme étant les futurs champions de la Coupe. Ils en ont 7, tout comme le Canadien. Le Wild du Minnesota, qui année après année... sont parmi les aspirants aux grands honneurs, en ont 7 aussi. En fait, les seules équipes FX qui ont plus de joueurs dans le top 150 des meilleurs de la Ligue que le Canadien, ce sont Les champions en titre, les Hurricanes de Caroline, de la Caroline qui en ont 8. Les Stars de Dallas qui eux aussi, c'est
6: ouais,
5: chaque
6: aussi,
5: année.
6: Même chose, même chose.
5: 8. Et le Lightning en a 9. Je vous le rappelle que le Canadien a éliminé le Lightning en série.
6: Ouais.
5: Ça, c'est pas gênant du tout.
6: Et c'est facile aussi, Oli, d'en nommer 9 chez le Lightning parce que c'est une équipe qui est plus vieille. On en a parlé hier.
5: Ah oui.
6: Quand t'as une équipe plus vieille, t'as un plus grand échantillon aussi concernant certains joueurs. Alors, tu peux te fier aussi sur la réputation de certains pour les nommer dans différentes catégories. Difficile de classer un Ivan Demidov qui sort d'une saison recrue.
5: Exactement. Mais dans 2 ans, on aura une meilleure idée de ce qui est. Voilà. Je pense que Ivan Demidov a un meilleur potentiel que Jake Gensel, par exemple. Donc là, prenant ça pour acquis, okay, je retourne à la question que j'ai posée au début de l'émission.
6: Ah ouais.
5: Pourquoi est-ce que les gens semblent sous-estimer autant le Canadien cette année? On dirait que parce que le Canadien n'a pas été capable d'aller chercher son fameux deuxième joueur de centre, parce que certaines équipes dans sa division se sont améliorées, d'autres, je vous le rappelle, seront moins bonnes, on dirait que les gens, ils sous-estiment le Canadien, puis qu'ils se disent « Ah, mais l'an passé, c'était une erreur de parcours, puis là, ce sera plus la même chose cette année, si, ça. » OK, ça reste qu'en termes de talent. Il y a pas beaucoup d'autres équipes dans la ligue qui ont autant de joueurs de premier plan que eux. Et regarde quelque chose d'autre aussi.
6: Okay? Ouais.
5: Pendant l'été, le NHL Network, eux, ils font un top 10 des meilleurs joueurs à chaque position. Il y a une seule équipe dans toute la ligue qui a au moins un joueur dans le top 10 à chaque position, et c'est le Canadien de Montréal.
6: Jakub Debech est dans le top 10?
5: Jakub Debech est le 10e gardien. Caulfield est le 9e ailier. Suzuki est le 9e ailier. Lane Hutson est le 6e défenseur. Il n'y a pas une autre équipe que ça. L'Avalanche du Colorado, par exemple, ils n'ont pas de gardien top 10.
6: Non.
5: Les Hurricanes à Caroline, oui, ils ont gagné la coupe.
6: Ils n'ont pas de gardien top 10.
5: Ils n'ont pas de gardien top 10. Ils n'ont pas de centre top 10. Les Stars de Dallas, une superbe équipe. Ils n'ont pas de centre top 10. T'sais, c'est des bons centres, là. Wyatt Johnston, Rupins. C'est pas des centres top 10. Il y a très peu d'équipes dans la LNH qui comptent sur autant de joueurs élites que le Canadien de Montréal. Puis ça, c'est pas juste de la spéculation de listes de gens qui ont le goût de faire des projections de si ça. C'est aussi du concret parce qu'ils l'ont appliqué l'an passé. 106 points, 2 rondes de gagnés. Alors je repose la question.
6: C'est un bon point.
5: En prenant en considération tout ça, pourquoi est-ce qu'on sous-estime autant le Canadien cette année?
6: C'est une bonne question. Après la liste que tu m'as nommée, c'est tentant de dire après ça que le Canadien va faire autant de points que la saison dernière. C'est juste que je regarde comment qu'on s'est amélioré en Floride, mais je pense que c'est plus un comment je peux dire ça? C'est pas générationnel parce que on a quasiment le même âge. Alors je peux pas dire ça.
5: Effectivement.
6: Mais moi, de voir des joueurs du Canadien en tant que jeune, de voir des joueurs du Canadien dans la colonne des meilleurs pointeurs, des meilleurs buteurs, peut-être c'est là le problème de ma mentalité de me dire tout le temps j'en veux plus, je veux voir des changements. Le Canadien part avec la même formation que la saison dernière.
5: J'adore ce que tu dis, effectivement. Tu sais pourquoi?
6: Vas-y.
5: Parce que c'est ça que je me disais. Quand je pensais à ma théorie dans ma tête, je me disais...
6: tu disais exactement
5: je
6: ça.
5: Je me disais, j'ai l'impression que pour plusieurs, c'est peut-être un genre de mécanisme de protection.
6: Oh, probablement.
5: On a tellement été habitués... Oui, puis je te comprends, parce que pendant longtemps, là, on a tellement été habitués à de la médiocrité. Puis à avoir si peu de qualité. Tu sais, des joueurs élites, là, dans les 30 dernières années avec le Canadien... Tu peux les compter sur les doigts d'une main. T'as eu, bien évidemment, Carey Price. T'as eu quelques années de Subban. Pacioretty, selon tu demandes à qui.
6: Ouais.
5: Un Kovalev en fin de carrière. Des joueurs élites, là. Théodore pendant 2 saisons. Des joueurs élites avec le Canadien. On en a pas eu. On n'est pas habitué d'avoir une équipe qui fait partie de la crème de la crème. Fait que c'est comme si, tu sais, d'un point de vue psychologique.
6: Ouais, et tu te fais des attentes aussi en même temps.
5: On est habitué aux déceptions.
6: On est habitué aux déceptions.
5: Pas avoir ça.
6: Et aussi, on... L'été a commencé et on s'est fait... Ben, pas on, parce que, bon, pas nécessairement toi, mais moi, je me suis fait des attentes. Je me suis fait l'attente de me dire, le Canadien a voulu bouger à la date limite des transactions, n'a pas été en mesure de le faire. Dernière minute, finalement, la transaction a été avortée. Et tout ça, elle est venue trop tard. Et je me suis fait des attentes en me disant, cet été, ce sera pas le cas, quand je revois l'été précédent avec l'acquisition de Noah Dobson et tout ça. Alors, je me suis fait une attente de me dire, cet été, le Canadien ira chercher un autre morceau
5: Ils
6: important
5: nous ont habitués à, ça,
6: à son équipe.
5: Vrai.
6: Parce que Kent Hughes l'a fait dans les dernières années. Bon, il y a eu le pari Patrick Laine qui a pas fonctionné l'an dernier, mais qui avait fonctionné quand même à sa première année, alors que lorsqu'il est arrivé, quand même, il a marqué une tonne de buts et le Canadien a participé aux séries éliminatoires. L'an dernier, Noah Dobson a joué sur une première paire, a pris des minutes importantes, a été blessé à un certain moment, mais quand même, il a apporté de fiers services aux Canadiens. on s'est comme, je me suis comme habitué à l'attendre, cette transaction-là. Alors, c'est peut-être aussi un goût de déception quand je compare avec d'autres équipes qui ont ajouté. Mais qui ont ajouté, c'est pas nécessairement qui ont bien ajouté. Bon, je trouve que les Panthers, moi, ont bien ajouté. Je pense qu'ils arrivent avec un été de congé. Ils seront encore meilleurs cette année.
0: Ils seront pas pires. Ça, c'est sûr.
6: Ils vont faire les séries.
0: Oui.
6: C'est peut-être cette déception-là qui vient jouer dans mon jugement de me dire, il y a certains joueurs, oui, ils sont jeunes, oui, ils sont talentueux, qui ont connu une saison peut-être au-delà des attentes. Alors, je me garde une petite réserve en vue de la prochaine année. Mais c'est un bon point que t'amènes, parce que du talent, il y en a à Montréal.
0: Il y en a. Il y en a, et ça ne fait que commencer, parce que ce sont tous des joueurs qui sont jeunes. Pour plusieurs, l'apogée est même pas commencée. Et c'est ça qui rend ça aussi excitant. Bon, on va prendre une pause parce qu'on pourrait continuer sur cette discussion-là pendant une autre heure, mais on n'a pas le temps. Faut faire les pauses. Vous avez aimé ce jeu-là hier, le jeu de la bourse. On vend, on achète, on attend. Jacob Debèche, Macklin Celebrini, Sidney Crosby. Qu'est-ce qu'on fait avec eux? Qu'est-ce qu'on s'attend de ces gars-là cette année? Ça s'en vient dans deux minutes.
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0: 18h17 dans la game sur BPM Sport et le réseau O. Olivier Paiement et FX Bénard avec vous. Pour les 40 prochaines minutes, on a commencé cet exercice-là hier et on va continuer aujourd'hui. FX et moi, on va mettre notre costard, notre cravate, tout ça.
6: On est prêt à vendre.
0: On est prêt à vendre
6: ou à acheter
0: parce qu'on joue au jeu de la bourse. Il y a des joueurs, dont l'action a augmenté ou elle a baissé à travers la LNH dans la dernière année. La valeur est à la hausse ou à la baisse. Est-ce qu'on achète, est-ce qu'on vend ou est-ce qu'on attend? On commence avec une toffe. J'ai vu que ça brosse en commençant.
6: Encore.
0: Jacob de Bèche FX. Qu'est-ce que tu fais avec Jacob de Bèche? Fais attention à ce que tu dis.
6: Ah oui, je le sais. Je pèse sur chaque mot que je vais prononcer. Jacob de Bèche a été sensationnel la saison dernière. Il y a eu des hauts et des bas en début de saison. On a mal géré aussi la façon qu'on a géré son temps devant le filet parce qu'on voulait relancer Samuel Montembeault. Bref, on en a déjà parlé en masse de cet aspect-là entre Samuel Montembeault et Jacob de Bèche. Mais par la suite, quand on lui a donné la pole et qu'on lui a permis d'être le gardien numéro un du Canadien, il a été sensationnel. Bonne fin de saison en séries éliminatoires. Sans Jacob de Bèche, le Canadien passe pas à travers le Lightning et les Sabres de Buffalo.
0: Oui.
6: Alors, je vais pas dire je vends dans le cas de Jacob de Bèche. Est-ce que je peux dire j'achète? Pour moi, il est trop tôt pour acheter dans le cas de Jacob de Bèche. Je vais dire on attend. Parce que l'échantillon est pas encore assez grand dans son cas.
0: T'es plate.
6: Quand je dis on attend, c'est qu'il est le gardien numéro un pour débuter la prochaine saison. Il n'a que lui à blâmer si jamais il perd son poste de numéro un. Mm-hmm. Mais l'échantillon est pas sur 2 ou 3 ans dans le cas de Jacob de Bèche, il est sur la dernière année. Alors dans mon cas, je vais dire on attend, je vais être patient, mais je vais pas dire on vend ou on achète.
0: Moi aussi j'attends.
6: Bon.
0: Parce que c'est vrai que, écoute, l'échantillon est assez petit. En 2024-2025 aussi, il avait été bon là, quand il avait été rappelé dans le voyage des fêtes. Mais ça reste que, tu sais, des gardiens qui ont une bonne run en série, là, combien de fois est-ce qu'on a vu ça? Je veux voir Jacob de Bèche pendant une saison complète pour me faire une meilleure tête par rapport à ça. Pour me dire, ok, c'est-tu un vrai numéro 1 dans la LNH ou il a juste été hot pendant quelques semaines? Parce qu'écoute, on peut les nommer là, tu sais, des Hamburglar, puis des Aiden Hill, puis des... Écoute, il y en a eu des Michael Layton, des Jaroslav Halak, il y en a eu.
6: Antti Niemi
0: a gagné une coupe avec les Blackhawks de Chicago. Je suis pas en train de dire que de Bèche
6: non,
0: c'est ça.
6: Non, pas du tout.
0: Mais, on peut attendre peut-être une autre année. Et ce qui est quand même intéressant, c'est que le Canadien a pris le pari de lui donner un contrat malgré tout pour s'assurer que justement, s'il explose, ben, il coûtera pas si cher que ça. Un peu moins de 6 millions de dollars
6: la prolongation
0: de contrat.
6: Faut pas oublier aussi qu'éventuellement, il va avoir un repêchage d'expansion dans la Ligue nationale. Et à ce moment-là, le Canadien soit protège 10 joueurs en tout et partout, là. Ou bien c'est un gardien de but, 7 attaquants, 3 défenseurs. Alors, dans cette éventualité-là, puis là, on parle dans 3 ans, mais ça va venir vite quand même. À ce moment-là, le Canadien devra peut-être prendre une décision concernant ses gardiens de but. Ou à moins qu'il transige un de ses deux gardiens d'ici là. Et là, quand je parle des deux gardiens, je parle de Fowler et de Bèche.
0: Ouais. Un joueur dont la valeur pourrait difficilement être plus élevée en ce moment, c'est Macklin Celebrini. 45 buts, 115 points à l'âge de 19 ans dans la LNH, c'est pratiquement du jamais vu. Capitaine même de la formation canadienne au championnat du monde. Même si Sidney Crosby était là, malgré tout ce que je viens de dire, FX, est-ce que tu continues d'acheter et de croire en Macklin Celebrini? Ou tu vends, là? C'est peut-être un petit peu trop haut en ce moment.
6: J'achète Macklin Celebrini. J'achète. Sidney Crosby, Connor McDavid et maintenant Macklin Celebrini. Et c'est pour rien enlever à Nathan MacKinnon. Et là, je parle de joueurs de centre assez générationnels. Mais pour moi, Macklin Celebrini est dans cette catégorie-là. Quand on parle du meilleur joueur de sa génération, tu pourrais me dire, pour moi, MacKinnon est meilleur que McDavid dans la génération. Mm-hmm. Pour moi, McDavid est devant là en termes de talent brut. Mais Macklin Celebrini est ce joueur de centre-là. On peut dire à chaque décennie, si on veut, parce que bon, ouais. Crosby est arrivé, par la suite, McDavid, presque 10 ans.
0: On a été fort sur le mot générationnel par
6: exact,
0: moment.
6: C'est sûr.
0: Il y en avait un nouveau aux 3 ans.
6: T'as raison.
0: Mais on a l'impression qu'on l'a.
6: À chaque 10 ans. Oui. En tranche de 10 ans, le Crosby, McDavid et maintenant Celebrini, moi j'achète n'importe quand.
0: J'achète aussi, je pense que c'est le Crosby de sa génération. Autant dans sur la glace que dans l'attitude. L'aura que dégage Macklin Celebrini, la maturité qu'il a pour un jeune homme comme ça. J'imagine qu'il va être nommé capitaine des Sharks de San Jose dans les prochaines semaines et ça va être amplement mérité. Son plafond, là, on n'est même pas proche de l'avoir vu encore. Ben justement, le gars qui avait peut-être l'étiquette de joueur générationnel avant Macklin Celebrini, il se nomme Connor Bedard. Peut-être pas un début de carrière escompté pour lui. Il y a eu des hauts. Il y a eu des bas, plusieurs blessures notamment, il est encore blessé. Toi, FX, Connor Bedard, est-ce que t'achètes, tu vends ou t'attends?
6: Meilleure saison l'an dernier, il s'est blessé. Là. Mm-hmm. Meilleure saison quand même l'an dernier. Mais il est pas, c'est pas la même catégorie pour l'instant que, qu'un gars comme Macklin Celebrini avec sa saison de l'an dernier. Je vais dire, on attend. J'achète pas, je vends pas non plus dans le cas de Connor Bédard parce que, ben oui, Macklin Celebrini est mal entouré, mais lui aussi est vraiment mal entouré encore.
0: Ah, terrible.
6: C'est terrible, là, à Chicago en ce moment.
0: Là, on est content. Pour la première fois, on dit qu'il y a un ailier de premier plan.
6: Ouais, ouais.
0: C'est Patrick Kane qui a quasiment 40
6: voilà.
0: ans.
6: Voilà.
0: Patrick Kane a eu une carrière incroyable, mais on s'entend que ses meilleures années sont derrière lui.
6: Exact. Alors, je vais dire, on attend, dans le cas de Bédard, je m'attends quand même à ce qu'il connaisse sa meilleure saison dans la Ligue nationale l'année prochaine. S'il demeure en santé, je pense que la progression est là dans son cas, mais j'attends. Mais je suis pas prêt à me prononcer non plus pour Bédard.
0: Tu vois, moi, je suis en désaccord avec toi.
6: T'achètes?
0: Moi, j'achète dans le cas de Connor Bédard. Écoute, l'an passé, avant qu'il se blesse, au mois de décembre, là, à peu près, il était troisième meilleur pointeur de la LNH. Ce gars-là est hyper talentueux. Là. Les habiletés naturelles, c'est fantastique dans le cas de Connor Bédard. Le problème, tu l'as dit, c'est la santé. Puis ça commence mal parce qu'il est déjà blessé. Là. Il va rater presque deux mois pour commencer la saison. Mais une fois qu'il va être en santé et une fois qu'il va être entouré comme du monde, ça commence là à Chicago. T'as un Roman Kantsev, Anton Frundell qui débarque. On est allé chercher Bowen Byram. Watch out. J'ai pas l'impression qu'il va nécessairement avoir le panache de Celebrini, mais qu'en termes de production offensive,
6: en
0: ça va être
6: talent.
0: Dur à battre.
6: Ouais, en termes de talent.
0: Ça va être un gars là qui va te faire du au-dessus de 120 points par
6: année. Mais si tu me poses la question à la position de joueur de centre, lequel que je prends dans mon équipe demain matin, je parle pour être un joueur complet, je prends Macklin Celebrini.
0: Je suis d'accord avec toi.
6: Avant Connor Bédard.
0: Je suis d'accord avec toi, mais ça se pourrait qu'il fasse plus de points que Celebrini par moment.
6: Ça se peut. Mais en même temps, Celebrini est pas mal mieux entouré en San Jose, à mon avis.
0: Ça, c'est
6: quand
0: sûr.
6: Tu regardes les jeunes joueurs à la tête.
0: OK, allez, allons-y donc avec un coéquipier à Connor Bédard. Puis moi, c'est un des joueurs qui m'intrigue le plus.
6: Aïe,
0: Bowen Byram, t'achètes souvent ou t'attends. Les Blackhawks, eux, visiblement, ils croyaient en lui. Ils ont acheté à fort prix un quatrième choix au total et un contrat de 12,5 millions de dollars par année, ce qui, avant le contrat à Kyle McCarr, était le salaire annuel le plus élevé de l'histoire de la Ligue pour un défenseur. Toi, Byram...
6: Il y a eu des ennuis en début de carrière.
0: Oui. T'es comme Carl Davidson, puis tu y crois, hein, Bowen Byram.
6: Hey, je vends Bowen Byram. J'y crois pas deux secondes. L'an dernier, en plus, ne jouait pas sur la première paire de défense avec les Sabres de Buffalo. C'était Samuelson et Dallin qui étaient là sur la première paire.
0: Troisième défenseur.
6: Troisième défenseur. Il y a des attentes d'être un défenseur numéro un dans une équipe. C'est pas une grande brigade défensive, là, on va se le dire, à Chicago. Alors, il y aura des opportunités de se faire valoir. Au prix qu'on l'a payé, on va lui donner énormément de temps de glace. Mais même en séries éliminatoires l'an dernier, dans certaines séquences, en coin de patinoire, j'avais l'impression... Il était peureux, Ali. Honnêtement, il était peureux, Bowen Byram. Moi, c'est pas... comme défenseur numéro un, je vends.
0: Moi non plus. Moi non plus, je vends. Je vois pas dans quoi les Blackhawks sont en train d'embarquer. Tu sais, il y a deux équipes qui ont abandonné sur lui, pareil. Là. L'Avalanche a abandonné sur Bowen Byram. Même chose maintenant pour les Sabres de Buffalo. Comment est-ce que tu peux être un si bon défenseur que ça, puis te faire échanger deux fois avant l'âge de 25 ans, puis eux, ils te payent pour que tu sois le mieux payé de la Ligue? Pour moi, c'est un non-sens.
6: En plus.
0: J'espère que ça va débloquer, parce que je souhaite vraiment le meilleur à Connor Bédard, mais j'ai pas l'impression que Bowen Byram, c'est le corps arrière que les Blackhawks recherchent. Peut-être en terminant, on parle beaucoup de jeunes joueurs. Allons-y avec un gars plus vieux. Sidney Crosby. Dernière année de contrat pour lui.
6: Hey, encore une bonne saison l'an dernier, Sidney Crosby.
0: Incroyable. Il a battu un record pour le plus de saisons consécutives d'au moins un point par match. Ouais. Là. 21 saisons en carrière, Sidney Crosby. 21 saisons d'un point par match.
6: Rendu à quel âge, Nick Crosby? Il a été repêché en 2005.
0: Il vient tout juste d'avoir 39 ans. Puis l'an passé, c'était 74 points en 68 matchs. Les Penguins ont fait les séries en grande partie à cause de lui. Je sais que même quand il était plus là, parce qu'il était blessé, ils ont continué à gagner.
6: Ouais.
0: Est-ce que t'achètes? Tu penses-tu qu'il va continuer ou est-ce qu'à un moment donné, ça va diminuer la production à Sidney Crosby?
6: J'aime au plus grand jamais. Je vais attendre ou vendre dans le cas de Sidney Crosby. Ouais. Alors, j'achète dans le cas de Sidney Crosby.
0: On a comme pas le choix, hein?
6: J'ai pas le choix. Ça vient avec la notoriété, avec le respect que j'ai envers ce joueur-là. La longévité aussi dans la Ligue nationale. Hey, c'est impressionnant, Oli. 21 saisons d'au moins un point par match. Là. De le faire à l'âge qu'il a. Les Penguins qui accèdent aux séries éliminatoires l'an dernier contre toute attente aussi, là. Faut le dire. Pour moi, Sidney Crosby... J'achète. Je pourrais jamais vendre ou attendre. Tu me dis l'an prochain, là, Sidney Crosby, il a une saison d'un point par match encore, là.
0: Mm-hmm.
6: Je te dirais pas je vends ou j'attends. Je te dirais encore j'achète.
0: Sidney Crosby me fait un petit peu penser à LeBron James puis à Tom Brady. J'ai l'impression que, tu sais, il prend tellement soin de lui. que même dans la quarantaine, ça pourrait être un gars dominant. Tu sais, je dis pas qu'il va faire 100 points à 42 ans.
19: Non.
0: Mais à cet âge-là, il pourrait être encore un solide joueur de centre dans la LNH. Si tu me dis qu'à 42 ans, Crosby fait 82 points, ça me surprendrait pas.
19: Non.
0: Parce que c'est tellement un joueur qui est intelligent. Il y a tellement une éthique de travail exemplaire que ça va être ça jusqu'à temps que ça y tente plus. Fait que moi aussi. Tant et aussi longtemps qu'il ne prouve pas qu'il a ralenti, on va continuer à croire à Sidney Crosby. Est-ce que ça va être à Pittsburgh ou ça va être ailleurs?
19: On verra.
0: Ça s'est calmé, hein, les discussions Crosby-Montréal.
19: Ouais,
0: mais...
19: Le nouveau nom à la mode, c'est McDavid.
0: Oui. Ah ouais, McDavid. Ça, c'est... Ça fait encore plus rêver que Crosby, je pense.
19: Voilà.
0: Parce que, en tout cas, ça va être beau l'autre fois, ça.
19: Ouais.
0: L'âge. Puis il n'y a pas de coupe. Fait que si jamais il le fait à Montréal, ce serait exceptionnel. On va prendre une pause. Au retour, les meilleurs moments de la journée à BPM Sport. Ça a brassé pas mal sur nos ondes aujourd'hui. Vous savez, il y a beaucoup de rumeurs d'expansion à travers la LNH. On parle de Houston, de Austin, mais aussi de Phoenix et d'Atlanta. Puis un de nos animateurs était vraiment, mais vraiment pas content quand il a entendu ça. On parle de ce sujet-là, mais aussi Renaud Lavoie qui a apporté des précisions très intéressantes dans le cas de Dylan Larkin. Et ça s'en vient après la pause.
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19: Jouer la game.
0: C'est ça qu'on fait et attendez. Qu'on joue les avant-matchs parce que ça va brasser dans la game. Ça va être le meilleur endroit pour les avant-matchs du Canadien. Quand même, mine de rien, dans quoi? Une ou deux semaines environ, déjà, ça va commencer le calendrier préparatoire avec des espèces de programmes doubles, des splits, là. L'équipe va jouer à Montréal puis à Toronto en même temps. Qu'est-ce qu'on va regarder? Où? Quand? Quoi? Comment? Pourquoi? On le sait pas.
19: On écoute le premier match, on enregistre le deuxième pendant ce temps-là. C'est par ça. La suite, on change de match.
0: Ça va être compliqué, mais au moins, on aura du hockey à se mettre sous la dent. Il y a des gens aussi qui pourraient bientôt avoir du hockey à se mettre sous la dent dans le sud des États-Unis. Ça fait plusieurs semaines que la Ligue nationale de hockey en parle, Bill Daly notamment. Au Texas, ils vont avoir une équipe en 2029. Soit Austin ou soit Houston. Et par la suite, la Ligue va procéder à une autre expansion, probablement à Phoenix ou à Atlanta. Les gars dans Gilbert, Max et Ben en ont parlé aujourd'hui. Puis je peux vous dire que notre chum Gilbert était pas content.
33: Calvaire, lâche-moi tranquille avec Atlanta, là.
1: Lâche-moi tranquille avec les Atlanta. On a eu les Flames, on a eu les Trashers, il y a eu les Knights. Il y a eu les Knights dans la Ligue internationale. C'est pas une ville de hockey, Atlanta. Arrêtez. C'est pas une ville de hockey. C'est un gros marché, d'accord. Mais c'est pas une ville de hockey. Les Trashers ont été là. Il y avait pas personne au game. Les Flames étaient là. Ils ont déménagé à Calgary. Pourquoi? Parce qu'il y avait du monde à Calgary.
2: Ah oui?
1: Puis il y avait pas de monde à Atlanta. Les Knights d'Atlanta ont gagné la Coupe Turner dans la Ligue internationale. Il y a pas écrit ou de chat dans les astrales. Mais c'est ça.
2: Ah oui.
1: C'est ça, Atlanta. Lâchez-moi de tranquille avec Atlanta.
0: Si voilà. Tu gagnes la Coupe Turner pis t'es pas capable de remplir ton arena, comment Turner. Tu veux que ça marche avec une équipe de la LNH?
2: J'adore Gilbert.
0: On rit là, mais moi je suis entièrement d'accord avec Gilbert. Là. C'est un petit peu ridicule. Puis je comprends le raisonnement de la LNH, que là on va être plus en banlieue, loin du centre-ville, dans une espèce de, peut-être on parle d'un espèce de complexe, là, avec des animations autour, des restaurants, des hôtels, tout ça, où on serait peut-être plus proche du public cible de la troisième équipe à Atlanta, mais autant Atlanta que Phoenix, à un moment donné, la Ligue nationale doit réaliser que ça va pas marcher partout. Le hockey est un sport extrêmement niché aux États-Unis. T'sais, nous, on le réalise pas parce qu'on est au Québec, puis ça coule dans nos veines, puis partout où tu vas, le monde parle de ça, puis dans les bars, c'est ça que le monde écoute, pis ci, pis ça, mais tu t'en vas dans le sud des États-Unis, là, à Atlanta, le hockey est 9e, là. Il y a du football professionnel, universitaire, ouais. Secondaire, du basket, de la balle, du NASCAR, c'est gros là-bas, le soccer, le Atlanta United, ça... Le hockey, c'est pas dans leur culture, c'est pas dans leur coutume, pis j'ai pas l'impression que ce sera jamais le cas.
2: Je sais qu'économiquement, c'est une ville qui s'est développée au cours des 10 dernières années. Il y a des groupes d'acheteurs qui sont très intéressés à ramener une équipe là-bas. La LNH, comme tu l'as dit, est très intéressée aussi à revenir là-bas, mais j'ai tendance à être d'accord avec toi, Oli. Pour moi, quand tu as vécu autant d'expériences aussi dans le passé qui ont pas fonctionné à un certain moment, il faut que tu comprennes que l'intérêt n'est pas là à Atlanta pour avoir une équipe de la Ligue nationale.
0: Puis tu sais, on pourrait quasiment dire la même chose pour Phoenix, là. Ça faisait-tu pitié à la fin dans le Mullet Arena? Oh. On n'arrivait même pas à remplir une aréna de 5000 places. Oh.
2: Ça a pas de bon sens.
0: Même Houston et Austin, là, ça... Je parlais justement la semaine passée avec un gars qui vient de Houston, puis j'y ai parlé de ça, puis il était comme, honnêtement... Les gens ont aucun intérêt pour le hockey ici. Ils se disaient, tu sais, il y a quand même du monde qui vient de Pittsburgh, puis Philadelphie, puis New York, parce que ben, c'est une ville de pétrole, fait que les gens sont attirés par ça. Mais c'est pas dans leur ADN. Fait que rendu là, t'es peut-être mieux de tenter ta chance avec Austin, qui est une ville où il y a pas vraiment d'autres sports professionnels à part une équipe en MLS.
2: Et voilà.
0: Mais bon, tu sais, j'ai l'impression que la LNH...
2: On veut développer un nouveau marché.
0: On essaie un petit peu trop d'en faire en ce moment.
2: Ouais. T'sais, on veut vraiment développer un nouveau marché.
0: On veut vraiment développer des nouveaux marchés. On trouve qu'on n'a pas assez d'équipes aux États-Unis. Pendant ce temps-là, une ville comme Québec serait bien contente d'en accueillir une.
2: Et il y a déjà un amphithéâtre aussi pour en accueillir une.
0: Exactement. L'autre sujet dont je veux vous parler, c'est celui de Dylan Larkin. Parce que là, le camp des Red Wings, ça commence bientôt. Ils ont toujours pas de DG. Puis Larkin n'est toujours pas revenu sur sa demande d'échange. Il veut-tu être échangé? Il veut-tu pas être échangé? Où est-ce que le Canadien de Montréal rentre dans le dossier de Dylan Larkin? Renaud Lavoie a donné des explications ce matin dans le Club du matin.
4: Il n'a pas encore enlevé le nom de Montréal sur sa liste de non-échange. Ça, c'est extrêmement dommage parce que s'il y a un endroit où il pourrait connaître énormément de succès, où il pourrait même gagner une Coupe Stanley, c'est bien Montréal. Mais on comprend aussi qu'il veut demeurer aux États-Unis. Par contre, il n'y a pas d'équipe présentement qui est prête à transiger avec les Red Wings. Et la question la plus importante, c'est pourquoi? C'est parce que les Red Wings demandent un équivalent. Alors, on demande un joueur de centre de premier trio. Je vais terminer là-dessus. Dylan Larkin, si tu veux être échangé, Montréal va être prête à t'accueillir comme ville puis comme équipe de hockey. T'as juste à mettre le nom puis ça pourrait se régler extrêmement rapidement, là.
2: C'est sûr,
4: coche toutes les cases. Puis en même temps, les Canadiens ont quelque chose à donner en retour, là, contrairement à bien des équipes dans la Ligue nationale.
0: Sur papier, c'est vrai que ça pourrait être un fit parfait, Dylan Larkin et les Canadiens. Il s'insérerait bien dans la formation, le groupe d'âge, le salaire de Dylan Larkin, ça rentre dans l'échiquier du Canadien. Une ligne de centre Suzuki-Larkin, ça ferait envier bien des équipes,
2: mais
0: il faut qu'il soit convaincu. Pis c'est ça qui va être vraiment intéressant à suivre dans les prochains jours. Est-ce que Dylan Larkin va accepter de mettre de l'eau dans son vin puis se dire, ben regarde, peut-être qu'il m'a liste de 3-4 équipes, je vais l'élargir, puis je vais aller ailleurs aussi? Parce que sinon, ils vont être dans une impasse, là. Le prochain DG, il a beau faire ce qu'il veut.
2: Il y aura pas le retour souhaité à la base, puis c'est encore moins que ce que le Canadien peut offrir, là, parce que les équipes auxquelles ils acceptent d'être échangés en ce moment, ils ont pas les éléments pour transiger à un prix intéressant pour les Red Wings d'Ellen Larkin. C'est ça le problème en ce moment. Alors que le Canadien a quand même beaucoup de jeunes joueurs dans son organisation qu'il peut échanger en retour. T'aurais un meilleur retour avec le Canadien que t'en as un pour les équipes qui sont dans cette liste-là en ce moment.
0: C'est ça. Tu peux donner un Michael Hage pour Dan Larkin. T'auras plus besoin de Michael Hage parce que Dan Larkin va te combler ce besoin-là au centre. Tu peux donner, je ne sais pas, des choix, des New Walk, peu importe, là, tu peux les donner. Après ça, faut aussi que les Red Wings veulent. T'sais, ils vont-tu vouloir l'échanger à un rival de division? Ça, c'est une autre question. Mais j'ai hâte de suivre les...
2: J'ai l'impression que tout a un prix quand même. Je sais que c'est un rival de division. La transaction Brady Tkachuk en Floride, ben évidemment Brady Tkachuk voulait aller rejoindre son frère, mais quand même, on l'a échangé dans la même division.
0: Et c'est là où une équipe comme le Wild, qui est aussi sur papier, ça semble être un fit parfait. Ils ont besoin d'un joueur de centre, ils seraient contents là-bas, rejoindraient un gars comme Quinn Hughes, sauf que le Wild a rien à donner. Ils ont tout donné pour Quinn Hughes.
2: Ils ont tout donné.
0: Qu'est-ce que tu veux qu'ils donnent pour Dylan Larkin? Youra, il reste pas grand-chose d'autre après. Donc, ce sera pas facile.
2: Regarder le but peut-être, mais...
0: Il s'est vraiment... Les deux côtés, on s'est un peu peinturé dans le coin.
2: Ouais.
0: Et autant pour Larkin que Hellebuck, leur décision ou non de se présenter au camp va complètement changer la donne.
2: Exact.
0: Parce que là, s'ils se présentent, ben là, t'as une façon de convaincre l'équipe, puis tu dis, ah, peut-être qu'on a une résolution pour ça. S'ils se disent, non, moi, je reste chez moi jusqu'à temps que je sois échangé, ben là, ils vont devoir trouver une solution, puis trouver une solution rapidement, parce qu'après ça, plus t'attends aussi, plus la valeur du joueur, elle va baisser.
2: Ouais. Bref. Hâte de voir dans le cas de Dylan Larkin. C'est un dossier à surveiller. Même chose pour
0: C'est un chum à Caulfield, d'ailleurs.
2: En plus, on a vu des photos sur les réseaux sociaux tout l'été, là.
0: Hey, ils ont été à la Coupe du Monde ensemble.
2: Ouais.
0: Avec George Kittle, je pense. C'était-tu à la finale où ils étaient
2: ensemble? Je me rappelle pas si c'est la finale, là, mais je me rappelle d'avoir vu cette photo-là.
0: Il était là en chest, en buvant de la bière.
2: Avec d'autres joueurs américains aussi.
0: Je peux pas croire que Caulfield n'était pas en train de dire à Dylan Larkin,
2: hey, viens à Montréal.
0: Viens t'en, c'est le fun.
2: On a du plaisir.
0: On a du plaisir. On a une belle équipe. Ils patinent ensemble aussi, je sais, au Michigan pendant l'été.
2: Exact.
0: Alors, est-ce que Caulfield peut jouer le rôle d'office de tourisme pour Montréal pour essayer de convaincre de lobbyiste pour essayer de convaincre Dan Larkin, peut-être. Ça a l'air qu'il veut vraiment pas venir jouer au Canada. Ben, regarde, c'est ça qui est ça. Mais on verra ce que ça peut donner. C'est sûr
2: mais il serait dans une équipe, à la base déjà, tu ajoutes Dylan Larkin au Canadien de Montréal et t'arrives dans une équipe, tu fais partie des prétendants. Si t'es pas dans les 4-5 équipes prétendantes au moment où on se parle avec l'acquisition de Dylan Larkin, tu tombes officiellement dans cette catégorie.
0: Ouais. Est-ce que le Canadien devient... j'allais dire... Est-ce que le Canadien devient favori dans l'Atlantique avec Dylan Larkin?
2: Je te dis non.
0: Les Panthers encore?
2: Les Panthers encore.
0: Les Panthers
2: encore favoris.
0: Je le sais pas.
2: Sans oublier peut-être les derniers champions aussi de la Coupe Stanley, là. Je veux dire, ils sont pas partis nulle part.
0: Non, c'est
2: les Hurricanes de la Caroline.
0: Ouais, les Hurricanes sont...
2: Mais, tu retrouves quand même, le Canadien tomberait troisième.
0: Devant Lightning puis les Sabres.
2: Voilà.
0: Ouais, ça me semble logique.
2: Je pense.
0: Ok, on va prendre une pause. Il y a une nouvelle qui est tombée cet après-midi dans l'ALNH. Qui m'a pas nécessairement surpris, mais qui met fin à une espèce d'ambivalence, une espèce de zone grise qu'on savait pas trop ce qui se passait. Puis il y a eu bien des rumeurs, ça a brassé, puis tout ça, c'était juste pour ça au final. On vous le raconte et on analyse ça après la pause.
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0: 18h45 dans la game. Merci d'être là. Hey, depuis le début de l'émission, on a reçu une tonne de messages de nouveaux éditeurs de haut. Continuez à le faire, là. Il y a Nancy de Saint-Hyacinthe qui nous a écrit, David de Rimouski, Rémi qui nous écoute du 103.5 à Joliet aussi nous a écrit.
19: Joliet?
0: Fait continuez à le faire tout le monde. On apprécie énormément. Bienvenue dans la grande famille de BPM Sport. Alors cet après-midi, les Blues de Saint-Louis ont annoncé que Robert Thomas deviendrait le 25e capitaine de l'histoire de la franchise. Ils ont aussi nommé, du coup, que Colton Parayko, Philip Broberg, Jake Neighbors et Dylan Holloway seraient ses assistants.
19: Ouais.
0: On sait depuis qu'ils ont échangé Braden Shen à la date limite des échanges, les Blues se cherchaient un nouveau capitaine. Puis on dit qu'à partir de ce moment-là, Robert Thomas a vraiment pris beaucoup de galons dans le vestiaire, qu'il s'est imposé comme étant le leader chez les Blues de Saint-Louis, et c'est donc lui qui a obtenu le poste de C.
19: Mais tu trouves pas capitaine. Ça particulier quand même, parce que prendre du galon à la fin de la saison, alors que
0: dans un contexte
19: où les Blues écoutaient toutes les offres, peu importe le joueur. Dans le cas de Carew, dans le cas de Thomas, il n'y avait pas d'intouchable à Saint-Louis, mais son nom revenait beaucoup parmi les rumeurs de transactions. Je trouve ça particulier quand même. Et là, on le nomme capitaine. Carew est parti cet été.
0: Mais oui, j'aime ce que tu dis, FX. Pis c'est pour ça que je voulais qu'on en parle. Là. C'est mystérieux ce qui s'est passé à Saint-Louis. Parce que dans la dernière année, là, des rumeurs, on a entendu une tonne. Robert Thomas, Colton Parayko avaient même été échangés à la date limite, rappelle-toi.
19: À Buffalo.
0: Finalement, il est nommé assistant. Jordan Carew, pendant longtemps, a été lié à plusieurs équipes. Le Canadien, entre autres. Lui, il a finalement été échangé cet été aux Capitals de Washington. Jordan Binnington, il y a eu des rumeurs qui l'ont concerné. Justin Falk, il a été échangé. Braden Shen, je l'ai dit, il a été échangé. Qu'est-ce qui s'est passé à Saint-Louis pour que du jour au lendemain, cette équipe-là, qui a 2 ans, a perdu...
19: À l'arrivée de Jim Montgomery, en fait, est revenu de nulle part pour accéder aux séries éliminatoires.
0: Exactement.
19: Il y avait une fin de saison qui était la meilleure équipe de la Ligue nationale à la fin de la saison.
0: Ils ont amené les Jets de Winnipeg, champions du trophée des présidents, jusqu'à la deuxième prolongation du 7e match.
19: Ouais, à 2 minutes de tout gagner, en fait, c'était pas de Cole Perfetti aussi qui avait créé l'égalité.
0: Et là, on se retrouve un été plus tard. Faut échanger tout le monde ici, ça. Qu'est-ce qui s'est passé exactement à Saint-Louis pour qu'il y ait autant de bruit autour de cette équipe-là?
2: C'est particulier parce que je me rappelle quand on était revenu vers la fin de la saison avec un nouvel entraîneur-chef, qu'on avait accédé aux séries et tout ça, on se disait, c'est une bonne équipe à Saint-Louis, c'est une équipe qui va pouvoir construire la saison prochaine, qui pourrait accéder aux séries éliminatoires encore une fois. Et là, c'est parti dans toutes les directions. Après un mauvais début de saison, toutes les directions possibles à Saint-Louis, on se posait toutes sortes de questions. Et tous les joueurs devenaient disponibles. Tu as parlé de Colton Parrico. Parrico aurait dû être, en théorie,

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2: Similaire à celle de Trevor Zegras, par exemple, avec les Flyers de Philadelphie.
3: C'est ça. Connor McMichael, qu'on est allé chercher des Capitals dans la transaction Kyrou, un joueur très sous-estimé selon
2: J'aime
3: moi,
2: beaucoup Connor McMichael.
3: Peut jouer autant au centre qu'à l'aile. On a plusieurs jeunes, mais on a aussi gardé nos vétérans. Tu sais, ben, Cam Fowler est encore là, Parayko est encore là. Des gars comme Pavel Buchnevich sont encore là, Robert Thomas aussi, bien évidemment. Mais on a des jeunes qui sont en train de se greffer au noyau. Jimmy Snuggerud a connu une bonne saison l'an passé. Logan Mailloux commence à prendre de plus en plus ses aises. Il y a des jeunes aussi qui vont commencer à se développer. Dalibor Dvorsky qui a été choisi très haut il y a quelques années. Qui sait? Est-ce qu'un Justin Carbonneau, est-ce qu'un joueur comme ça va pouvoir peut-être cogner à la porte de la LNH cette année? À suivre, on sait que Jim Montgomery, c'est un bon coach. Je sais que la centrale est coriace, mais j'ai hâte de suivre les Blues cette année. Je pense que ça pourrait être une équipe qui pourrait surprendre.
2: Je pense que c'est défensivement où j'ai beaucoup de points d'interrogation. T'as oui. parlé de Colton Parayko qui est encore là, mais qui prend de l'âge dans le cas de Colton Parayko. Philippe Broberg, bon, évidemment, on reviendra pas sur la saga des offres hostiles la même année, Broberg et Holloway, mais qui a souri aux Blues de Saint-Louis cette saison-là. Logan Mailloux, juste le côté droit, Logan Mailloux, Colton Parayko, Brandon Carlo. Brandon Carlo, ça a été plus compliqué, là, on s'entend, depuis ouais. qu'il était à Toronto. J'ai des doutes sur la défensive des Blues, mais je trouve qu'offensivement, par contre, on est bien équilibré. On a une belle profondeur aussi devant le filet. Ben, si Jordan Binnington est... C'est toujours un point d'interrogation. Là, lui, dans son cas, là, c'est bon, il était le gardien de but du Canada aux derniers Jeux olympiques, mais tu sais jamais nécessairement à quoi t'attendre. Ce sera bien meilleur, je pense, quand même, que la saison dernière, surtout le début de saison. Je pense qu'on va s'améliorer pour les Blues. C'est une équipe qui est comme... On est comme dans la
3: on est dans une espèce d'entre-deux.
2: Et voilà.
3: Puis est-ce qu'on va être capable de gagner à travers cet entre-deux-là? Certaines équipes ont réussi à le faire, d'autres moins. On a pris des paris intéressants. Mais tu sais, on parle beaucoup de la division Atlantique parce qu'évidemment, c'est la division du Canadien. La centrale, là, ce sera pas facile. Évidemment, il y a le monstre à trois têtes. L'Avalanche... Les Stars et le Wild.
2: Ouais.
3: Mais Utah s'en vient. C'est une équipe en ascension qui va être encore meilleure cette année. Je viens de parler des Blues de Saint-Louis. Les Prédateurs de Nashville ont comme essayé de quoi pendant la saison morte. Les Jets, on verra. Les Blackhawks voudront être plus compétitifs. Je pense pas que c'est une division qui est aussi profonde que l'Atlantique. Tu sais, ou dans l'Atlantique, essentiellement, les huit équipes, ou si tu veux exclure Détroit, là, si, quand ils vont échanger ouais, Dylan Larkin, ils ont 7/8 aspirent à faire les séries, peuvent vraiment espérer les faire. Ben, dans la centrale, le top est pas mal plus relevé, je dirais, que dans l'Atlantique, là.
2: Je te dirais, je vois pas les Blues se qualifier dans le top 4 de la division non. centrale. Et ça, c'est beaucoup d'équipes, là. Alors, si tu te qualifies, c'est que tu fais partie de la deuxième équipe repêchée, que les 5 équipes qui font les séries sont dans la centrale. C'est ça le alors que l'an dernier c'était pas arrivé parce que les Kings ont fait les séries comme quatrième équipe de la Pacifique alors c'était pas arrivé. Mais au final t'as parlé de 86 points la saison dernière, les Kings ont fait les séries à 90. Alors les Blues à la dernière seconde ont passé très près d'accéder aux séries éliminatoires quand même, mais je vois même pas comment les Blues pourraient finir devant le mammouth de l'Utah parce que offensivement là, on a fait encore une fois des acquisitions. Hey, l'an dernier à Utah là, on a perdu les services de Logan Cooley pendant une bonne partie de la saison. On a quand même accédé aux séries éliminatoires. Moi, c'est une équipe que j'aime beaucoup, qui est en ascension, comme tu l'as mentionné, qui est bien dirigée, avec des acquisitions aussi durant l'entre-saison. On a voulu comment je pourrais dire ça? On a acquis des vétérans, là. Vincent Trocheck.
3: Solide joueur.
2: Anders Lee, bon, prend de l'âge quand même. Mais c'est une équipe quand même qui se maintient avec des acquisitions durant l'été pour s'améliorer, des vétérans.
3: Mais tu vois, ça revient à la fameuse discussion à quel point le système de série dans la LNH est brisé.
2: Ouais.
3: Tu vas avoir une équipe, l'Avalanche, les Stars, le Wild ou le Mammoth, qui va terminer quatrième de sa division, qui va être repêchée. Alors que dans la division Pacifique, t'as des équipes mauvaises qui vont peut-être terminer troisième. Tu sais, les Sharks sont quasiment garantis de terminer troisième de la Pacifique alors que c'est encore une jeune équipe avec énormément de trous. Mais à cause de ça, ils vont avoir une position favorable rendue en séries éliminatoires. Ils vont

0: peut-être avoir un affrontement un peu plus facile. Il est temps qu'on le règle, parce qu'on le voit en ce moment, tu sais, l'Atlantique et la Centrale sont beaucoup plus fortes, la Métropolitaine et la Pacifique sont plus faibles, puis ça crée vraiment un débalancement.
1: Faudrait vraiment revenir au format 1-8. Sérieux,
0: c'était un bon format.
1: Moi, je trouve que c'était un bon format. La Ligue nationale a voulu créer des rivalités. C'est pas parce que les Oilers et les Kings se sont affrontés pendant des années de suite qu'on a vraiment formé rivalité entre ces deux équipes-là. Les Kings ont perdu saison après saison en séries éliminatoires contre les Oilers. Mais j'aimerais revenir au bon vieux 1-8 pour équilibrer le tout, parce qu'en ce moment, il y a des inégalités. Je regarde les Sharks de San Jose l'an dernier, 86 points en 82 matchs. On a passé près de faire les séries à 4 points seulement. Et on va avoir un adversaire beaucoup plus potable, possiblement. Si on finit dans le top 3 de la division, qu'on finit 2 ou 3, ou peu importe, on va avoir un adversaire beaucoup plus prenable que, par exemple, les Stars de l'Avalanche ou le Wild qui va affronter le 2 ou le 3e de la division.
0: Ah, c'est ça. Mais selon Gary, il y a le meilleur système de... Il y a la meilleure formule pour les séries dans tout le sport professionnel. Alors, j'ai bien hâte de voir ce que ça va donner, tout ça. Mais encore une fois, on va avoir des courses aux séries qui sont serrées, puis des équipes qui vont être déçues, des équipes qui vont rentrer en série par la peau des fesses, alors que pour d'autres, ils vont rentrer aisément, même s'ils ne le méritent pas nécessairement. Bon, c'est déjà fini pour une autre édition de la game. Merci beaucoup, FX.
1: Merci à toi.
0: Merci d'avoir été à l'écoute, tout le monde, autant sur le réseau de BPM Sport à Montréal, Québec et Gatineau que partout sur le réseau O. On vous remercie d'avoir été là aujourd'hui et nous, on va se retrouver demain. 5h54 à BPM, c'est le club du matin, et pour les gens sur O, c'est à midi dans Lara Gonzalez, parce que ça aussi, c'est diffusé partout au Québec. Un autre gros show pour demain, parce que depuis le début de la semaine, on a parlé des gagnants de l'été dans la LNH. Oui. Je veux qu'on parle des perdants.
1: Non,
0: les équipes,
1: c'est bon,
0: pour qui ça s'est pas du tout bien passé. Est-ce que ça va donner pour eux en vue de la prochaine saison? Est-ce que le Canadien fait partie des perdants, FX?
1: Non.
0: C'est le statu quo. C'est le statu quo. En tout cas, ce qui est pas le statu quo, c'est qu'on a une autre bonne émission pour vous demain. Merci d'avoir été là, tout le monde. Passez une bonne fin de soirée. Bye.
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6: Ici Michel Scarpino. La suspension temporaire de la taxe d'assise fédérale sur l'essence sera prolongée jusqu'au 31 janvier pour aider les ménages canadiens et les entreprises au pays à faire face à la hausse du coût de la vie. Ensuite, seule la moitié de cette taxe fédérale sera perçue à la pompe jusqu'au 31 mars. Initialement, ce répit à la pompe devait arriver à échéance à la fête du travail, lundi, mais le prix de l'essence remonte à mesure que le conflit entre les États-Unis et l'Iran s'intensifie et que le détroit d'Ormuz reste un point d'étranglement de la chaîne d'approvisionnement. Un autre candidat du Parti conservateur se retrouve dans l'eau chaude en raison de propos tenus il y a quelques années. Radio-Canada a appris que le candidat dans Brome-Missisquoi, David Allary, appelait à euthanasier les Québécois en faveur des vaccins et prônait le harcèlement des élus caquistes. Il s'est excusé aujourd'hui pour ses propos et le chef Éric Duhaime affirme que son parti est la cible d'une campagne de salissage. 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

On est le mercredi 2 septembre 2026. On passe la soirée ensemble, bien branché au meilleur de la musique en Montérégie-Saint-Hyacinthe sur au 106.5. Je m'appelle Mathieu Guimond. On va passer la soirée ensemble avec, entre autres, des propositions d'activités qui s'en viennent au cours des prochains jours. Et puis, on a bien des gens à saluer parce que c'est le fun de vous savoir fidèle au poste. 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Vous autres, vous nous écoutez de quel endroit? Qu'est-ce qui se passe de bon pour vous en ce mercredi? On veut le savoir via le 1-855-40 Radio. Envoyez-nous un petit texto.

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Les amateurs de country, vous y trouvez votre compte. 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

0: nous réserve de quoi de beau, tu me dirais-tu? Hey, hey, ce qu'annonce la météo.
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